0: Yes, nous sommes toujours dans Vibes Acom Radio Show sur Radio RGB, sur le 99.2, sur le www.radio-rgb.net et puis dans quelques jours sur tous les réseaux. Nous sommes toujours en très bonne compagnie avec l'artiste Kaya Manga. Yeah. Ça va toujours pour toi ?
1: Ça va toujours, nickel, super.
0: Yes, on s'écoutait ce titre qui est le premier single qui est sorti donc du nouvel EP Aswaninko.
1: Oui.
0: Ça s'appelle Remui Metina. Tu parles notamment en français dessus et on t'entend quand même très, très amer sur les dirigeants africains, les dirigeants notamment sénégalais qui étaient à la tête du pays depuis de nombreuses années. Mm-hmm. Est-ce que tu peux nous développer un petit peu, nous en dire plus et peut-être nous éclairer, nous qui sommes peut-être moins au courant de la situation sur le terrain là-bas ?
1: Remui Metina, qui veut dire le pays va très très très très mal.
0: D'accord.
1: Disons, c'est en 2021, il y a eu des événements qui se sont déroulés au Sénégal sur l'ancien régime.
0: Donc c'est le régime de Macky Sall, c'est ça ?
1: Voilà, sur le régime de Macky Sall. Situation nous a amené jusqu'à qu'il a enfermé plus de 1000 et quelques jeunes étudiants au lieu qu'ils aillent à l'école. Mmh. Il a fermé les écoles pour mettre la jeunesse en prison. Mmh. Juste parce qu'ils supportent Ousmane Sonko, ils sont pour Ousmane Sonko, donc il faut les enlever.
0: Il y a eu de nombreuses manifestations qui ont été assez violemment réprimées, c'est ça
1: hein. C'est par rapport aux manifestations qu'il a arrêté toute cette jeunesse-là. Il suffit que tu postes émoticône qui te sourit, ou tu publies la photo d'Ousmane Sonko, ou bien la photo d'Ousmane Sonko sur ton statut, par exemple, sur Facebook.
0: Ça suffit à faire de toi un opposant.
1: Non, tu cherches, tu es cherché.
0: Ok.
1: Tu es cherché, il suffit qu'il voit la photo d'Ousmane Sonko, tu deviens, voilà, c'est toi Ousmane Sonko.
0: Ok, ok.
1: Et ça a causé 86 jeunes aussi assassinés, disons massacrés, sur ces événements qui se sont déroulés de 2021 en 2023.
0: Donc on parle de tir à balles réelles lors de manifestations.
1: Tir à balles réelles qui s'est reconnu même par l'ancien régime. Mmh. Pour camoufler, il a voté une loi d'amnistie. Pour se protéger lui et son gouvernement.
0: D'accord.
1: Donc à partir de là, jusqu'à présent, ils n'ont pas rendu la justice à tous les martyrs blessés ou morts. Voilà, on attend encore sur ce nouveau régime pour qu'il fasse la justice. Et on en a besoin qu'on puisse savoir qui a tué nos enfants, comment ils sont décédés, juste manifester, réclamer pour, l'indépendance ou bien la liberté que tu te trouves au cimetière. Donc on aimerait quand même que ce nouveau régime qui puisse nous expliquer voilà, qui est qui sont, qui a fait quoi.
0: Ouais, d'accord. Et du coup, justement, donc il y a un nouveau régime depuis pas très longtemps.
1: Oui, depuis 2024.
0: Est-ce que pour toi, du coup, ce nouveau régime, c'est symbole d'espoir pour les Sénégalais?
1: Oui, parce que quand ils entendent déjà le nom de leur parti,
0: le patrie... C'est ce que tu semblais dire, parce qu'en fait, c'est la chanson Les Patriotes qu'on a écoutée.
1: Voilà, voilà. Le parti même s'appelle PASTEF. Donc, c'est l'espoir quelque part, en fait. Parce que PASTEF, il faut... C'est à toi, quoi. Enfin, lève-toi, tu bosses. Lève-toi pour que tu réussis.
0: OK.
1: Et disons... toute la jeunesse sénégalaise, que ce soit femmes et hommes, les plupart, je ne peux pas dire 100%, mais ils sont derrière eux, ils les font confiance. Mmh. Et on espère qu'ils vont bosser parce qu'ils ont quand même quelqu'un qui a en tête, qui réfléchit et qui connaît aussi la souffrance de la population.
0: D'accord.
1: Parce que le Sénégal avait besoin de ça depuis son indépendance.
0: Mmh. Ouais, tu parles
1: d'avoir un leader. Qui compatit pour le peuple, qui voit la souffrance du peuple, mais qui ne va pas utiliser la souffrance du peuple pour la politique. Mmh. Tu vas attendre le jour des élections. Voilà, ils sont là, on vous donne 1000 francs. À l'époque c'était ça. Mmh. On achetait les gens pour aller voter. Mmh. Or qu'avec ce nouveau régime, c'est nous qui donnons l'argent à ce régime. Mmh. C'est pas si tu vois la différence, en fait. C'est le peuple qui cotise pour que le candidat soit qui paye son, sa participation.
0: D'accord.
1: Tu vois, c'est le peuple qui a cotisé.
0: Mmh. Okay.
1: Donc on peut quand même donner, on peut se dire il y a l'espoir. Mmh. C'est nous qui a cotisé, donc on aimerait que vraiment ça réussisse.
0: Ouais, d'accord. Tu disais dans un des titres qu'après 40 ans de recul démocratique,
1: oui.
0: On comprend comme tu me le disais. Mais disons,
1: en fait, en 12 ans, c'est que tu vois, en 12 ans, avec l'ancien régime, le Sénégal a reculé de 40 ans de recul démocratique.
0: Ah oui, d'accord. Avec juste l'ancien régime.
1: Tout est bafoué. Et avec ce régime maintenant, tout ce qui a été bafoué, il faut le remettre en route. Mmh. Il y a la justice, parce qu'un pays ne peut pas être comme du miel s'il n'y a pas la justice. Mmh.
0: Mais il y a des difficultés économiques aussi, on s'en parlait hors antenne,
1: qui ont été découvertes. Mais en fait, le Sénégal, il y a des difficultés économiques, mais le problème du Sénégal aujourd'hui, c'est la justice.
0: Mmh. Ok.
1: C'est la justice.
0: Le message est passé.
1: La justice, on en a besoin. Parce que côté économique, on a quelqu'un qui pense, voilà, ça fait 2 ans qu'ils sont là, et FMI n'a pas donné un sou. Mmh. Et donc, le mine travaille, quoi.
0: Ouais.
1: Avec nos ressources, on essaie de... En fait, ils exploitent nos ressources à nous-mêmes.
0: D'autant plus qu'il y a du coup beaucoup de ressources qui ont été découvertes.
1: Il y a de l'or, du pétrole... Du manganèse, du phosphate.
0: Qui ont été découvertes assez récemment.
1: Ben oui, déjà, quand il va à un pays comme Maroc, le Maroc s'est développé avec du phosphate. Le Maroc n'a pas une autre recherche. Mm-hmm. C'est le phosphate qu'ils font pour donner aux agriculteurs l'engrais qui cultive la terre pour qu'on puisse nourrir le pays, quoi.
0: Ok. Ce qui frappe aussi dans tes morceaux, c'est un appel à l'unité africaine. Et puis, cet aspect, je dirais, pluriethnique. Toi-même, tu parles de nombreuses, tu parles, je crois, 9 langues africaines.
1: Et oui.
0: Tu peux nous dire lesquelles?
1: C'est une chance aussi que j'ai eue, voilà, avec la grâce de mes parents, que mon père a voyagé beaucoup et ma mère, donc ça, m'ont venu au monde, comme on dit, voilà, soit les bienvenus. Ça a trouvé que mon père est entre l'Afrique du Sud.
0: Donc toi, t'es né là-bas, je crois.
1: Voilà. Et voilà, je suis venu au monde par là-bas. Et après, comme les voyages nous amènent, j'ai grandi un peu le Zaïre à l'époque. Mm-hmm. Ça s'appelait le Zaïre, la RDC aujourd'hui. Et puis retourner encore au Zimbabwe, donc Tanzania. Et en même temps, sinon c'est Lubumbashi, c'était le base.
0: Okay.
1: Et après, j'ai fait le Gabon, Cameroun. J'ai voyagé pas mal en Afrique, qui m'a permis... parce que mon père aussi parlait beaucoup de langues.
0: D'accord.
1: Et partout où on allait, deux fois, il me laissait avec le chef du village. Et moi, je suis là, je ne parle même pas la langue, mais voilà, on mime. Et moi, bonjour, ah oui, j'arrive à choper bonjour. Mmh. Voilà, au fur et à mesure. Et ça m'a donné la chance de, comme on dit, c'est pas les parler, mais les pratiquer, 9 langues africaines que je compose aussi dans mes morceaux.
0: Ok, avec le, voilà, tu pratiques parfois plusieurs langues, voilà, dans un même morceau.
1: Voilà, c'est pour cela, en fait, les gens, ils n'arrivent pas à me mettre dans un style particulier, en fait. Parce que je chante Swahili, Lingala, Kikongo, Soninke, Wolof, Bambara, anglais, français. Donc, si on voit encore... Il y a du lari.
0: C'est impressionnant, en tout cas.
1: Voilà. Comme on dit, petit à petit, moi j'appelle toujours ça, quoi, l'oiseau fait son nid.
0: Ça permet aussi de passer le message peut-être plus largement.
1: Oui, en fait, quand on a été au Canada, j'ai croisé les gens de l'Afrique centrale qui croyaient que j'étais de chez eux.
0: Okay.
1: Et oui, quand je les ai répondu que je suis sénégalais, ils m'ont dit non, c'est pas vrai, parce que la manière que tu chantes et puis les mots, tu inventes même les trucs dans notre langue. Je dis ouais, mais c'est ça en fait une langue, il faut que ça vit. Mm. Les patois, une langue n'est pas patois.
0: Mmh. All right. Mais c'est très intéressant, en tout cas pour avancer dans ta
1: carrière. Patois, c'est ce qui est tiré de la langue.
0: Ok.
1: Tu sais, même en français, il y en a. Quand tu vas dans certains coins, il y a l'argot, ils appellent l'argot, je ne sais pas quoi.
0: Oui, bien sûr, il y a des argots par métier, puis il y a des argots de région.
1: Mais en Afrique, quand tu es en patois, partout, c'est un truc qui est tiré de la langue, là, et on appelle ça patois.
0: Mmh. Ok, yes. En tout cas, pour avancer un petit peu dans ta carrière et arriver aux albums que tu sors, il y a eu donc un deuxième album en 2019 que vous verrez ici à l'image, qui s'appelle Teaches from Africa. Et ben là, tu arrives assez fort avec, avec cet album, puisque il y a des beaux featuring dessus. Donc ben, commence déjà par me parler par ta connexion avec Vaughan Benjamin. C'est le chanteur donc, de Midnight, alias AKBK. Qui est aussi en featuring sur ce nouveau projet Aswan Nico, et donc il y avait déjà un projet avec lui, donc j'imagine que c'est une connexion assez intense.
1: Dad Vaughan, Jah bless you and guidance, Rastafari. 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Oui, et c'est justement ma rencontre, disons notre rencontre, moi et Vaughan, ça a démarré au Festival des Garances.
0: All right.
1: Parce que j'ai fait le premier parti de Midnight, Born Inspire et Tikenja Fakoli.
0: J'étais là.
1: Et voilà. Et en fait, Vaughan.
0: JB aussi, on était là.
1: Vaughan, quand il a entendu que sur scène, ce n'était pas leur tour, tu sais, ils passent plus tard, quoi.
0: Ils sont passés à 2h du matin, voilà. Quelque chose comme ça.
1: Ouais. Et moi, première partie, comme tu vois, nous, c'est 19h par là. Déjà, non. Mais cette 19h, ça a calé une porte qui est ouverte, en fait. Et on était sur scène. Et lui-même, ce qu'il m'a dit, il est sorti du loge. Il est venu sur scène pour écouter ce qui se passe, en fait, parce qu'il entendait un son. Et on a joué. Quand on a joué, après, il est venu me rejoindre au backstage. Moi, je lui ai dit, non, c'est à nous d'aller chez vous. Il m'a dit, non, c'est toi les roots, on reste là. Donc, à partir de là, et les potes, on commence à discuter. Et c'est à partir, il m'a dit, non, mais en fait, eux aussi, ils étaient au Casamance. Et pour chercher aussi les traces, la trace ou le trace de leurs ancêtres, en fait.
0: Ouais, d'accord.
1: Et c'est à partir de là, on est rentré dans l'histoire de Casamance. Décrotiquer un peu le trajet de l'histoire. Et après, il m'a dit que ouais, ils ont réussi à trouver les traces, leurs traces là-bas en Casamance, en fait. Ils sont des serrères.
0: C'est-à-dire leurs traces vraiment généalogiques.
1: Voilà, okay. Ils sont des serrères. C'est là où je lui ai dit, mais tu es mon fils, parce que moi, c'est Soninké.
0: Ok, ok.
1: Le serrère, son papa, c'est Soninké.
0: D'accord.
1: Et puis, on était bon, éclatés de rire. Donc, après le festival, ils sont montés sur scène. Quand ils ont fini, j'étais le voir pour lui dire au revoir parce que le lendemain, on partait. Et c'est à partir de là, il m'a dit, mais tiens, tu peux faire un tour aux les îles Vierges ou pas, si tu peux venir. Comme ça, on fait un boulot ensemble. Ah, bon. Ça m'a pris un an de réflexion. Ben oui. Oh.
0: Et oui.
1: Et c'est pas un petit...
0: C'est pas un petit voyage.
1: Comme on dit, c'est pas un petit coup de poing, quoi. Et à partir de là, je me suis organisé. Il m'a contacté après pour me dire que non, il aimerait qu'on fasse le morceau Ma. Tu vois, Maman Africa, il voulait qu'on fasse celui-là. J'ai dit, ah bon ? Bon, tu as déjà choisi.
0: Ok, il avait puisé dans ton répertoire.
1: Voilà. Mmh. Bon, mais j'arrive, déjà les trucs presque étaient déjà prêts par sa bande. Donc on fait, moi j'ai fait qu'une semaine, et je fais le boulot, je suis rentré. Entre-temps, les choses avancent, il est passé à Paris, on ne s'est pas vu, il est passé, on s'est vu au Cabaret Sauvage. Et c'est là qu'il m'avait dit que non, il a préparé un truc pour que j'ai pu se poser avec lui aussi dans leur album.
0: Ok, d'accord. Donc voilà. tu as un titre sur un des albums
1: le
0: de
1: Le titre
0: Midnight.
1: Qui est dans Aswan Nico. Ça
0: le
1: devait
0: même, être, d'accord.
1: Voilà, okay. Parce qu'en fait, ça devait sortir en 2019,
0: d'accord.
1: Ce morceau-là. Pour qu'il y avait une tournée qui était prévue. De AKBK, une tournée européenne, je ne sais pas si tu te rappelles.
0: Ouais.
1: En 2019, donc moi, je devais faire ces tournées.
0: Ok,
1: et
0: d'accord.
1: En fait, je devais faire leur première partie. Et c'est à partir de là que, voilà, 2019, comme on dit, en mois de novembre, le frère est décédé. Et toute la tournée de 2020, et c'est parti à l'eau parce que je crois que c'est un frère qui organisait ça ici, Jérôme, je ne sais pas si tu connais.
0: Oui, bien
1: voilà, c'est Jérôme qui faisait la
0: Jérôme
1: tournée.
0: Jérôme Iriite.
1: Voilà, ouais. C'est Jérôme qui faisait la tournée. Dans ça, en novembre,
0: non,
1: il y a
0: c'est pas
1: le
0: lui.
1: Décès. Non, c'est Jérôme Aka.
2: Jérôme Levasseur.
1: Voilà, ah, oui, merci.
0: Oui. Okay.
1: Bless. C'est ça. Et en fait, de là, mois de novembre, il y a eu le décès et tout est parti à l'eau.
0: Merci JB pour l'info.
1: Et quelques temps après, il y a son frère là qui m'a contacté. Il m'a dit, mais tiens, il y a quand même un produit qui est là que tu devais faire un truc avec Benjamin. Bon, Jan n'a pas fait. Ben, on fait comment? Bon, moi, je l'ai dit, mais on verra quand je serai prêt pour sortir un album comme ça. Et on fera le truc. Et Jan a fait qu'on s'est croisé au Canada. Et papa, voilà, la sauce est mélangée, comme on dit, Tchebujen, Tchebuyasa, yes. Voilà. Et puis on a fait.
0: Sans oublier le mafé, bien sûr.
1: Ouais, oui, obligé.
0: Obligé. C'est mon plat préféré. En tout cas, cet album, vraiment, c'est vraiment un album très mature.
1: Monthair Production, Canada.
0: Ok.
1: Monthair Production.
0: Et il y a une autre rencontre qu'on retrouve sur cet album aussi, c'est Winston McAneuf.
1: Yeah. Big Brother.
0: Comment ça s'est fait?
1: Winston McAneuf, c'est qu'à faire à chaque fois, quand il joue un concert, on se croise. Il me dit, mais qu'est-ce qu'il faut qu'on fasse un truc, mon frère? J'ai dit, ouais, ça va être un truc africain. Hein. Je sais, voilà. Il me dit, oui, moi, je vais faire un truc jamaïcain. J'ai dit, voilà, ça va être.
0: Donc, c'est les deux.
1: Chikongo, comment on dit, Yassa, Saga, Saga. On va le mélanger.
0: C'est un rice and peas mixé, voilà, avec du Yassa.
1: Voilà, ayo, de façon haïtale, okay. Mais yes. Pas haïtale, quoi.
0: Super.
1: Et c'est de là et j'ai composé ce morceau et je l'ai fait écouter, mais il a tout directement kiffé parce que le morceau c'est du reggae, mais voilà, c'est afro-reggae quoi. Donc d'une manière, on a tapé la sauce. Et vraiment, j'ai le big up de passage.
0: Ouais,
1: Brother Winston, big up to you.
0: Yes.
1: Maximum respect.
0: On le big up aussi, on avait fait une belle interview qui a retrouvé sur YouTube avec toute la famille. Et puis bah d'ailleurs, un nouvel album est annoncé en famille.
1: Oui, voilà, oui, oui.
0: Petite
1: oui.
0: Info en passant. On doit avancer un petit peu, mais en tout cas, je vous conseille, chers auditeurs, l'écoute de cet album Teaches from Africa. Ça date de 2019, mais c'est sur toutes les plateformes. Et donc, une fin d'année 2025 chargée avec ces deux sorties.
1: Ouais.
0: Aswaninko
1: et Charlie 44, Devoir de mémoire.
0: Ok. Il y a un clip qui est sorti sur le titre qu'on écoutera à la fin de l'interview, Rémi Metina, c'est ça?
1: Oui. Rémi Metina, il y a un clip qui est sorti et tourné au Sénégal, et monté au Sénégal par un vidéoman, un gars qui travaille à la télé, quoi.
0: Ok. Et on a parlé déjà de quelques titres, on peut pas s'arrêter sur tous les titres, mais peut-être si tu devais nous en parler un, le titre « Je porte ton cas ». Est-ce que tu peux nous expliciter un peu le contexte?
1: « Je porte ton cas ».
0: Oui.
1: Oui, c'est, disons, « Je porte le cas de Africa Zion ». Je porte leur cas, je porte leur voix. En fait, disons, je suis leur porte-parole. Et je porte leur cas, le cas du côté leur souffrance. Je le porte, je le partage aussi avec, qu'il soit d'ici ou loin. Parce qu'on est du même, on a le même Safarishan. Le même Operation. Quand il va, les quatre coins d'Afrique, c'est la même chose. Hein. Et c'est à partir de là, j'ai composé ces morceaux qui parlent un peu de nos ressources. Comment ils sont dépouillés par nos chefs de l'État. Comment ils organisent. Et leur massacre pour envoyer la jeunesse à se faire tuer dans la mer, tu vois, pour venir en Europe. Donc tout ça, c'est des plans qui se sont placés déjà par nos gouvernements. C'est pas que la jeunesse veut venir. Hein. Non. C'est le système qui organise ça pour les faire venir en Europe. Surtout qu'en 2021-2024, tellement de Sénégalais a quitté au Sénégal.
0: Ah oui.
1: Et carrément, c'est les gens du gouvernement qui payent le bateau carrément pour, disons, tout ça pour vider. Quand il y a les élections, quand il y a des manifestations, on ne va plus voir, les jeunes ne vont plus sortir dans la rue. Et tous ceux qui sortent dans la rue, il y en a qui c'est, on a tué un enfant, on a tiré sur lui. Au lieu qu'il pense de sa souffrance, qu'est-ce qu'il demande? Est-ce que Ousmane Sonko va bien? Et il arrive à l'hôpital, il est décédé. Un jeune qui n'a même pas 18 ans.
0: Donc, voilà.
1: Je porte le cas d'Afrique. Disons, quand je dis Africa aussi, parce que, comme on dit, le monde a commencé en Africa.
0: C'est le berceau de l'humanité.
1: Voilà, c'est ce cas-là que je porte, en fait. Je porte le cas du berceau de l'humanité.
0: Ok, ok. Merci. En tout cas, cet album est disponible depuis le 10 octobre à Swaninko. Charoï 44 est disponible aussi depuis le 1er décembre. Je dois obligatoirement t'interroger sur un truc. Tu m'as dit que tu avais rencontré Fela. Il faut que tu me dises un petit peu.
1: Oui, la rencontre de Fela, c'était une passage avec mon père. J'étais jeune, mais c'était au Nigeria. Et qu'il m'a fait venir, disons, dans son salle, la salle qu'il a fait au Nigeria. Et quand Fela jouait, et j'étais voir, à partir de là, j'ai eu l'amour d'Afrobeat. Parce que quand il va l'Égypte 80 sur scène, tu perds tout, quoi. Tu perds tout.
0: C'est vrai, j'ai eu l'occasion de les voir avec Cheoun.
1: Parce que ça vient de tous les horizons, en fait. Avec Cheoun, en ce moment, il joue avec Cheoun, mais à l'époque de son père, c'est des génies. C'est des génies.
0: Carrément.
1: Donc, il mélangeait. Quand moi, j'écoute, par exemple, la musique de Fela, je trouve la musique traditionnelle de chez nous dans la musique de Fela. Et bien, comme la plupart des parents africains qui écoutaient Fela, c'est ça qui les a, disons, amenés à tirer du Fela. Et après, côté révolutionnaire est arrivé. Tu vois, et voilà, même quand il a fait Calcutta, son pays dans un pays, donc il faut y aller, quoi.
0: Sa république.
1: Voilà. République dans une république, donc il faut y aller.
0: Ouais. J'invite tous les auditeurs à se renseigner un peu, on n'a pas le temps de le faire là, mais sur l'histoire de Fela, il y a des documentaires.
1: Il faut.
0: Voilà, je suis sûr que ça intéressera tous les Rastaman.
1: Écrit, la musique, tout.
0: Ok. On doit clore bientôt cette interview. Alors moi je suis pas dans le foot, je te dis, mais t'as vu, je porte un beau maillot.
1: C'est bien. Les champions d'Afrique.
0: Un petit mot du coup sur justement, on sait qu'elle a été un peu controversée, mais sur cette victoire de la CAN et des Lions.
1: On peut dire on les félicite. Vraiment, ils nous ont fait plaisir. Ils ont fait plaisir au peuple. Et pour les Marocains aussi, voilà, même si on est perdu, soyons les beaux perdants, quoi. Et puis, on est les mêmes entre le Maroc et le Sénégal. Et je pense que il y a frontière, mais il n'y a pas de mur. Et puis, foot, il faut être sportif. Il y a toujours un gagnant et un perdant.
0: Fair play.
1: Oui, fair play.
0: All right.
1: Cette fois-ci, c'est les Lions.
0: C'est les Lions qui sont les champions d'Afrique. Et on les félicite. Le reggae Galsen, comment il se porte?
1: Oui, le reggae Galsen, ça va.
0: Ça va, il y a beaucoup d'artistes.
1: Oui, il y en a pas mal. C'est Nsoulay, Lexen, de ceux que moi je connais. Voilà, les Gayson. Nsoulay, je suis en footing même avec lui. Oui, c'est
0: Nsoulay, yes.
1: Oui, c'est Reality dans cet album-là. Nsoulay, c'est un vrai Sénégalais aussi. Et qui, je crois, il vit en province, il était d'abord en Italie. Il est en featuring avec moi sur Reality. Je connais aussi le Baobab. Il y a pas mal de frères. Je pense que le reggae au Sénégal, le problème, c'est côté organisation.
0: Structure, c'est ça, voilà. Lieu de répétition, scène.
1: Il y a des salles pour faire concert, mais après, organisation. C'est très important parce que quand il y a concert, il peut avoir tout. Il n'y a pas que la musique, en fait. Surtout quand on est au pays comme ça, on peut faire carrément une scène où chacun présente sa création, au moins pour la jeunesse qui font aussi des choses. Voilà, c'est débrouillant leur création, quoi, parce qu'il y a pas mal de jeunes qui font des chaussures, qui font des tenues, mais écolo.
0: Artisanat, quoi.
1: Voilà, non, artisanat, mais écologie.
0: Ouais, ok.
1: Tu vois, qui est, comment dire, il y a un frère qui fait des chaussures, mais quand il voit toi-même, tu kiffes.
0: Ok.
1: Il est sur même Twitter, là, laisse tomber. Moi, j'étais dans son magasin. Ah ouais, le mec, il te fait tout est style.
0: Ok.
1: a étudié là et lui, il faut le soutenir. Quoi.
0: Ok, ok, bon, mais tu vas me montrer ça hors antenne.
1: Je t'envoyerai son lien.
0: Avec plaisir. Avec plaisir. On a envie de t'entendre en live. Et justement, est-ce qu'il y a des scènes un petit peu de prévues pour défendre ces deux albums dont on a parlé?
1: Oui, Aswaninko et Charoui 44. Je salue tout l'ensemble d'organisation de Luxembourg. C'est là-bas qu'on a fait le showcase pour la sortie de l'album. Okay. Voilà, il y a eu quelques dates à Luxembourg et il y en a aussi qui sont en préparation, mais comme on dit, voilà, tout n'est pas bon à dire.
0: Ok, ok, donc on attend un petit peu que tout soit calé, c'est en cours.
1: Non, mais, voilà, mais par contre, il y a des choses qui viennent, je dois même y aller en Afrique aussi.
0: Ok.
1: Il y a quelques dates qui sont prévues par là-bas aussi, quoi.
0: Ok, bah super. Bah écoute, en tout cas, j'espère qu'on peut retrouver toutes ces dates dès qu'elles seront calées sur tes réseaux. Est-ce que tu peux rappeler tes réseaux
1: et le prochain produit qui vient, parce que...
0: Ok, il y a déjà des trucs dans les tuyaux.
1: Michan.
0: Vas-y, dis.
1: Non, mais on laisse en secret.
0: Ah d'accord.
1: Ouais, c'est comment on dit, ça bouillonne, c'est pas encore cuit, quoi.
0: Ok, d'accord.
1: La sauce bouillonne, mais
0: la sauce bouillonne, mais il y a déjà des morceaux qui sont faits.
1: Voilà, sinon les épices, tout est mis déjà. Et il reste que ça soit cuit.
0: Ok, ok, ok, ça, c'est dans la marmite, quoi. C'est dans la marmite.
1: Ok. Sauce sans cuit, ça se mange pas.
0: Ok, ok.
1: C'est dans la marmite.
0: Ça, c'est voilà. C'est parce que le manioc, c'est long à cuire aussi. Donc.
1: Oui, là, ça peut être aussi manioc qui est préparé d'une autre manière.
0: Ok.
1: Léger. Voilà, il ne faut pas le faire à l'africaine, parce que l'africain est lourd.
0: Ok.
1: Il faut le faire à la léger qui devient international.
0: Ok, ok, all right. Yes,
1: international food.
0: On a compris, on te remercie en tout cas pour tes vibes et pour ton world reggae. On rappelle que, en tout cas, l'album Aswaninko est disponible. Charoï 44 aussi. On te big up vraiment pour tout ce devoir de mémoire que tu fais.
1: Merci.
0: Informons-nous sur nos histoires respectives. Les albums précédents, Teaches from Africa, Mémoire oubliée, sont également disponibles. Merci. Un dernier message.
1: C'est moi qui vous remercie. Les meilleurs remerciements vont à moi. Je vous remercie beaucoup à toute l'équipe.
0: Yes.
1: Et c'est très gentil de m'avoir invité aujourd'hui, et malgré le tempête, comme on dit, on arrive au bord.
0: Yes, c'est vrai qu'il ne fait pas très beau ici à Paris, à Cergy, j'espère qu'il fait
1: c'est
0: plus
1: partout,
0: beau à Dakar.
1: C'est partout, j'ai eu des amis à Luxembourg, c'est pareil. Donc je vous remercie beaucoup, je remercie tous les auditeurs et auditrices, les internautes, voilà. Merci à vous, c'est grâce à vous que Kayamanga est là.
0: Yes.
1: The guidance protection.
0: Kayamanga, et on se quitte pas, on se retrouve tout de suite en live après ce dernier morceau de ton projet qui s'appelle Remui Metina.

0: Yeah, yeah, yeah, yeah, yeah. Vous êtes toujours dans Vibes Acom Radio Show. On est sur Radio RGB 99.2 FM. C'est soirée reggae music, c'est Friday night, comme tous les vendredis de 20h à 22h. Et plus si affinité, comme vous voyez ce soir, on dépasse un peu, c'est extended. Et on remercie bien sûr toute l'équipe de RGB. Nous sommes... Yeah, nous sommes avec l'artiste Kaya Manga. Et on va balancer tout de suite un petit live session. 1 minute. Yeah, yeah, yeah. Est-ce que tu nous entends?
1: Okay, okay. Yeah. Ah, bless. Maintenant, j'ai là, c'est là que j'entends.
0: All right, je te laisse balancer juste un petit gimmick pour voir le niveau, s'il te plaît. Et je balance l'instru.

0: All right. Ready for you?
1: Yeah.
0: All right. Nous sommes avec l'artiste Kaya Manga sur la FM sur le 99.2. C'est Vibes Acom Radio Show. On balance le titre Mama, Kaya Manga sur la FM.
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0: dans le front. 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Jocelyne Solde, que tout le monde sait, tout le monde en sait, l'histoire en sait, et l'histoire va tracer éternellement. 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C'est African Tirailleur, Charika. Devoir de mémoire pour chacun de nous. Rastafari guide you and protection. Yes. LGBT, Sirané, station specialité. Thank you. Merci à toi.
1: Yes, Kaya Manga, avec plaisir. Est-ce que tu en as encore sous le point et on s'envoie Rimou et Metina ou pas? J'ai l'instru, c'est toi qui dis. Ok. Ok, ok. Merci beaucoup, Kaya Manga, pour ce live.
0: Si c'était un peu, on va faire.
1: Et oui, il faut rentrer aussi.
0: Voilà, il faut rentrer, quoi.
1: Pas de problème. Merci beaucoup, Kaya Manga.
0: Merci à vous, merci à vous.
1: On rappelle que...
0: LGBT Station, comme vous le voyez, comme vous l'entendez sur Internet, je vous remercie beaucoup à tous ceux qui me suivent et à tous ceux qui suivent LGBT Radio Station. One love à tous. Guidance and protection. Soyons unis, car l'union fait la force. Et soyons unis, car l'union fait l'amour. Soyons unis, l'union fait la paix. Peace and love. The harmony, black and white, colored Indians. Together is one.
1: Yes, un grand merci à toi, Kaya Manga. L'album est disponible à Swaninkao, l'album Tiaroi 44. Merci aussi de nous rappeler l'histoire. Et puis, on a même eu une petite leçon de géographie au passage. Un grand merci à toi. Et puis, retrouvez aussi tout ça sur les plateformes, sur les réseaux. On finit en musique, bien sûr. On a parlé de Fela. Il fallait quand même finir là-dessus. J'étais obligé.
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0: 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Et si, vous êtes bien dans Vibes.com sur Radio RGB. On a fini sur une petite ouverture vers la musique Afrobeat de Fela. Un grand merci à vous tous, chers auditeurs, de nous écouter. Grand merci à l'artiste Kaya Manga d'être venu aujourd'hui. Big up à mon équipe JB, Manfred, moi-même. On se retrouve la semaine prochaine, bien sûr, à l'antenne, mais en direct dans 2 semaines. Si je ne dis pas de bêtises sur le calendrier, en tout cas un grand merci à vous et on rend l'antenne. 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

0: C'est un bruit d'un outil qui plonge dans l'eau et qui essaie de se défaire de toute la matière que je lui aurais mis dessus. Puis on entend un frottement. Ce frottement vient vraiment à la fin de mon travail, puisque tout le travail de préparation est fait avant. Quand je prends mon petit café du matin, je commence déjà à chercher un petit peu tout ce qui va se passer dans ma journée. Je compose, j'essaie de, grâce à des crayons, à retracer des compositions en fait. L'inspiration, elle se travaille depuis plus de 40 ans. Et en fait, c'est un travail de recherche qui s'élabore d'année en année et qui va en se composant de plus en plus, en devenant de plus en plus autour des thèmes de l'enfance, du voyage, de la fin du monde malheureusement, et du départ possible. Voilà. Le travail des couleurs, pour moi, est fondamental, et surtout de l'harmonie entre les couleurs. Dans mon travail de recherche, j'ai à des moments été au début très coloré, ensuite avec des couleurs sable, de la terre, et puis maintenant je suis repartie dans les couleurs. Elles sont beaucoup plus douces et elles sont vraiment dans une harmonie très particulière avec des recherches sur chaque couleur et sur chaque possibilité. Voilà. Je fais des séries entières en décomposant ces couleurs. Je travaille sur différents supports et du coup, ma démarche s'adapte à chaque support. Et ma démarche, en fait, c'est de donner à voir et de raconter des histoires et d'emmener les gens, voilà, dans ces différentes compositions. C'est plutôt mes rêves, hein. Donc j'adapte en fait un peu. Je travaille beaucoup avec ce qui me vient dans mes rêves. Je les écris chaque matin. Et ensuite, c'est l'inconscient aussi, j'essaie de l'entretenir, on va dire, de l'attraper. J'utilise beaucoup de pigments, j'utilise des liants, j'utilise du béton, j'utilise de la résine et toutes les couleurs de pigments, en fait. Alors, mon atelier ressemble à un atelier qui est chargé en matière, en grande toile, en petite toile, en châssis, en sculpture, il y a même une presse à graver, il y a du papier, il y a énormément d'accumulation de travail, de matière. Il est sur deux niveaux, il y a une cour aussi dans mon atelier, donc il y a des sculptures dans la cour. On peut me retrouver à l'Isle-Adam, puisque l'atelier est à l'Isle-Adam, et on peut me retrouver aussi sur Instagram, et puis sur Facebook aussi, j'ai un site aussi. Je suis Marianne Levexier, je suis peintre et sculptrice, et je peins depuis plus de 40 ans, et j'ai toujours voulu être peintre, je crois que depuis que j'ai 12 ans, quoi. Et mon plaisir dans la vie, c'est de peindre et de chercher. Je suis de plus en plus dans la figuration pour pouvoir raconter des histoires et figurer des bateaux, des animaux, des personnages. C'est de plus en plus dessiné, de plus en plus onirique et lyrique, on va dire, carrément. Voilà, c'est ce qui me plaît en ce moment, hein. Ça bouge tout le temps, hein, ce que je fais, donc... Je me laisse aller aussi à mon inspiration, que je travaille l'inspiration, hein, mais dans l'abstraction, c'est les compositions, ouais, elles sont composées de façon... Ouais, tout est assez construit chez moi. Je peux dire que, en fait, ce que j'aime, c'est de pouvoir peindre, faire des expositions à l'intérieur, mais aussi exposer dans les jardins. Et puis, je fais partie aussi d'un collectif, le Graps. Et on peut me retrouver aussi sur Instagram, au nom de Marianne Levexier. Et puis sur Facebook aussi, Marianne Levexier.
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1: Bonjour à tous. L'essentiel de l'actualité, 2 morts et 6 blessés. Le bilan provisoire d'une fusillade qui a eu lieu hier après-midi à Nice, dans le quartier sensible des Moulins. Un tireur a fait feu avant de prendre la fuite. Une enquête pour assassinat en bande organisée est ouverte. Le parquet évoque de possibles liens avec 2 autres fusillades survenues samedi soir à Nice. La Française, contaminée par l'antivirus, est toujours en réanimation dans un état stable. 5 Français rapatriés sont placés à l'isolement strict à l'hôpital Bichat à Paris. On compte 22 cas contacts en France. L'OMS prévient que de nouveaux cas pourraient apparaître dans les prochaines semaines à cause de la longue période d'incubation. Un Tunisien de 27 ans interpellé en France est placé en garde à vue. Selon les premiers éléments, il est soupçonné d'avoir préparé une action violente contre le Louvre et une synagogue. Le parquet national antiterroriste a été saisi. Enfin, du sport avec du tennis. L'inquiétude à moins de 2 semaines de Roland-Garros. Loïs Boisson a été éliminée dès son entrée en lice au tournoi de Parme, battue par la Tchèque Dominika Salkova en 3-7. Après Madrid et Rome, c'est la 3e sortie prématurée consécutive pour la numéro 1 française. Voilà pour l'actu, bonne journée.
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0: Quelques rumeurs de froid s'appliquaient à donner l'illusion de froid dans cet hiver de Géorgie. Et des bourrasques impromptues ajoutaient leur spectacle tournoyant à une nature cyclique qui s'était parée malgré tout pour hiberner. Il y avait des manteaux trop longs et des cache-nez qui ombraient des visages, des chapeaux et des pull-overs de laine qui tenaient au chaud la peur. Il y avait des fêtes passées à l'abri de poêles à bois et de traditions, pour beaucoup sans écho dans le cœur des humains. On se réfugiait dans des mots et des phrases routinières qui analgésiaient des relations tendues, des sourires esquissés qui masquaient des abîmes d'espérance. On regardait le ciel comme on scrute l'avenir dans un horizon tramé d'infini. Mais les consciences prenaient leur temps pour se parer de compréhension. Elles enjambaient de leur indolence 10 états du sud américain, comme 10 stations d'un chemin de croix à l'échelle d'une nation. Une nation qui cherchait fébrilement ses convergences et les besoins fondamentaux d'une humanité qui parfois se crucifiait elle-même.
1: Ouf, ça y est, j'ai un moment de pause. Toi aussi, je crois. Tu sais, j'ai eu le journal du matin. Il paraît que Martin Luther King va réunir ici à Atlanta 60 dirigeants chrétiens de 10 États du Sud. C'est, je crois, pour coordonner dans la non-violence les protestations pour l'application des droits civiques.
2: Ah, tu suis ça ?
1: Oui, j'admire cet homme. C'est un artisan de paix.
2: Mais c'est un noir et un pasteur protestant.
1: Oh, ça, je n'y ai jamais fait attention. Quand un humain est remarquable, son allure ou sa couleur de peau disparaît. De toute façon, il faudra que toutes ces considérations idiotes de race disparaissent de notre vie relationnelle.
2: Eh bien, il faudra du temps. Crois-moi, les gens ne sont pas prêts. Tu es en avance.
1: Tu sais, moi, je ne suis pas proche de la religion. Mais je crois que si des dirigeants chrétiens essaient de s'organiser pour cette résistance, ça facilitera la non-violence, et compte tenu de toutes ces tensions, ça calmera ses coups, ses blessés, ses morts.
2: Tu sais, si un des deux adversaires a recours à la violence, ça finit toujours de la même façon.
1: Oui, mais cela impressionne et ça culpabilise toujours le violent. Et on ne peut pas accuser l'autre d'avoir commencé, ou répondu, ou créé l'escalade dans le conflit.
2: De toute façon, il y a quand même des coups qui pleuvent, ou des exactions, ou des injustices.
1: J'ai lu un article qui parlait de la non-violence, et qui disait que pour Martin Luther King, elle puisait ses sources, surtout dans David Henry Thoreau, c'est un homme du XVIIIe siècle, un ami de Emerson, mais aussi le Mahatma Gandhi en Inde, qui s'en est inspiré. Et Nelson Mandela en Afrique du Sud, qui lui-même s'est inspiré de Gandhi.
2: C'est vrai que dans les cas de Gandhi et Mandela, cela a vraiment bien réussi.
1: Ouais, j'espère que cela marchera bien ici, en Amérique. On en a vraiment besoin. Il y a trop de souffrance.
2: Qu'est-ce qui se passe ?
1: Apparemment, c'est quelqu'un qui vient d'arriver, vu le brancard sur lequel il est dans le couloir. Allez, allons-y. Va chercher le docteur Parsley, il est de service.
2: J'y vais, on va la mettre dans la petite salle pour les noirs.
0: Les couloirs d'un verre délavé, rayés par une bande qui avait été blanche, du secteur réservé aux noirs, tournent à angle droit. Et Jane savait les négocier à grande vitesse pour aller rapidement auprès d'un malade. Quand Jane arriva, l'homme se tordait de douleur sur son brancard et vomissait. Sa peau noire était devenue grise. Il pleurait en vomissant.
1: Ne vous inquiétez pas, monsieur de Vernois. Le médecin est prévenu. Nous allons en salle d'examen tout de suite.
2: Attendez, attendez! Prenez le haricot pour vomir.
0: Elles rentrèrent précipitamment le brancard et allongèrent le malade recroquevillé sur le lit. Le docteur Parsley arriva sur leurs talons.
3: Oui. Oui, alors qu'est-ce que nous avons ?
1: Bien, voici monsieur de Vernois. Il se plaint de son ventre et...
0: Ce qu'il se passa dans la salle relève du secret médical. Mais les cris cessèrent peu à peu dans la salle. Et le brancard en ressortit avec Jane et sa collègue aide-soignante pour monter en chirurgie par la passerelle réservée aux Noirs.

0: Quand le docteur Parsley en sortit, il suait beaucoup. Il envisagea le petit lavabo qui respirait la fraîcheur. Il se tourna et vit deux hommes à la peau noire, en costume noir, qui le regardaient en riant. Son regard s'arrêta sur l'homme à la plus petite taille. Il le regarda longtemps et ce regard était partagé par cet homme. Il y eut un moment très court, qui parut si long à cause de son intensité.
1: Vous êtes de la famille ?
2: Cet homme n'a pas de famille. C'est notre voisin à quelques maisons de chez nous. Et nous le considérons depuis longtemps de notre famille.
1: Ah oui, oui, je comprends. Bien, bah écoutez, il est en chirurgie. Et il a fait une hémorragie par rupture de rate.
2: Ah, et vous êtes confiant pour qu'il vive ?
1: Nous ne pouvons rien dire actuellement, mais écoutez, si l'hémorragie n'est pas trop ancienne, on a de bons résultats, au prix d'une rate qu'on enlève.
2: Ah, je vois. Je pense que cela date de quelques heures. Tout de même, malgré son âge, il a voulu voir quelques gens qui s'opposaient à une réunion que nous tenons devant chez nous, pour leur parler et les calmer. Il a été frappé par une barre de fer dans l'abdomen. Ce sont des amis qui étaient là qui l'ont amené en voiture à l'hôpital. Mais en ce moment-là, il n'avait pas très mal.
1: Oui, effectivement, ça correspond. Vous savez, il arrive souvent, après un choc qu'elle reçoit, que la rate saigne et que l'hémorragie soit contenue dans, on va dire, la capsule qui l'enveloppe. Et cette hémorragie ne se manifeste qu'un peu après. C'est d'ailleurs un piège diagnostique pour nous, les médecins.
0: Le compagnon de l'homme qui parlait hocha la tête pour dire qu'il comprenait aussi la situation et lui sourit avec bienveillance.
2: Merci de votre action et de votre accueil. Quand pourrons-nous avoir des nouvelles et le voir ?
1: Écoutez, des nouvelles dans environ 3 heures et le voir, je le crains pas avant demain, en fin de matinée.
2: Bien, l'un de nous viendra pour les nouvelles dans 3 à 4 heures. Et nous reviendrons demain pour le voir.
1: Bien, nous essaierons de vous donner de bonnes nouvelles.
0: Il sourit avec bienveillance. L'homme répondit à son sourire et le fixa un instant.
2: Nous allons prier pour lui. Et quelle que soit l'issue pour lui, merci à vous tous pour le travail magnifique que vous faites en général. Au revoir.
1: Merci. Oui. Oui, cela aidera sûrement

0: sûrement nos équipes.
1: Jane se pencha vers lui.
2: Je peux vous parler ?
0: Un moment, Jane. Il faut que j'aille remplir les papiers pour le monsieur en question avant de continuer.
1: Elle insista en lui tirant la manche.
2: Docteur, il faut que je vous parle.
0: Bon, je vous écoute. Qu'est-ce qu'il y a de si important ?
2: Vous savez à qui vous avez parlé ?
0: Non, mais...
2: Docteur Parsley, vous venez de parler à Monsieur Martin Luther King.
1: Le docteur Parsley ne dit rien.
2: Et l'autre monsieur est son assistant, le pasteur Ralph Abernathy.
1: Mais il resta songeur un long moment en regardant la sortie réservée aux gens de couleur.
0: Oui, j'ai l'impression que cet homme-là, c'est un homme remarquable. Ça me fait penser à une phrase que j'ai entendue de lui à la radio.
3: La science enquête, la religion interprète. La science donne à l'homme la connaissance qui est le pouvoir. La religion donne à l'homme la sagesse qui est le contrôle. La science s'occupe principalement des faits. Les religions s'occupent principalement des valeurs. Les deux ne sont pas rivaux, ils sont complémentaires.

Le narrateur, Olivier Raymond. Jane, l'infirmière. Marie Caden. Elisabeth, l'aide-soignante. Claire Marpilla. Docteur Alan Parsley, Pascal Vessy. Martin Luther King, Baku.

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1: Bonjour à toutes et à tous, bienvenue à la chronique emploi-recrutement de RGB. Je suis Jacques-Alexandre Reynard, votre expert en recrutement local du Mercato de l'Emploi. Aujourd'hui, à la chronique emploi-recrutement de RGB, je voudrais vous raconter une de mes belles histoires de recrutement. Je recrutais une secrétaire pour une association aidant des enfants handicapés. Lors de l'entretien, je pose une question à la candidate. Pouvez-vous me raconter une action, une mission dans un de vos précédents postes pour laquelle vous êtes particulièrement fière ? La candidate réfléchit et me répond : j'ai bien une anecdote, mais je ne sais pas si on peut considérer cela comme une action professionnelle. Voilà, c'était mon dernier jour avant mes congés. Nous étions un vendredi après-midi, j'étais à l'accueil téléphonique et j'avais une maman au bout du fil qui n'était pas bien et qui voulait se suicider. J'ai passé beaucoup de temps à la raisonner et à un moment, j'ai dû avoir les mots justes et je lui ai dit que son enfant allait l'attendre à la sortie de l'école. Elle m'a écouté et elle s'est raisonnée. Je suis parti en congé et quand je suis revenu, cette maman m'avait apporté des chocolats pour m'en remercier. Il va sans dire que j'ai beaucoup aimé son histoire. Et vous ? En tout cas, moi, ça m'a beaucoup plu. Et puis, pour finir, j'ai présenté sa candidature et elle a été recrutée.
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2: Bonsoir à toutes et à tous. Il est 18h dans l'actualité du lundi 11 mai. Le choc dans le Vexin après la découverte des corps d'un policier municipal, de sa femme et de ses deux filles. On y reviendra. Une course pour la bonne cause à Cergy. On en parle avec notre invité, la chronique sport, Axel Maire. Et puis, côté météo, demain, des éclaircies toute la journée. Comptez 3 en minimal, 17 en maximal. On le disait dans les titres, les corps d'un policier municipal de 42 ans, de sa compagne âgée de 40 ans et de leurs deux filles de 9 et 13 ans ont été retrouvés sans vie dans leur pavillon rue de la Croix-Diallo vers à Villers en Artie dans le Vexin. L'homme est soupçonné d'avoir tué sa famille avant de se donner la mort. L'alerte a été donnée dans l'après-midi par le nouveau compagnon de la mère, inquiet de ne plus avoir de nouvelles. Les gendarmes arrivés vers 18h ont découvert un impact de balle sur la maison avant d'entrer et de trouver les victimes. Une arme de poing a été saisie et pourrait être l'arme de service du fonctionnaire. Le parquet de Pontoise a ouvert une enquête pour meurtre suivie d'un suicide et précise qu'il n'y avait pas d'antécédent judiciaire de violence conjugale connue entre les ex-époux. La mairie annonce la mise en place de cellules psychologiques en lien avec les établissements scolaires et une cérémonie municipale est envisagée. Une attaque a visé des élèves mercredi dernier vers 18h devant le lycée professionnel du Château des Pluches à Saint-Ouen-l'Aumône. Une quinzaine de jeunes armés de cutters et de bâtons ont pris à partie des lycéens sur le parvis. Un adolescent tombé en tentant de fuir a été roué de coups, notamment à la tête. Il a été transporté en urgence relative à l'hôpital de Pontoise. Rapidement intervenus, policiers municipaux et police nationale ont interpellé 7 suspects, dont 4 mineurs placés en garde à vue au commissariat de Cergy. Une enquête est ouverte, la piste d'une rivalité entre quartiers est évoquée et le rectorat annonce un dispositif de sécurité renforcé autour de l'établissement avec déploiement de forces de l'ordre et mobilisation d'équipes de sécurité académique. Sur la 15, un carambolage a provoqué une fermeture d'urgence de l'autoroute dans le sens Cergy-Paris. Samedi, à hauteur d'Ikea Franconville, peu avant 16h, 7 voitures et une moto sont entrées en collision, entraînant la coupure des trois voies et une grosse pagaille de circulation. Les secours, 28 pompiers et 9 véhicules ont pris en charge 18 victimes, dont 2 blessés graves, évacués en urgence absolue vers l'hôpital d'Argenteuil. 6 autres personnes, plus légèrement touchées, ont été transportées en urgence relative vers les hôpitaux d'Argenteuil et de Pontoise. Dans les bouchons, une femme enceinte, prise de contraction, a aussi été prise en charge et conduite à l'hôpital Beaujon à Clichy. La circulation a finalement pu reprendre vers 18h15. L'ex-infirmière et déléguée syndicale CGT, Siam Toisy, définitivement relaxé dans l'affaire de diffamation qu'il opposait à son ex-employeur, la société Epinomis, qui dirigeait l'EHPAD de Neuville-sur-Oise. La cour d'appel de Versailles a confirmé mercredi la relaxe prononcée en première instance à Pontoise en avril 2025. L'ex-infirmière avait été poursuivie pour avoir dénoncé avec d'autres salariés les conditions de vie des résidents lors d'une grève de 133 jours en 2022, la plus longue du département. La cour d'appel a en revanche annulé les 10 000 euros de dommages et intérêts accordés à Siam Toisy pour procédure abusive en première instance. La journaliste qui avait relayé ses propos a également été relaxée. Siam Toisy évoque un soulagement et dit envisager avec ses avocats un éventuel recours pour faire reconnaître et mieux encadrer les procédures bâillons, tandis que la CGT et des élus saluent une décision qu'ils jugent importante pour la liberté d'expression syndicale. Le 31 mai prochain, le Lions Club de Cergy organise une course solidaire et s'engage aux côtés de la Maison du Diabète et de la Nutrition 95. On reçoit aujourd'hui Jean-Pierre Lucron, organisateur de la course et membre du club.
3: Bonjour Jean-Pierre Lucron, merci d'être avec nous.
4: Bonjour.
3: Est-ce que vous pouvez nous présenter en quelques mots le déroulé de cette journée sportive ?
4: Eh bien, le déroulé de cette journée commencera le matin vers 8h30. L'organisateur, qui s'appelle Course Organisation, commencera à distribuer les maillots qui sont des maillots avec des puces, de façon à pouvoir être chronométré, puisque c'est une course qui est chronométrée sur 10 km et 5 km. Le départ a lieu à 9h30 et il y aura sur l'île de Loisirs, puisque nous serons sur l'île de Loisirs, des barnums pour le ravitaillement des coureurs, mais aussi la Maison du Diabète qui sera présente avec son diabéto-minibus afin de pouvoir faire des dépistages de glycémie, surtout pour les gens qui vont marcher, pour les inciter à continuer à marcher régulièrement, puisqu'ils pourront constater entre le dépistage du départ et le dépistage de l'arrivée, que leur taux de glycémie diminuera d'une façon importante. Donc c'est aussi pour pousser les gens à avoir une autre hygiène de vie, à marcher régulièrement. Voilà, ça c'est une première partie.
3: Vous êtes accompagné de Yann Akomo, bonjour.
5: Bonjour.
3: C'est une course qui est solidaire. Pourquoi avoir choisi de soutenir la Maison du Diabète et de la Nutrition 95?
5: Cette course est organisée, normalement c'est pour la sensibilisation et la prévention. Ce qui est vrai, la prévention, c'est une bonne chose au niveau de la santé. Mais s'il y a la prévention, c'est-à-dire il y a aussi la sensibilisation. Donc le premier élément de la prévention, je pense, c'est la sensibilisation. C'est pour cela que cette marche est organisée, pour sensibiliser la population, de faire attention au diabète.
3: Comment les fonds récoltés seront-ils utilisés par la Maison du Diabète et de la Nutrition 95?
4: Alors, nous avons deux activités principales, la prévention au niveau des adultes et la prévention au niveau des enfants. Dans les deux cas, nous sommes subventionnés par l'Agence régionale de santé, mais aussi par le Crédit Agricole, par le Lions Club, par différents donateurs. Mais notre activité ne cesse d'augmenter d'année en année. Et nous sommes très sollicités par les mairies et les CCAS pour intervenir dans les écoles, dans les quartiers un peu difficiles. Ce qui fait que les fonds récoltés vont nous servir à financer nos diététiciennes qui interviennent dans ces écoles. À la Maison du Diabète, nous avons 10 salariés à temps partiel, 5 diététiciennes, 4 infirmières et une psychologue. Et effectivement, il faut pouvoir financer régulièrement, tout au long de l'année, le personnel qui travaille pour nous.
3: Le diabète touche-t-il aujourd'hui davantage de jeunes par rapport à avant ?
4: Oui, l'âge auquel les gens avaient du diabète était autour de 60-65 ans. Actuellement, on constate qu'avec une autre façon de vie, la nourriture, etc., que cette maladie démarre beaucoup plus jeune, vers 40-45 ans. Et c'est la raison pour laquelle nous intervenons, nous faisons de l'information dans les écoles pour que cette maladie, au moins dans le Val-d'Oise, diminue un petit peu ou stationne, puisque actuellement dans le Val-d'Oise, il y a 5% de la population qui a du diabète.
3: Et plusieurs distances sont proposées. Peut-on participer même si on n'est pas vraiment sportif?
4: Il y a un 10 km, 5 km qui sont chronométrés, et puis il y a une marche familiale. Donc le 5 et 10 km, les gens, c'est payant. Et la marche familiale, c'est un don que les gens font pour s'inscrire, pour venir. Voilà. Et à partir de 12 ans, la course est à partir de 12 ans, puisqu'avant, il faut d'autres conditions pour les enfants. C'est 800 mètres, c'est 1000 mètres, mais enfin, ça, on ne l'a pas prévu. On prévoit les enfants en marche familiale.
3: Est-ce que vous recherchez des bénévoles? Est-ce qu'on peut aider sans pour autant participer à la course?
4: Oui, tout à fait. S'il y a des bénévoles qui veulent venir, on en a besoin pour le balisage de la course sur l'île de Loisir. Tout à fait.
3: Vous organisez la course sur l'île de Loisir de Cergy. Pourquoi avoir choisi ce lieu?
4: Nous avons choisi ce lieu. Au départ, l'idée était de faire ça en ville. Et puis, pour une première, on nous a déconseillé d'aller trop loin avec toutes les procédures qu'il y a par rapport à la préfecture, pour fermer les rues, pour avoir la police autour de nous, etc. Donc, valait mieux être sur un site où on ne traversait pas les routes.
3: Où peut-on retrouver toutes les informations concernant la course et les inscriptions?
4: Alors, les inscriptions peuvent se faire en ligne sur www.course-du6organisation.fr. Course et organisation, d'ailleurs, au singulier. www.course-du6organisation.fr. On distribue pas mal d'affiches, de tracts et autres sur lesquels il y a le QR code qu'on peut prendre et on retombe directement sur le site.
3: Rendez-vous donc le 31 mai, c'est l'occasion de se dépenser pour la bonne cause. Merci d'avoir été avec nous.
4: C'est moi qui vous remercie.
5: Merci beaucoup.
2: Un entretien mené par Juliette Brunet après sa victoire 2-1 sur le terrain de la réserve du FC Versailles. L'AS Saint-Ouen-le-Mon joue gros ce week-end avec un match important dans la course au maintien en National 3. Madni Fofana, entraîneur de l'ASOA, est en direct avec nous. Un entretien mené par Tom Verdure.
6: Bonjour Madni Fofana, merci d'être avec nous. Comment allez-vous ?
7: Bonjour. Ça va très bien. Bonjour à tous. Ça va très bien.
6: Une première question pour vous. Comment jugez-vous la saison de l'équipe jusqu'à présent ?
7: Compliqué dans l'ensemble, dans la dynamique, que ce soit sur l'aspect technique, tactique, sur la cohésion de groupe. Mais voilà, on est toujours là aujourd'hui et c'est le plus important par rapport à l'objectif de départ.
6: Après un début de saison compliqué et une certaine instabilité, l'équipe semble avoir retrouvé une vraie dynamique depuis le mois de janvier. Comment expliquez-vous ce changement et cette montée en puissance ?
7: Je pense que on a pu se rendre compte de certaines choses. On a fait un constat à la trêve qui nous a obligés à faire des choix forts. Mais je pense que ces choix ont payé, surtout sur l'aspect humain et relationnel dans le groupe. Et à partir de là, un peu plus de confiance, un peu plus de cohésion, des enchaînements de victoires qui nous ont fait réexister.
6: Comment le groupe prépare-t-il ce rendez-vous décisif, aussi bien physiquement que mentalement, face à une équipe de Trouville-Deauville, également en quête de points dans cette course au maintien ?
7: C'est place au repos total. Là, c'est faire un état des lieux parce que, comme vous l'avez si bien dit, il y a une dépense énergétique qui est importante sur l'aspect mental aussi. On a dépensé tellement pour pouvoir être présent sur cette fin de saison que on est sur de la régénération, sur on va essayer de penser le moins possible au match, en tout cas, et faire en sorte que les gars soient bien dans les têtes pour que les jambes puissent suivre ce week-end. Mais beaucoup de fatigue physique et mentale.
6: Dans un match qui est aussi important pour le maintien, quel rôle les supporters peuvent-ils avoir ce samedi ?
7: Les supporters, je pense que quand on parle de 12e homme, c'est encore dans un club amateur, ça a énormément de sens. Et au-delà des joueurs, au-delà du staff, je pense que si chacun a en tête qu'il y a un club, à sauver, c'est un peu. J'espère qu'ils pourront nous pousser, nous encourager et cette énergie qui pourra manquer sur certaines situations ou en fin de match, où les émotions pourront faire la différence, en tout cas, on compte sur eux pour nous apporter toute cette solidarité et tous ces encouragements au cours du match. Mais en tout cas, ils auront leur mot à dire et on compte sur eux.
6: Oui, car on l'a vu de nombreuses fois. Enfin, pour finir, quel message souhaitez-vous faire passer avant cette dernière ligne droite pour le maintien ?
7: D'y croire, comme j'ai pu dire aux gars ce week-end, malgré une saison très très très très compliquée, on est encore en vie, on est encore debout, on a refusé de mourir, donc y croire fortement, je reste persuadé que les gars feront le boulot, et voilà, la confiance, et tout simplement, confiance et y croire.
6: Ok, on vous souhaite un bon match. Merci Madni Fofana d'avoir été avec nous.
7: Merci à vous.
6: Ça sera un coup d'envoi ce samedi à 18h pour un match crucial dans la course au maintien de l'ASSO en National 3.
2: Et le rendez-vous est pris. Merci, entretien mené par Tom Verdure. Et puis, quand il n'y en a plus, il y en a encore. C'est lundi tout de suite, votre chronique sport, Axel Maire.
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9: Allez mon petit bonhomme.
8: Ça va centrer. Draxler, le quatrième but. Actualité sportive.
9: Dans votre chronique sport du lundi 11 mai, on commence avec des cavaliers de haut niveau qui visent les JO. Installés depuis 3 mois à Chars dans le Val d'Oise, la famille de cavaliers professionnels Prudhon s'est lancée sur le circuit Grand National, une première pour une équipe entièrement familiale. Régis Prudhon et ses deux enfants, Jules et Pénélope, ont choisi de relever ce défi ensemble avec un objectif clair, atteindre le plus haut niveau. Pour Régis Prudhon, le concours complet dépasse largement la simple performance sportive. Arrivé dans le monde de l'équitation à l'adolescence, il débute sa carrière aux côtés de l'entraîneur national François Romer. Chez les Prudhon, l'équitation est avant tout une passion familiale qui se transmet de génération en génération. Très tôt, Régis initie ses enfants à cette discipline exigeante et continue aujourd'hui de les entraîner au quotidien. À seulement 20 ans, Jules s'apprête à disputer sa dernière saison en catégorie jeune cavalier. Vice-champion de France cadet en 2020, il vise désormais les championnats d'Europe, compétition pour laquelle il a déjà décroché sa qualification. Sa sœur Pénélope, âgée de 15 ans, s'est d'abord illustrée à poney à une participation au championnat de France en 2023. Désormais engagée à cheval, elle ambitionne de briller lors des championnats juniors prévus au mois de juillet. On passe côté hockey sur glace, du mouvement chez les Jokers. Après le départ à la retraite de Patrick Coulombe, les Jokers enregistrent plusieurs changements importants au sein de leur effectif. Après 5 saisons passées au club et 256 matchs disputés, Vincent Melin tourne une page et se dirige vers un nouveau projet sportif quittant ainsi les Jokers. Du côté du staff, les techniciens Philippe Horsky et Kevin Dacosta prolongent leur contrat et poursuivront leur aventure avec le club valdoisien. Autre départ notable, celui de Nikita Chaley qui quitte le club après 3 saisons sous les couleurs des Jokers. Concernant les arrivées, le club pourra compter sur le défenseur français Aurélien Chausserie. À 26 ans, il disputera sa 9e saison en Ligue Magnus. Formé à Bordeaux, il posera ses valises dans le Val d'Oise dès la semaine prochaine afin de débuter sa préparation estivale. Et pour finir, côté basketball, les Spartiates terminent en beauté. Pour leur dernier match de la saison, les Spartiates de Sergi Pontoise se sont imposés sur le score de 88 à 84 contre Tourcoing. Une très belle victoire qui vient confirmer leur superbe 2e place au classement. Malgré plusieurs blessures au sein de l'effectif, les Spartiates ont su maintenir un cap et continuer à aller de l'avant durant tout le long de la saison. Une saison remarquable qui récompense la régularité et l'état d'esprit du groupe. À la semaine prochaine pour vos prochains résultats sur RGB.
2: Merci beaucoup Axel Maire, évidemment, pour tous ces résultats. Un résultat hein, qu'Axel Maire a oublié, on n'oublie pas, c'est que Le Mans FC est en Ligue 1, c'est ma ville natale, donc c'est important aussi de le préciser. Bien sûr, à très vite pour une nouvelle chronique sport, c'est la fin de ce journal. Prochain rendez-vous d'information, c'est évidemment demain à 18h sur RGB 99.2 FM, Radio RGB.net, en direct sur Facebook, en différé sur YouTube. Je vous souhaite une excellente soirée et je laisse la parole à Damien Gissa, à la technique pour la suite.

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0: 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Il est 7h.
1: Bonjour à tous. L'essentiel de l'actualité: 2 morts et 6 blessés. Le bilan provisoire d'une fusillade qui a eu lieu hier après-midi à Nice, dans le quartier sensible des Moulins. Un tireur a fait feu avant de prendre la fuite. Une enquête pour assassinat en bande organisée est ouverte. Le parquet évoque de possibles liens avec 2 autres fusillades survenues samedi soir à Nice. La Française contaminée par l'antivirus est toujours en réanimation dans un état stable. 5 Français rapatriés sont placés à l'isolement strict à l'hôpital Bichat à Paris. On compte 22 cas contacts en France. L'OMS prévient que de nouveaux cas pourraient apparaître dans les prochaines semaines à cause de la longue période d'incubation. Un Tunisien de 27 ans interpellé en France est placé en garde à vue. Selon les premiers éléments, il est soupçonné d'avoir préparé une action violente contre le Louvre et une synagogue. Le parquet national antiterroriste a été saisi. Enfin, du sport avec du tennis, l'inquiétude à moins de 2 semaines de Roland-Garros. Loïs Boisson a été éliminée dès son entrée en lice au tournoi de Parme, battue par la Tchèque Dominika Salkova en 3-7. Après Madrid et Rome, c'est la 3e sortie prématurée consécutive pour la numéro 1 française. Voilà pour l'actu, bonne journée.
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5: Bonjour à tous. La cicatrisation est un processus qui permet la restauration complète des tissus en cas de coupure ou encore d'égratignure. Une cicatrisation qui s'accompagne bien souvent de démangeaisons. Mais pourquoi ? Lorsque vous vous blessez, votre corps lance un programme de réparation en plusieurs étapes. Tout d'abord, la zone concernée enfle et rougit. C'est la phase inflammatoire qui vise à protéger l'organisme des agressions extérieures et des bactéries susceptibles de provoquer une infection. Puis, de nouvelles cellules colonisent la zone lésée pour reconstruire le tissu. Enfin, la phase de remodelage consolide le tout. Et c'est au fil de ces étapes que les démangeaisons font leur apparition. Mais alors, d'où vient cette envie de se gratter ? Plusieurs mécanismes entrent en jeu. La libération d'histamine. Cette substance chimique est sécrétée par le système immunitaire en réaction à une blessure ou une infection, celle-là même qui est à l'origine des réactions allergiques. L'histamine contribue ainsi à augmenter le flux sanguin et à attirer les globules blancs sur les lieux de l'infection afin de la combattre, ce qui peut provoquer des démangeaisons. Pendant la cicatrisation, les fibres nerveuses endommagées se régénèrent et deviennent plus sensibles. La formation de nouvelles fibres nerveuses et leur interaction avec les tissus environnants peuvent entraîner une sensibilité accrue. Avec la formation du nouveau tissu, la peau autour de la plaie devient plus sèche et plus rigide. Cette tension amplifie la sensation de gêne. Enfin, des cellules comme les fibroblastes travaillent d'arrache-pied pour produire du collagène. Cette activité génère elle aussi des signaux que le système nerveux interprète comme des démangeaisons. Une plaie qui démange peut rapidement devenir gênante. La tentation de se gratter peut être très forte. Heureusement, il existe plusieurs stratégies pour vous soulager. Nettoyez régulièrement la plaie et n'oubliez pas que des crèmes anti-démangeaisons sont en vente libre.

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2: Le conventicule est discret.
3: Une pensée qui me revient trop souvent. Il faut que je travaille un peu.
4: Une pensée qui me revient trop souvent.
3: Non, c'est peut-être parce que c'est trop présent effectivement dans mon corps. Ah, c'est devenu une habitude. Donc voilà, il faut que je m'y mette. Voilà.
4: Moi, je suis très sensible à la pensée qui me revient très souvent. C'est la pensée de la mort.
5: Souvent.
4: Mais pas, non, c'est pas une pensée, la vieillesse, la mort, mais sans acrimonie, sans tristesse. C'est quelque chose de normal, d'inéluctable. Moi, j'ai quand même fait les deux tiers de ma vie facilement, donc c'est normal que j'y pense.
5: Non, j'ai pas spécialement de pensées qui me reviennent trop souvent. J'ai des pensées qui me reviennent, mais c'est pas, je les considère pas comme trop souvent.
4: Non, pour moi, c'est pas un point du tout.
5: Si elles viennent, c'est qu'il y a une raison. Et
4: Non, je me suis accommodé. Mais tu sais, c'est Montaigne qui disait que philosopher, c'est apprendre à mourir.
5: Après, généralement...
3: Quand on n'y en a pas.
5: Ça ne me gêne pas plus que ça. C'est pas... Justement, après, je sais aussi me poser quand j'ai trop de pensées qui viennent. Donc, j'ai pas ce problème d'avoir des pensées qui reviennent ou des choses à ressasser ou des choses comme ça, par exemple.
3: Non.
4: Non, mais c'est aussi parce que j'ai fait, disons que j'ai cheminé un peu, je suis pas resté bloqué, même si je suis resté naïf ou enfantin ou pas très mûr par certains côtés, j'ai quand même cheminé.
3: Alors comme je suis en fait finalement dans le mouvement de, justement c'est une répétition de pensée, hein, la méthode de Schmitt, hein, en fait oui c'est un petit peu la pensée positive, etc. Donc en fait finalement pour moi elle ne me revient pas trop souvent puisque en fait elle m'aide justement à avancer, donc je sais pas trop comment formuler, vous voyez.
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Bonjour à toutes et à tous, c'est le 15e épisode du Beau Rôle, le podcast où les textes prennent vie. Aujourd'hui, Madame de Sévigné nous écrit depuis les coulisses de Versailles, entre les promotions des courtisans et le bûcher de Lavoisin, l'ombre du crime plane sur l'éclat du roi soleil. Deux points, ouvrez les histoires. La marquise de Sévigné prend la plume pour sa fille, la comtesse de Grignan. Dans cette correspondance, la chroniqueuse la plus connue du grand siècle mêle avec un naturel déconcertant les succès de la cour et les horreurs de la ville. Le décor est double. D'un côté, le faste des Grignan, une famille de nobles ambitieux qui récoltent les faveurs royales. De l'autre, la place de grève où se joue l'épilogue sanglant de l'affaire des poisons. Le personnage central de ce récit n'est pas un noble, mais une condamnée, Lavoisin. Accusée de sorcellerie et d'empoisonnement, elle s'apprête à mourir sous les yeux de la haute société. Entre deux potins mondains, Madame de Sévigné nous livre le compte-rendu glaçant d'une exécution au cœur du XVIIe siècle. À Madame de Grignan, Paris, vendredi 23 février 1680. En vérité, ma fille, voici une assez jolie petite semaine pour les Grignan. Si la Providence voulait favoriser l'aîné à proportion, nous le verrions dans une belle place. En attendant, je trouve qu'il est fort agréable d'avoir des frères si bien traités. À peine le chevalier a-t-il remercié de ses 1000 écus de pension qu'on le choisit entre 8 ou 10 hommes de qualité et de mérite pour l'attacher à Monsieur le Dauphin, avec une pension de 2000 écus. Voilà 9 000 livres de rente en 3 jours. Il retourna sur ses pas à Saint-Germain pour remercier encore, car ce fut en son absence et pendant qu'il était ici qu'il fut nommé. Son mérite particulier a beaucoup servi à ce choix. Une réputation distinguée, de l'honneur, de la probité, des bonnes mœurs, tout cela s'est fort réveillé. Et l'on a trouvé que Sa Majesté ne pouvait mieux faire que de jeter les yeux sur un si bon sujet. Il n'y en a encore que 8 de nommés, d'Anjou, Dantin, Clermont, Sainte-Maure, Matignon, Cheverny, Florent V et Grignan. C'est une approbation générale pour ce dernier. J'en fais mes compliments à Monsieur de Grignan, à Monsieur le coadjuteur et à vous. Mon fils part demain, il a lu vos reproches. Peut-être que la beauté de la cour qu'il veut quitter et où il est si joliment placé le fera changer d'avis. Nous avons déjà obtenu qu'il ne s'impatientera pas et qu'il attendra paisiblement qu'on le vienne tenter par une plus grosse somme que celle qu'il a déboursée. Vous m'avez fait sentir la joie de Messieurs de Grignan par celle que j'ai de vous savoir mieux. Dès que vos mots ne sont pas continuels, j'espère qu'en vous conservant, en prenant du lait et en écrivant point, vous me ferez retrouver ma fille et son aimable visage. Je suis ravi de la sincérité de mon Gobert. Si elle me disait toujours des merveilles de votre santé, je ne la croirais jamais. Elle ménage fort bien tout cela, et ses vérités me font plaisir, tant il est naturel d'aimer à n'être point trompé. Dieu vous conserve donc, ma très chère, dans ce bienheureux état, puisqu'il nous donne de si bonnes espérances. Mais parlons un peu des Grignan. Il y a longtemps que nous n'avons rien dit. Il n'est question que d'eux. Tout est plein de compliments dans cette maison. À peine a-t-on fini l'un, qu'on recommence l'autre. Je ne les ai point revus depuis que le chevalier est dame du palais, comme dit Monsieur de La Rochefoucauld. Il vous mandera toutes les nouvelles mieux que je ne puis faire. On ne croit pas que Madame de Soubise soit du voyage. Cela est un peu long. Je ne vous parlerai que de Madame Voisin. Ce ne fut point mercredi, comme je vous l'avais mandé, qu'elle fut brûlée. Ce ne fut qu'hier. Elle savait son arrêt dès lundi, chose fort extraordinaire. Le soir, elle dit à ses gardes « Quoi ? Nous ne ferons point médianoche ?» Elle mangea avec eux à minuit par fantaisie, car il n'était point jour maigre. Elle but beaucoup de vin, elle chanta 20 chansons à boire. Le mardi, elle eut la question ordinaire, extraordinaire. Elle avait dîné et dormi 8 heures. Elle fut confrontée à Mesdames de Dreux, Le Ferron et plusieurs autres sur le matelas. On ne dit pas encore ce qu'elle a dit. On croit toujours qu'on verra des choses étranges. Elle soupa le soir et recommença, toute brisée qu'elle était, à faire la débauche avec scandale. On lui en fit honte et on lui dit qu'elle ferait bien mieux de penser à Dieu et de chanter un Ave Maris Stella ou un Salve que toutes ses chansons. Elle chanta l'un et l'autre en ridicule, elle mangea le soir et dormit. Le mercredi se passa de même en confrontation et débauche et chansons. Elle ne voulut point voir de confesseur. Enfin, le jeudi, qui était hier, on ne voulut lui donner qu'un bouillon. Elle en gronda, craignant de n'avoir pas la force de parler à ces messieurs. Elle vint en carrosse de Vincennes à Paris. Elle étouffa un peu et fut embarrassée. On la voulut faire confesser, point de nouvelles. À 5 heures, on la lia. Et avec une torche à la main,
elle parut dans le tombereau, habillée de blanc. C'était une sorte d'habit pour être brûlée. Elle était fort rouge, et l'on voyait qu'elle repoussait le confesseur et le crucifix avec violence. Nous la vîmes passer à l'hôtel de Sully, Madame de Chaulnes et Madame de Sully, la comtesse, et bien d'autres. À Notre-Dame, elle ne voulut jamais prononcer l'amende honorable. Et à la grève, elle se défendit autant qu'elle put de sortir du tombereau. On l'en tira de force, on la mit sur le bûcher, assise et liée avec du fer. On la couvrit de paille, elle jura beaucoup. Elle repoussa la paille 5 ou 6 fois. Mais enfin le feu s'augmenta et on l'a perdue de vue et ses cendres sont en l'air présentement. Voilà la mort de Madame Voisin, célèbre par ses crimes et par son impiété. On croit qu'il y aura de grandes suites qui nous surprendront. Un juge, à qui mon fils disait l'autre jour que c'était une étrange chose que de la faire brûler à petit feu, lui dit « Ah, monsieur, il y a certains petits adoucissements à cause de la faiblesse du sexe. »« Et quoi, monsieur, on les étrangle ?»« Non, mais on leur jette des bûches sur la tête. Les garçons du bourreau leur arrachent la tête avec des crocs de fer. »« Voyez bien, ma fille, que cela n'est pas si terrible que l'on pense. Comment vous portez-vous de ce petit conte ?» Il m'a fait grincer les dents. Une de ces misérables qui fut pendue l'autre jour avait demandé l'avis à monsieur de Louvois, et qu'en ce cas, elle dirait des choses étranges. Elle fut refusée. « Eh bien, dit-elle, soyez persuadée que nulle douleur ne me fera dire une seule parole. » On lui donna la question ordinaire, extraordinaire, et si extraordinairement extraordinaire qu'elle pensa y mourir. Comme une autre qui expira, le médecin lui tenant le pouls, cela soit dit en passant. Cette femme, donc, souffrit tout l'excès de ce martyr sans parler. On l'amène à la grève. Avant que d'être jetée, elle dit qu'elle voulait parler. Elle se présente héroïquement. « Messieurs, dit-elle, assurez monsieur de Louvois que je suis sa servante et que je lui ai tenu ma parole. Allons, qu'on achève. » Elle fut expédiée à l'instant. « Que dites-vous de cette sorte de courage ? Je sais encore 1000 petits contes agréables comme celui-là. Mais le moyen de tout dire ? » Voilà ce qui forme nos 12 conversations. Pendant que vous vous réjouissez, que vous êtes au bal, que vous donnez de grands soupers. J'ai bien envie de savoir le détail de toutes vos fêtes. Vous ne ferez autre chose tous ces jours gras, et vous avez beau vous dépêcher de vous divertir, vous n'en trouverez pas sitôt la fin. Nous avons le carême bien haut. C'est tout pour aujourd'hui. Pour parcourir d'autres lettres de Madame de Sévigné, rendez-vous chez votre libraire, dans votre bibliothèque ou sur Internet. Merci d'avoir écouté ce 15e épisode du Beau Rôle. 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Salut !

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3: Bonjour à tous. À la une de l'actualité, la Française contaminée par l'antivirus est toujours en réanimation dans un état stable. 5 Français rapatriés sont placés à l'isolement strict à l'hôpital Bichat à Paris. On compte 22 cas contacts en France. Tous les cas contacts sont mis en quarantaine renforcée en milieu hospitalier, a annoncé hier soir le Premier ministre Sébastien Lecornu. Un Tunisien de 27 ans a été interpellé en France et placé en garde à vue. Selon les premiers éléments, il est soupçonné d'avoir préparé une action violente contre le Louvre et une synagogue. Le parquet national antiterroriste a été saisi. 2 morts et 6 blessés, le bilan d'une fusillade qui a eu lieu hier après-midi à Nice dans le quartier des Moulins. Un tireur a fait feu avant de prendre la fuite. Une enquête pour assassinat en bande organisée est ouverte. Le parquet évoque de possibles liens avec les 2 autres fusillades survenues samedi soir à Nice. La proposition de loi renforçant l'accès aux soins palliatifs adoptée au Parlement hier, elle prévoit notamment la création de maisons d'accompagnement pour les patients gravement malades entre domicile et hôpital, ainsi qu'un meilleur suivi des souffrances physiques et psychologiques. En revanche, le texte sur l'aide à mourir poursuit encore son parcours parlementaire. L'été approche et attention aux noyades. Les autorités appellent à la prudence, que ce soit en piscine ou à la plage. Il faut surveiller les enfants. Reportage de Mylène Desbacs avec Julie Piret.
4: Léo, 7 ans, adore sauter dans l'eau. Il prend des cours de natation depuis 2 ans.
5: On apprend à faire plusieurs nages différentes. On apprend à sauter, à plonger et des fois, on doit récupérer des anneaux sous l'eau. Et des fois, le but, c'est de nager le plus loin possible. Non, j'ai pas peur, je me sens bien.
4: Ses parents ne sont jamais très loin et c'est un bon réflexe. Alexandre est maître nageur, il donne quelques conseils pour éviter les accidents.
6: Il faut toujours surveiller ses enfants. Hein. Tant qu'ils sont petits, aller dans l'eau avec eux, qu'ils aient les bons réflexes, qu'ils aient les réflexes de rester accroché au bord tant qu'ils ne savent pas nager. La première étape, c'est que l'enfant s'immerge pour qu'il comprenne en fait qu'il flotte. Ensuite, on apprend à se déplacer tranquillement. Et puis là, bah, évidemment, la dernière étape, ensuite, c'est d'apprendre à respirer. Puis voilà, une fois qu'on sait se déplacer et respirer, on peut dire qu'on sait nager.
4: Et pour plus de sécurité, privilégiez les piscines ou les plages surveillées.
3: Les autorités appellent à la vigilance. En football, le sourire d'Ousmane Dembélé hier soir, le joueur du PSG a été élu meilleur joueur de Ligue 1 pour la 2e année consécutive. Il décroche aussi le trophée du plus beau but. Son coéquipier Désiré Doué a lui été sacré meilleur espoir. Belle journée à tous.
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9: Jonah Lemou a vu le jour le 12 mai 1975, véritable légende. Le rugbyman néo-zélandais a véritablement écrit un pan de l'histoire du ballon ovale. Voici son histoire, justement.
10: En 2015, le 18 novembre, le cœur d'un grand, que dis-je, d'un immense champion s'est arrêté de battre, alors que celui-ci n'avait jamais cessé de vibrer pour le ballon ovale. Ce champion n'est autre que le néo-zélandais Jonah Lomu. L'ailier des All Blacks nous disait au revoir à l'âge de 40 ans seulement, 40 ans et une carrière d'une quinzaine d'années qui aura marqué le rugby mondial. Car si Jonah Lomu était surnommé l'autobus, ce n'était pas pour rien. Le gaillard mesurait 1m96 et pesait pas moins de 120 kg. Un gabarit qui ne gâche pas du tout la puissance du joueur, bien au contraire, une puissance qui est très efficace et qui deviendra sa marque de fabrique. Quasiment inarrêtable, implacable, il marche tel un rouleau compresseur sur ses adversaires, marqueur d'essai infatigable. La Coupe du Monde 95 en Afrique du Sud va sublimer cette force rugbystique. Il a à peine 20 ans, mais c'est un phénomène, serial marqueur déjà. Il permet entre autres aux All Blacks d'atteindre la finale du mondial face à l'Afrique du Sud, malheureusement perdue. Justement, la Coupe du Monde, c'est sa compétition au sein de laquelle il s'épanouit le mieux, mais ne va jamais pouvoir soulever le trophée doré. En 99, malgré 2 beaux essais en demi-finale de la Coupe du Monde, la France réussit l'exploit de battre la sélection néo-zélandaise pour filer en finale. Jonah Lomu, à l'ère de la mondialisation et de la toute nouvelle professionnalisation de son sport, devient une star, peut-être la première vraie icône mondiale du rugby. Sujet à de graves soucis de santé, greffé d'un rein au milieu des années 2000, il voit sa carrière décliner, qui s'achèvera en France en Fédéral 1, à Marseille-Vitrolles. Après ce 18 novembre 2015, le monde du ballon ovale n'aura plus le même visage.
9: Allez, on se donne rendez-vous demain pour d'autres histoires d'un jour, avec Mémoire Sport.
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0: 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Il est 8h.
1: Bonjour à tous. À la une de l'actualité, le placement en quarantaine des cas contacts commence. Une quarantaine renforcée en milieu hospitalier, annoncé hier soir le Premier ministre Sébastien Lecornu. Deux réunions interministérielles sur l'antivirus sont prévues maintenant chaque jour à Matignon. La Française contaminée est toujours en réanimation dans un état stable. 5 Français rapatriés sont placés à l'isolement strict à l'hôpital Bichat à Paris. On compte 22 cas contacts en France. Et hier, une dizaine de membres du personnel d'un hôpital néerlandais ont été placés en quarantaine après des erreurs de procédure sur leur suivi d'un patient positif à l'antivirus. Le gouvernement élargit le prêt flash carburant au secteur du BTP. Annonce du ministre de l'économie hier soir face à la hausse des coûts des plastiques, des peintures ou encore des matériaux isolants. Les entreprises du bâtiment vont pouvoir bientôt demander des prêts allant de 5 à 50 000 euros via BPI France. Un Tunisien de 27 ans a été interpellé en France et placé en garde à vue. Selon les premiers éléments, il est soupçonné d'avoir préparé une action violente contre le Louvre et une synagogue. Le parquet national antiterroriste a été saisi. Et en football, Ousmane Dembélé a été élu meilleur joueur de Ligue 1 de la saison hier lors des trophées UNFP. Belle journée à tous.
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2: Bonsoir Brigitte.
3: Bonsoir Gérard.
2: Les arbres et les forêts, quel est leur rôle en réalité ?
3: Aujourd'hui, la forêt capte 30% des émissions de CO2. Or, son rôle dans le domaine n'est connu que depuis 30 ans. Et 60% de ces émissions de CO2 viennent des villes, d'où le développement de la végétalisation urbaine. Les arbres jouent un rôle de régulation permettant aux citadins, toujours plus nombreux, de réduire de 50% leurs dépenses de chauffage, de 30% leurs besoins de climatisation et leur température de 2 degrés. La canopée limite aussi les particules dans les maisons, 15% avec un arbre en face de chez vous et 50% avec une rangée entière.
2: Alors dis-moi comment ça marche ?
3: Grâce à la photosynthèse, les arbres extraient du carbone présent dans l'air sous forme de CO2. Celui-ci est absorbé dans les feuilles, puis stocké dans les racines, les branches et le tronc. Une partie en est rejetée par la respiration végétale, et quand il meurt, le carbone est séquestré dans l'humus. La quantité captée varie, elle est maximale en pleine croissance, mais aussi l'arbre en dépense, de sorte que le stockage est au plus haut chez un jeune arbre. Le stockage varie selon les espèces, à volume égal et à terme, les feuillus stockent plus de carbone que les résineux. Au début de leur croissance, ces derniers en transforment plus, mais leur vie est plus courte.
2: On parle alors de puits de carbone ?
3: La forêt devient un puits de carbone quand elle absorbe plus de CO2 qu'elle n'en émet, c'est-à-dire quand elle fabrique plus de bois qu'elle n'en perd. Mais aussi, certaines forêts rejettent plus de carbone qu'elles n'en absorbent, comme les forêts tropicales subissant un déboisement massif. Globalement, le bilan mondial est actuellement positif. La forêt progresse en surface et en densité. Par exemple, en France, elle gagne 50 à 100 000 hectares. Paradoxalement, la hausse du CO2 dans l'atmosphère jouerait un rôle...
2: Planter des arbres pour lutter contre le changement climatique, c'est ça ?
3: Y aurait-il assez de surface dans le monde pour planter 1 200 milliards d'arbres et absorber 210 gigatonnes de CO2 ? Une belle polémique après la publication de chercheurs suisses en début de cet été, l'impact de la reforestation aurait été fortement surestimé. Tous les arbres plantés ne sont pas bénéfiques à leur environnement. Quand on a besoin d'arbres qui stockent très vite du carbone, ce sont les essences à croissance rapide, comme les eucalyptus ou les pins, et cela peut finir par poser des problèmes de biodiversité ou d'assèchement des sols. Et les forêts artificielles stockeraient moins de CO2 que les forêts naturelles. Et aussi, ces actions de reforestation mettent du temps et elles peuvent être menacées dans leur pérennité par les ravageurs, les incendies ou les attaques infectieuses. Enfin, il y a un risque de saturation à long ou moyen terme. Certaines entreprises polluantes et aussi les compagnies aériennes se sont lancées dans la compensation des émissions par le reboisement. C'est une bonne chose, mais ceci ne permet pas pour autant de se dédouaner de toute responsabilité face à des actions émettrices de carbone. Il faut aussi réduire ces émissions, compenser ne suffit pas.
2: Alors on parle du puits de carbone, mais est-ce qu'il n'y a pas un autre rôle de la forêt ?
3: La forêt permet de fixer l'eau, minimisant les inondations et les glissements de terrain. Le bois est une source d'énergie renouvelable dans les forêts bien gérées. La construction en bois permet de stocker 1 million de tonnes de carbone avec un potentiel de croissance et l'épargne de l'utilisation de matériaux plus polluants. Et aussi, on peut parler de la sylvothérapie, les effets psychologiques du contact des arbres qui diminuent le stress et augmentent le bien-être. Elle a été utilisée en Norvège chez des malades atteints de cancer ou greffés du cœur. Le contact des arbres prévient aussi le risque cardiovasculaire. Enfin, les écoles forestières enseignent aux enfants la persévérance et l'usage du temps long, ce qu'ils appréhendent difficilement au contact trop prolongé des écrans. Francis Hall, célèbre botaniste, dit que nous avons un besoin vital des arbres. Eux, ils sont discrets, ils peuvent se passer de nous. Et pourtant, leur intelligence pourra encore nous étonner.
2: Merci beaucoup, Brigitte.

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1: Bonjour à toutes et à tous, bienvenue à la chronique emploi-recrutement de RGB. Je suis Jacques-Alexandre Reynard, votre expert en recrutement local du Mercato de l'Emploi. Aujourd'hui, à la chronique emploi-recrutement de RGB, je voudrais vous raconter une de mes belles histoires de recrutement. Je recrutais une secrétaire pour une association aidant des enfants handicapés. Lors de l'entretien, je pose une question à la candidate. Pouvez-vous me raconter une action, une mission dans un de vos précédents postes pour laquelle vous êtes particulièrement fier ? La candidate réfléchit et me répond : j'ai bien une anecdote, mais je ne sais pas si on peut considérer cela comme une action professionnelle. Voilà, c'était mon dernier jour avant mes congés. Nous étions un vendredi après-midi, j'étais à l'accueil téléphonique et j'avais une maman au bout du fil qui n'était pas bien et qui voulait se suicider. J'ai passé beaucoup de temps à la raisonner et à un moment, j'ai dû avoir les mots justes et je lui ai dit que son enfant allait l'attendre à la sortie de l'école. Elle m'a écouté et elle s'est raisonnée. Je suis parti en congé et quand je suis revenu, cette maman m'avait apporté des chocolats pour m'en remercier. Il va sans dire que j'ai beaucoup aimé son histoire. Et vous ? En tout cas, moi, ça m'a beaucoup plu. Et puis, pour finir, j'ai présenté sa candidature et elle a été recrutée.
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2: Bonsoir à toutes et à tous, il est 18h dans l'actualité du lundi 11 mai. Le choc dans le Vexin après la découverte des corps d'un policier municipal, de sa femme et de ses deux filles, on y reviendra. Une course pour la bonne cause à Cergy, on en parle avec notre invité, la chronique sport, Axel Maire. Et puis côté météo, demain des éclaircies toute la journée, comptez 3 en minimal, 17 en maximal. On le disait dans les titres, les corps d'un policier municipal de 42 ans, de sa compagne âgée de 40 ans et de leurs deux filles de 9 et 13 ans ont été retrouvés sans vie dans leur pavillon rue de la Croix-Diallo vers à Villers en Artie dans le Vexin. L'homme est soupçonné d'avoir tué sa famille avant de se donner la mort. L'alerte a été donnée dans l'après-midi par le nouveau compagnon de la mère inquiet de ne plus avoir de nouvelles. Les gendarmes arrivés vers 18h ont découvert un impact de balle sur la maison avant d'entrer et de trouver les victimes. Une arme de poing a été saisie et pourrait être l'arme de service du fonctionnaire. Le parquet de Pontoise a ouvert une enquête pour meurtre suivi d'un suicide et précise qu'il n'y avait pas d'antécédent judiciaire de violence conjugale connue entre les ex-époux. La mairie annonce la mise en place de cellules psychologiques en lien avec les établissements scolaires et une cérémonie municipale est envisagée. Une attaque a visé des élèves mercredi dernier vers 18h devant le lycée professionnel du Château des Pluches à Saint-Ouen-l'Aumône. Une quinzaine de jeunes armés de cutters et de bâtons ont pris à partie des lycéens sur le parvis. Un adolescent tombé en tentant de fuir a été roué de coups, notamment à la tête. Il a été transporté en urgence relative à l'hôpital de Pontoise. Rapidement intervenus, policiers municipaux et police nationale ont interpellé 7 suspects, dont 4 mineurs placés en garde à vue au commissariat de Cergy. Une enquête est ouverte, la piste d'une rivalité entre quartiers est évoquée et le rectorat annonce un dispositif de sécurité renforcé autour de l'établissement avec déploiement de forces de l'ordre et mobilisation d'équipes de sécurité académique. Sur la 15, un carambolage a provoqué une fermeture d'urgence de l'autoroute dans le sens Cergy-Paris samedi à hauteur d'IKEA Franconville. Peu avant 16h, 7 voitures et une moto sont entrées en collision, entraînant la coupure des trois voies et une grosse pagaille de circulation. Les secours, 28 pompiers et 9 véhicules ont pris en charge 18 victimes, dont 2 blessés graves, évacués en urgence absolue vers l'hôpital d'Argenteuil. 6 autres personnes, plus légèrement touchées, ont été transportées en urgence relative vers les hôpitaux d'Argenteuil et de Pontoise. Dans les bouchons, une femme enceinte, prise de contraction, a aussi été prise en charge et conduite à l'hôpital Beaujon à Clichy. La circulation a finalement pu reprendre vers 18h15. L'ex-infirmière et déléguée syndicale CGT, Siam Toisy, définitivement relaxé dans l'affaire de diffamation qu'il opposait à son ex-employeur, la société Epinomis, qui dirigeait l'EHPAD de Neuville-sur-Oise. La cour d'appel de Versailles a confirmé mercredi la relax prononcée en première instance à Pontoise en avril 2025. L'ex-infirmière avait été poursuivie pour avoir dénoncé avec d'autres salariés les conditions de vie des résidents lors d'une grève de 133 jours en 2022, la plus longue du département. La cour d'appel a en revanche annulé les 10 000 euros de dommages et intérêts accordés à Siam Toisy pour procédure abusive en première instance. La journaliste qui avait relayé ses propos a également été relaxée. Siam Toisy évoque un soulagement et dit envisager avec ses avocats un éventuel recours pour faire reconnaître et mieux encadrer les procédures bâillon, tandis que la CGT et des élus saluent une décision qu'ils jugent importante pour la liberté d'expression syndicale. Le 31 mai prochain, le Lions Club de Cergy organise une course solidaire et s'engage aux côtés de la Maison du Diabète et de la Nutrition 95. On reçoit aujourd'hui Jean-Pierre Lucron, organisateur de la course et membre du club.
3: Bonjour Jean-Pierre Lucron, merci d'être avec nous.
4: Bonjour.
3: Est-ce que vous pouvez nous présenter en quelques mots le déroulé de cette journée sportive ?
4: Eh bien, le déroulé de cette journée commencera le matin vers 8h30. L'organisateur, qui s'appelle Course Organisation, commencera à distribuer les maillots qui sont des maillots avec des puces, de façon à pouvoir être chronométré, puisque c'est une course qui est chronométrée sur 10 km et 5 km. Le départ a lieu à 9h30 et il y aura sur l'île de Loisir, puisque nous serons sur l'île de Loisir, des barnums pour le ravitaillement des coureurs, mais aussi la Maison du Diabète qui sera présente avec son diabéto-minibus afin de pouvoir faire des dépistages de glycémie, surtout pour les gens qui vont marcher, pour les inciter à continuer à marcher régulièrement, puisqu'ils pourront constater entre le dépistage du départ et le dépistage de l'arrivée, que leur taux de glycémie diminuera d'une façon importante. Donc c'est aussi pour pousser les gens à avoir une autre hygiène de vie, à marcher régulièrement. Voilà, ça c'est une première partie.
3: Vous êtes accompagné de Yann Akomo, bonjour.
5: Bonjour.
3: C'est une course qui est solidaire. Pourquoi avoir choisi de soutenir la Maison du Diabète et de la Nutrition 95?
5: Cette course est organisée, normalement c'est pour la sensibilisation et la prévention. Ce qui est vrai, la prévention, c'est une bonne chose au niveau de la santé. Mais s'il y a la prévention, c'est-à-dire il y a aussi la sensibilisation. Donc le premier élément de la prévention, je pense, c'est la sensibilisation. C'est pour cela que cette marche est organisée, pour sensibiliser la population de faire attention au diabète.
3: Comment les fonds récoltés seront-ils utilisés par la Maison du Diabète et de la Nutrition 95?
4: Alors, nous avons deux activités principales, la prévention au niveau des adultes et la prévention au niveau des enfants. Dans les deux cas, nous sommes subventionnés par l'Agence régionale de santé, mais aussi par le Crédit Agricole, par le Lions Club, par différents donateurs. Mais notre activité ne cesse d'augmenter d'année en année. Et nous sommes très sollicités par les mairies et les CCAS pour intervenir dans les écoles, dans les quartiers un peu difficiles. Ce qui fait que les fonds récoltés vont nous servir à financer nos diététiciennes qui interviennent dans ces écoles. Dans la maison du diabète, à la Maison du Diabète, nous avons 10 salariés à temps partiel, 5 diététiciennes, 4 infirmières et une psychologue. Et effectivement, il faut pouvoir financer régulièrement, tout au long de l'année, le personnel qui travaille pour nous.
3: Le diabète touche-t-il aujourd'hui davantage de jeunes par rapport à avant ?
4: Oui, l'âge auquel les gens avaient du diabète était autour de 60, 65 ans. Actuellement, on constate qu'avec une autre façon de vie, la nourriture, etc., que cette maladie démarre beaucoup plus jeune, vers 40, 45 ans. Et c'est la raison pour laquelle nous intervenons, nous faisons de l'information dans les écoles pour que cette maladie, au moins dans le Val-d'Oise, diminue un petit peu ou stationne, puisque actuellement dans le Val-d'Oise, il y a 5% de la population qui a du diabète.
3: Et plusieurs distances sont proposées. Peut-on participer même si on n'est pas vraiment sportif ?
4: Il y a un 10 km, 5 km qui sont chronométrés, et puis il y a une marche familiale. Donc le 5 et 10 km, les gens, c'est payant, et la marche familiale, c'est un don que les gens font pour s'inscrire, pour venir. Voilà. Et à partir de 12 ans, la course est à partir de 12 ans, puisqu'avant, il faut d'autres conditions pour les enfants. C'est 800 mètres, c'est 1000 mètres, mais enfin, ça, on ne l'a pas prévu. On prévoit les enfants en marche familiale.
3: Est-ce que vous recherchez des bénévoles ? Est-ce qu'on peut aider sans pour autant participer à la course ?
4: Oui, tout à fait. S'il y a des bénévoles qui veulent venir, on en a besoin pour le balisage de la course sur l'île de Loisirs. Tout à fait.
3: Vous organisez la course sur l'île de Loisirs de Cergy. Pourquoi avoir choisi ce lieu ?
4: Nous avons choisi ce lieu. Au départ, l'idée était de faire ça en ville. Et puis, pour une première, on nous a déconseillé d'aller trop loin avec toutes les procédures qu'il y a pour, par rapport à la préfecture, pour fermer les rues, pour avoir la police autour de nous, etc. Donc, valait mieux être sur un site où on ne traversait pas les routes.
3: Où peut-on retrouver toutes les informations concernant la course et les inscriptions ?
4: Alors, les inscriptions peuvent se faire en ligne sur www.course-du6organisation.fr. Course et organisation, d'ailleurs, au singulier. www.course-du6organisation.fr. On distribue pas mal d'affiches, de tracts et autres sur lesquels il y a le QR code qu'on peut prendre et on retombe directement sur le site.
3: Rendez-vous donc le 31 mai, c'est l'occasion de se dépenser pour la bonne cause. Merci d'avoir été avec nous.
4: C'est moi qui vous remercie.
5: Merci beaucoup.
2: Un entretien mené par Juliette Brunet après sa victoire 2-1 sur le terrain de la réserve du FC Versailles. L'AS Saint-Ouen-l'Aumône joue gros ce week-end avec un match important dans la course au maintien en National 3. Madni Fofana, entraîneur de l'ASOA, est en direct avec nous. Un entretien mené par Tom Verdure.
6: Bonjour Madni Fofana, merci d'être avec nous. Comment allez-vous?
7: Bonjour. Bon, ça va très bien. Bonjour à tous. Ça va très bien.
6: Une première question pour vous. Comment jugez-vous la saison de l'équipe jusqu'à présent?
7: Compliqué dans l'ensemble, dans la dynamique, que ce soit sur l'aspect technique, tactique, sur la cohésion de groupe. Mais voilà, on est toujours là aujourd'hui et c'est le plus important par rapport à l'objectif de départ.
6: Après un début de saison compliqué et une certaine instabilité, l'équipe semble avoir retrouvé une vraie dynamique depuis le mois de janvier. Comment expliquez-vous ce changement et cette montée en puissance?
7: Je pense que ouais, on a pu se rendre compte de certaines choses. On a fait un constat à la trêve qui nous a obligé à faire des choix forts. Mais je pense que ces choix ont payé, surtout sur l'aspect humain et relationnel dans le groupe. Et à partir de là, un peu plus de confiance, un peu plus de cohésion, des enchaînements de victoires qui nous ont fait réexister.
6: Comment le groupe prépare-t-il ce rendez-vous décisif, aussi bien physiquement que mentalement, face à une équipe de Trouville-Deauville, également en quête de points dans cette course au maintien?
7: Voilà, c'est place au repos total. Hein. Là, c'est faire un état des lieux parce que, comme vous l'avez si bien dit, il y a une dépense énergétique qui est importante sur l'aspect mental aussi. On a dépensé tellement pour pouvoir être présent sur cette fin de saison que voilà, on est sur de la régénération, on va essayer de penser le moins possible au match en tout cas, et faire en sorte que les gars soient bien dans les têtes pour que les jambes puissent suivre ce week-end. Mais beaucoup de fatigue physique et mentale.
6: Dans un match qui est aussi important pour le maintien, quel rôle les supporters peuvent-ils avoir ce samedi?
7: Bah, les supporters, je pense que quand on parle de 12e homme, c'est encore dans un club amateur, ça a énormément de sens. Et au-delà des joueurs, au-delà du staff, je pense que si chacun a en tête qu'il y a un club à sauver, c'est un peu, j'espère qu'ils pourront nous pousser, nous encourager et cette énergie qui pourra manquer sur certaines situations ou en fin de match, où les émotions pourront faire la différence, en tout cas, on compte sur eux pour nous apporter toute cette solidarité et tous ces encouragements au cours du match. Mais en tout cas, ils auront leur mot à dire et on compte sur eux.
6: Oui, car on l'a vu de nombreuses fois. Enfin, pour finir, quel message souhaitez-vous faire passer avant cette dernière ligne droite pour le maintien?
7: D'y croire. Comme j'ai pu dire aux gars ce week-end, malgré une saison très très très très compliquée, on est encore en vie, on est encore debout, on a refusé de mourir, donc voilà. Y croire fortement. Je reste persuadé que les gars feront le boulot et voilà, la confiance et tout simplement voilà, confiance et y croire.
6: Ok, on vous souhaite un bon match. Merci Madni Fofana d'avoir été avec nous. Ça sera un coup d'envoi ce samedi à 18h pour un match crucial dans la course au maintien de l'ASSO en National 3.
2: Et le rendez-vous est pris. Merci, entretien mené par Tom Verdure. Et puis, quand il n'y en a plus, il y en a encore. C'est lundi tout de suite, votre chronique sport, Axel Maire.
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9: Allez, mon petit bonhomme.
8: Ça va centrer.
9: Le quatrième but.
8: Actualité sportive. Dans votre chronique sport du lundi 11 mai, on commence avec des cavaliers de haut niveau qui visent les JO. Installés depuis 3 mois à Chars dans le Val d'Oise, la famille de cavaliers professionnels Prudhon s'est lancée sur le circuit Grand National, une première pour une équipe entièrement familiale. Régis Prudhon et ses deux enfants, Jules et Pénélope, ont choisi de relever ce défi ensemble avec un objectif clair, atteindre le plus haut niveau. Pour Régis Prudhon, le concours complet dépasse largement la simple performance sportive. Arrivé dans le monde de l'équitation à l'adolescence, il débute sa carrière aux côtés de l'entraîneur national François Romer. Chez les Prudhon, l'équitation est avant tout une passion familiale qui se transmet de génération en génération. Très tôt, Régis initie ses enfants à cette discipline exigeante et continue aujourd'hui de les entraîner au quotidien. À seulement 20 ans, Jules s'apprête à disputer sa dernière saison en catégorie jeune cavalier. Vice-champion de France cadet en 2020, il vise désormais les championnats d'Europe, compétition pour laquelle il a déjà décroché sa qualification. Sa sœur Pénélope, âgée de 15 ans, s'est d'abord illustrée à poney à une participation au championnat de France en 2023. Désormais engagée à cheval, elle ambitionne de briller lors des championnats juniors prévus au mois de juillet. On passe côté hockey sur glace, du mouvement chez les Jokers. Après le départ à la retraite de Patrick Coulombe, les Jokers enregistrent plusieurs changements importants au sein de leur effectif. Après 5 saisons passées au club et 256 matchs disputés, Vincent Melin tourne une page et se dirige vers un nouveau projet sportif qui tend ainsi les Jokers. Du côté du staff, les techniciens Philippe Horsky et Kevin Dacosta prolongent leur contrat et poursuivront leur aventure avec le club valdoisien. Autre départ notable, celui de Nikita Chaley qui quitte le club après 3 saisons sous les couleurs des Jokers. Concernant les arrivées, le club pourra compter sur le défenseur français Aurélien Chaussery. À 26 ans, il disputera sa 9e saison en Ligue Magnus. Formé à Bordeaux, il posera ses valises dans le Val d'Oise dès la semaine prochaine afin de débuter sa préparation estivale. Et pour finir, côté basketball, les Spartiates terminent en beauté. Pour leur dernier match de la saison, les Spartiates de Sergi Pontoise se sont imposés sur le score de 88 à 84 contre Tourcoing. Une très belle victoire qui vient confirmer leur superbe 2e place au classement. Malgré plusieurs blessures au sein de l'effectif, les Spartiates ont su maintenir un cap et continuer à aller de l'avant durant tout le long de la saison. Une saison remarquable qui récompense la régularité et l'état d'esprit du groupe. À la semaine prochaine pour vos prochains résultats sur RGB.
2: Merci beaucoup Axel Mer, évidemment, pour tous ces résultats. Un résultat qu'Axel Mer a oublié, on n'oublie pas, c'est que Le Mans FC est en Ligue 1, c'est ma ville natale, donc c'est important aussi de le préciser. Bien sûr, à très vite pour une nouvelle chronique sport, c'est la fin de ce journal. Prochain rendez-vous d'information, c'est évidemment demain à 18h sur RGB 99.2 FM, radio-rgb.net, en direct sur Facebook, en différé sur YouTube. Je vous souhaite une excellente soirée et je laisse la parole à Damien Gissa à la technique pour la suite.

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0: 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Il est 9h.
1: Bonjour à tous. À la une de l'actualité, le placement en quarantaine des cas contacts commence. Une quarantaine renforcée en milieu hospitalier, annoncé hier soir le Premier ministre Sébastien Lecornu. Deux réunions interministérielles sur l'intervention.

0: Virus sont prévus maintenant chaque jour à Matignon. La Française contaminée est toujours en réanimation dans un état stable. 5 Français rapatriés sont placés à l'isolement strict à l'hôpital Bichat à Paris. On compte 22 cas contacts en France. Et hier, une dizaine de membres du personnel d'un hôpital néerlandais ont été placés en quarantaine après des erreurs de procédure sur leur suivi d'un patient positif à l'antivirus. Le gouvernement élargit le prêt flash carburant au secteur du BTP. Annonce du ministre de l'économie hier soir. Face à la hausse des coûts des plastiques, des peintures ou encore des matériaux isolants. Les entreprises du bâtiment vont pouvoir bientôt demander des prêts allant de 5 à 50 000 euros via BPI France. Un Tunisien de 27 ans a été interpellé en France et placé en garde à vue. Selon les premiers éléments, il est soupçonné d'avoir préparé une action violente contre le Louvre et une synagogue. Le parquet national antiterroriste a été saisi. Et en football, Ousmane Dembélé a été élu meilleur joueur de Ligue 1 de la saison hier lors des trophées UNFP. Belle journée à tous.
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0: C'est un bruit d'un outil qui plonge dans l'eau et qui essaie de se défaire de toute la matière que je lui aurais mis dessus. Puis on entend un frottement, ce frottement vient vraiment à la fin de mon travail, puisque tout le travail de préparation est fait avant. Quand je prends mon petit café du matin, je commence déjà à chercher un petit peu tout ce qui va se passer dans ma journée. Je compose, j'essaie de, grâce à des crayons, à retracer des compositions, en fait. L'inspiration, elle se travaille depuis plus de 40 ans. Et en fait, c'est un travail de recherche qui s'élabore d'année en année et qui va, en se composant de plus en plus, en devenant de plus en plus autour des thèmes de l'enfance, du voyage, de la fin du monde malheureusement, et du départ possible. Voilà. Le travail des couleurs, pour moi, est fondamental, et surtout de l'harmonie entre les couleurs. Dans mon travail de recherche, j'ai à des moments été au début très coloré, ensuite avec des couleurs sable, de la terre, et puis maintenant je suis repartie dans les couleurs. Elles sont beaucoup plus douces et elles sont vraiment dans une harmonie très particulière avec des recherches sur chaque couleur et sur chaque possibilité. Voilà. Je fais des séries entières en décomposant ces couleurs. Je travaille sur différents supports et du coup, ma démarche s'adapte à chaque support. Et ma démarche, en fait, c'est de donner à voir et de raconter des histoires et d'emmener les gens, voilà, dans ces différentes compositions. C'est plutôt mes rêves, hein. Donc j'adapte en fait un peu. Je travaille beaucoup avec ce qui me vient dans mes rêves. Je les écris chaque matin. Et ensuite, c'est l'inconscient aussi, j'essaie de l'entretenir, on va dire, de l'attraper. J'utilise beaucoup de pigments, j'utilise des liants, j'utilise du béton, j'utilise de la résine et toutes les couleurs de pigments, en fait. Alors, mon atelier ressemble à un atelier qui est chargé en matière, en grande toile, en petite toile, en châssis, en sculpture, il y a même une presse à graver, il y a du papier, il y a énormément d'accumulation de travail, de matière. Il est sur deux niveaux, il y a une cour aussi dans mon atelier, donc il y a des sculptures dans la cour. On peut me retrouver à l'Isle-Adam, puisque l'atelier est à l'Isle-Adam, et on peut me retrouver aussi sur Instagram, et puis sur Facebook aussi, j'ai un site aussi. Je suis Marianne Levexier, je suis peintre et sculptrice, et je peins depuis plus de 40 ans, et j'ai toujours voulu être peintre, je crois que depuis que j'ai 12 ans, quoi. Et mon plaisir dans la vie, c'est de peindre et de chercher. Je suis de plus en plus dans la figuration pour pouvoir raconter des histoires et figurer des bateaux, des animaux, des personnages. C'est de plus en plus dessiné, de plus en plus onirique et lyrique, on va dire, carrément. Voilà, c'est ce qui me plaît en ce moment, hein. Ça bouge tout le temps, hein, ce que je fais, donc... Je me laisse aller aussi à mon inspiration, que je travaille l'inspiration, hein, mais dans l'abstraction, c'est les compositions, ouais, elles sont composées de façon... Ouais, tout est assez construit chez moi. Je peux dire que, en fait, ce que j'aime, c'est de pouvoir peindre, faire des expositions à l'intérieur, mais aussi exposer dans les jardins. Et puis, je fais partie aussi d'un collectif, le Graps. Et on peut me retrouver aussi sur Instagram, au nom de Marianne Levexier. Et puis sur Facebook aussi, Marianne Levexier.
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0: 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Il est 10h.
1: Bonjour à tous. À la une de l'actualité, le placement en quarantaine des cas contacts commence. Une quarantaine renforcée en milieu hospitalier, annoncé hier soir le Premier ministre Sébastien Lecornu. Deux réunions interministérielles sur l'antivirus sont prévues maintenant chaque jour à Matignon. La Française contaminée est toujours en réanimation dans un état stable. 5 Français rapatriés sont placés à l'isolement strict à l'hôpital Bichat à Paris. On compte 22 cas contacts en France. Et hier, une dizaine de membres du personnel d'un hôpital néerlandais ont été placés en quarantaine après des erreurs de procédure sur leur suivi d'un patient positif à l'antivirus. Le gouvernement élargit le prêt flash carburant au secteur du BTP. Annonce du ministre de l'économie hier soir face à la hausse des coûts des plastiques, des peintures ou encore des matériaux isolants. Les entreprises du bâtiment vont pouvoir bientôt demander des prêts allant de 5 à 50 000 euros via BPI France. Un Tunisien de 27 ans a été interpellé en France et placé en garde à vue. Selon les premiers éléments, il est soupçonné d'avoir préparé une action violente contre le Louvre et une synagogue. Le parquet national antiterroriste a été saisi. Et en football, Ousmane Dembélé a été élu meilleur joueur de Ligue 1 de la saison hier lors des trophées UNFP. Belle journée à tous.
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2: Salut Sueb, tu te souviens quand on parlait des animaux en voie d'extinction ?
4: Oui, on avait évoqué les petits gestes du quotidien qui ont un grand impact sur la planète.
2: Et bah récemment, j'ai vu que le Haut Conseil du Climat avait mentionné que les décharges étaient responsables de 21% des émissions de méthane françaises. Donc au final, le tri c'est plus important que ce que l'on pense.
4: Oui, mais bon, le méthane, c'est rien de grave de ce que j'entends. Ce qui inquiète le plus, c'est surtout le CO2.
2: Ça, c'est uniquement parce qu'il y a plus de CO2. Mais dis-toi que le méthane réchauffe 30 fois plus que le CO2.
4: Ah oui, quand même. Mais du coup, le tri, ça aiderait tant que ça, tu penses ?
2: Quand tu tries les déchets, ils vont directement dans des lieux dédiés. Donc, ils seront forcément mieux traités.
4: En soi, t'as pas tort. Mais après, ça reste embêtant d'y penser tout le temps.
2: Mais justement, c'est pour ça que c'est plus simple de réutiliser ou juste réduire tes dépenses.
4: Mais quand tu dis réutiliser ? C'est un peu avec les tupperwares qu'on utilise, puis qu'on lave.
2: Oui, c'est un exemple parfait, mais il y en a plein d'autres. Tu peux aussi faire attention à ce que t'achètes. Acheter les objets ou les emballages ont le moins de plastique possible.
4: Un peu comme avec les sacs plastiques, qui sont remplacés par des sacs réutilisables.
2: Exact. Donc c'est des choses basiques et pas très dures, mais il faut juste y penser.
4: Oui, mais en toute honnêteté, je ne pense pas que ça stoppera le réchauffement climatique.
2: Je suis d'accord, mais ça ralentit énormément. Et dans ce contexte, chaque année compte.
4: Et du coup, comment on peut le stopper ?
2: Il y a plein de choses à faire. Il y a plein d'associations qui permettent de compenser les émissions de CO2 en reboisement.
4: Oui, mais ce n'est pas 2-3 associations qui vont tout changer.
2: Non, je suis d'accord avec toi. Mais c'est en s'y mettant tous ensemble et en commençant par entreprendre des actions communautaires dans ta ville. La dernière fois, il y a eu une clean walk organisée à Cergy-Saint-Christophe.
4: Oui, mais y a-t-il eu des résultats ?
2: Figure-toi que c'est plus de 3 tonnes de déchets qui ont été ramassés par EPM is Earth depuis 2021.
4: En seulement 2 ans ? Franchement, c'est pas mal. Faut continuer comme ça.
2: Il faudrait faire plus que ça. Il faudrait changer des choses de notre quotidien pour moins polluer.
4: Oui, mais notre quotidien, on peut pas le changer du jour au lendemain.
2: Oui, mais certaines actions du quotidien polluent beaucoup plus que d'autres. Il faudrait au moins changer certaines d'entre elles. Mais on en parlera la prochaine fois, ça t'intéresse.
4: Oui, pas de soucis.
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0: 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Il est 11h.
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2: Bonsoir à toutes et à tous, il est 18h dans l'actualité du lundi 11 mai. Le choc dans le Vexin après la découverte des corps d'un policier municipal, de sa femme et de ses deux filles, on y reviendra. Une course pour la bonne cause à Cergy, on en parle avec notre invité, la chronique sport, Axel Maire. Et puis côté météo, demain des éclaircies toute la journée, comptez 3 en minimal, 17 en maximal. On le disait dans les titres, les corps d'un policier municipal de 42 ans, de sa compagne âgée de 40 ans et de leurs deux filles de 9 et 13 ans ont été retrouvés sans vie dans leur pavillon rue de la Croix-Diallo à Villers en Artie, dans le Vexin. L'homme est soupçonné d'avoir tué sa famille avant de se donner la mort. L'alerte a été donnée dans l'après-midi par le nouveau compagnon de la mère, inquiet de ne plus avoir de nouvelles. Les gendarmes arrivés vers 18h ont découvert un impact de balle sur la maison avant d'entrer et de trouver les victimes. Une arme de poing a été saisie et pourrait être l'arme de service du fonctionnaire. L'enquête de Pontoise a ouvert une enquête pour meurtre suivie d'un suicide et précise qu'il n'y avait pas d'antécédent judiciaire de violence conjugale connue entre les ex-époux. La mairie annonce la mise en place de cellules psychologiques en lien avec les établissements scolaires et une cérémonie municipale est envisagée. Une attaque a visé des élèves mercredi dernier vers 18h devant le lycée professionnel du Château des Pluches à Saint-Ouen-l'Aumône. Une quinzaine de jeunes armés de cutters et de bâtons ont pris à partie des lycéens sur le parvis. Un adolescent tombé en tentant de fuir a été roué de coups, notamment à la tête. Il a été transporté en urgence relative à l'hôpital de Pontoise. Rapidement intervenus, policiers municipaux et police nationale ont interpellé 7 suspects, dont 4 mineurs placés en garde à vue au commissariat de Cergy. Une enquête est ouverte, la piste d'une rivalité entre quartiers est évoquée et le rectorat annonce un dispositif de sécurité renforcé autour de l'établissement avec déploiement de forces de l'ordre et mobilisation d'équipes de sécurité académique. Sur la 15, un carambolage a provoqué une fermeture d'urgence de l'autoroute dans le sens Cergy-Paris samedi à hauteur d'IKEA Franconville. Peu avant 16h, 7 voitures et une moto sont entrées en collision, entraînant la coupure des trois voies et une grosse pagaille de circulation. Les secours, 28 pompiers et 9 véhicules ont pris en charge 18 victimes, dont 2 blessés graves, évacués en urgence absolue vers l'hôpital d'Argenteuil. 6 autres personnes, plus légèrement touchées, ont été transportées en urgence relative vers les hôpitaux d'Argenteuil et de Pontoise. Dans les bouchons, une femme enceinte, prise de contraction, a aussi été prise en charge et conduite à l'hôpital Beaujon à Clichy. La circulation a finalement pu reprendre vers 18h15. L'ex-infirmière et déléguée syndicale CGT, Siam Toisy, définitivement relaxé dans l'affaire de diffamation qu'il opposait à son ex-employeur, la société Epinomis, qui dirigeait l'EHPAD de Neuville-sur-Oise. La cour d'appel de Versailles a confirmé mercredi la relaxe prononcée en première instance à Pontoise en avril 2025. L'ex-infirmière avait été poursuivie pour avoir dénoncé avec d'autres salariés les conditions de vie des résidents lors d'une grève de 133 jours en 2022, la plus longue du département. La cour d'appel a en revanche annulé les 10 000 euros de dommages et intérêts accordés à Siam Toisy pour procédure abusive en première instance. La journaliste qui avait relayé ses propos a également été relaxée. Siam Toisy évoque un soulagement et dit envisager avec ses avocats un éventuel recours pour faire reconnaître et mieux encadrer les procédures bâillons, tandis que la CGT et des élus saluent une décision qu'ils jugent importante pour la liberté d'expression syndicale. Le 31 mai prochain, le Lions Club de Cergy organise une course solidaire et s'engage aux côtés de la Maison du Diabète et de la Nutrition 95. On reçoit aujourd'hui Jean-Pierre Lucron, organisateur de la course et membre du club.
3: Bonjour Jean-Pierre Lucron, merci d'être avec nous.
4: Bonjour.
3: Est-ce que vous pouvez nous présenter en quelques mots le déroulé de cette journée sportive ?
4: Eh bien, le déroulé de cette journée commencera le matin vers 8h30. L'organisateur, qui s'appelle Course Organisation, commencera à distribuer les maillots qui sont des maillots avec des puces, de façon à pouvoir être chronométré, puisque c'est une course qui est chronométrée sur 10 km et 5 km. Le départ a lieu à 9h30 et il y aura sur l'île de Loisir, puisque nous serons sur l'île de Loisir, des barnums pour le ravitaillement des coureurs, mais aussi la Maison du Diabète qui sera présente avec son diabéto-minibus afin de pouvoir faire des dépistages de glycémie, surtout pour les gens qui vont marcher, pour les inciter à continuer à marcher régulièrement, puisqu'ils pourront constater entre le dépistage du départ et le dépistage de l'arrivée, que leur taux de glycémie diminuera d'une façon importante. Donc c'est aussi pour pousser les gens à avoir une autre hygiène de vie, à marcher régulièrement. Voilà, ça c'est une première partie.
3: Vous êtes accompagné de Yann Akomo, bonjour.
5: Bonjour.
3: C'est une course qui est solidaire. Pourquoi avoir choisi de soutenir la Maison du Diabète et de la Nutrition 95 ?
5: Cette course est organisée, normalement c'est pour la sensibilisation et la prévention. Ce qui est vrai, la prévention, c'est une bonne chose au niveau de la santé. Mais s'il y a la prévention, c'est-à-dire il y a aussi la sensibilisation. Donc le premier élément de la prévention, je pense, c'est la sensibilisation. C'est pour cela que cette marche est organisée, pour sensibiliser la population, de faire attention au diabète.
3: Comment les fonds récoltés seront-ils utilisés par la Maison du Diabète et de la Nutrition 95 ?
4: Alors, nous avons deux activités principales, la prévention au niveau des adultes et la prévention au niveau des enfants. Dans les deux cas, nous sommes subventionnés par l'Agence régionale de santé, mais aussi par le Crédit Agricole, par le Lions Club, par différents donateurs. Mais notre activité ne cesse d'augmenter d'année en année. Et nous sommes très sollicités par les mairies et les CCAS pour intervenir dans les écoles, dans les quartiers un peu difficiles. Ce qui fait que les fonds récoltés vont nous servir à financer nos diététiciennes qui interviennent dans ces écoles. À la Maison du Diabète, nous avons 10 salariés à temps partiel, 5 diététiciennes, 4 infirmières et une psychologue. Et effectivement, il faut pouvoir financer régulièrement, tout au long de l'année, le personnel qui travaille pour nous.
3: Le diabète touche-t-il aujourd'hui davantage de jeunes par rapport à avant ?
4: Oui, l'âge auquel les gens avaient du diabète était autour de 60, 65 ans. Actuellement, on constate qu'avec une autre façon de vie, la nourriture, etc., que cette maladie démarre beaucoup plus jeune, vers 40, 45 ans. Et c'est la raison pour laquelle nous intervenons, nous faisons de l'information dans les écoles pour que cette maladie, au moins dans le Val-d'Oise, diminue un petit peu ou stationne, puisque actuellement dans le Val-d'Oise, il y a 5% de la population qui a du diabète.
3: Et plusieurs distances sont proposées. Peut-on participer même si on n'est pas vraiment sportif ?
4: Il y a un 10 km, 5 km qui sont chronométrés, et puis il y a une marche familiale. Donc le 5 et 10 km, les gens, c'est payant. Et la marche familiale, c'est un don que les gens font pour s'inscrire, pour venir. Voilà. Et à partir de 12 ans, la course est à partir de 12 ans, puisqu'avant, il faut d'autres conditions pour les enfants. C'est 800 mètres, c'est 1000 mètres, mais enfin ça, on ne l'a pas prévu. On prévoit les enfants en marche familiale.
3: Est-ce que vous recherchez des bénévoles ? Est-ce qu'on peut aider sans pour autant participer à la course ?
4: Oui, tout à fait. S'il y a des bénévoles qui veulent venir, on en a besoin pour le balisage de la course sur l'île de Loisirs. Tout à fait.
3: Vous organisez la course sur l'île de Loisirs de Cergy. Pourquoi avoir choisi ce lieu ?
4: Nous avons choisi ce lieu. Au départ, l'idée était de faire ça en ville. Et puis, pour une première, on nous a déconseillé d'aller trop loin avec toutes les procédures qu'il y a pour, par rapport à la préfecture, pour fermer les rues, pour avoir la police autour de nous, etc. Donc, valait mieux être sur un site où on ne traversait pas les routes.
3: Où peut-on retrouver toutes les informations concernant la course et les inscriptions ?
4: Alors, les inscriptions peuvent se faire en ligne sur www.course-du6organisation.fr. Course et organisation, d'ailleurs, au singulier. www.course-du6organisation.fr. On distribue pas mal d'affiches, de tracts et autres sur lesquels il y a le QR code qu'on peut prendre et on retombe directement sur le site.
3: Rendez-vous donc le 31 mai, c'est l'occasion de se dépenser pour la bonne cause. Merci d'avoir été avec nous.
4: C'est moi qui vous remercie. Merci beaucoup.
2: Un entretien mené par Juliette Brunet après sa victoire 2-1 sur le terrain de la réserve du FC Versailles. L'AS Saint-Ouen-le-Monne joue gros ce week-end avec un match important dans la course au maintien en National 3. Manny Fofana, entraîneur de l'ASOA, est en direct avec nous. Un entretien mené par Tom Verdure.
6: Bonjour Manny Fofana, merci d'être avec nous. Comment allez-vous?
7: Bonjour. Bon, ça va très bien. Bonjour à tous. Ça va très bien.
6: Une première question pour vous. Comment jugez-vous la saison de l'équipe jusqu'à présent?
7: Compliqué dans l'ensemble, dans la dynamique, que ce soit sur l'aspect technique, tactique, sur la cohésion de groupe. Mais voilà, on est toujours là aujourd'hui et c'est le plus important par rapport à l'objectif de départ.
6: Après un début de saison compliqué et une certaine instabilité, l'équipe semble avoir retrouvé une vraie dynamique depuis le mois de janvier. Comment expliquez-vous ce changement et cette montée en puissance?
7: Je pense que ouais, on a pu se rendre compte de certaines choses. On a fait un constat à la trêve qui nous a obligé à faire des choix forts. Mais je pense que ces choix ont payé, surtout sur l'aspect humain et relationnel dans le groupe. Et à partir de là, un peu plus de confiance, un peu plus de cohésion, et puis des enchaînements de victoires qui nous ont fait réexister.
6: Comment le groupe prépare-t-il ce rendez-vous décisif, aussi bien physiquement que mentalement, face à une équipe de Trouville-Deauville, également en quête de points dans cette course au maintien?
7: Voilà, c'est place au repos total. Hein. Là, c'est faire un état des lieux parce que, comme vous l'avez si bien dit, il y a une dépense énergétique qui est importante sur l'aspect mental aussi. On a dépensé tellement pour pouvoir être présent sur cette fin de saison que voilà, on est sur de la régénération, sur on va essayer de penser le moins possible au match en tout cas et faire en sorte que les gars soient bien dans les têtes pour que les jambes puissent suivre ce week-end. Mais beaucoup de fatigue physique et mentale.
6: Dans un match qui est aussi important pour le maintien, quel rôle les supporters peuvent-ils avoir ce samedi?
7: Bah, les supporters, je pense que quand on parle de 12e homme, c'est encore dans un club amateur, ça a énormément de sens. Et au-delà des joueurs, au-delà du staff, je pense que si chacun a en tête qu'il y a un club, à sauver, c'est un peu. J'espère qu'ils pourront nous pousser, nous encourager et cette énergie qui pourra manquer sur certaines situations ou en fin de match, où les émotions pourront faire la différence. En tout cas, on compte sur eux pour nous apporter toute cette solidarité et tous ces encouragements au cours du match. Mais en tout cas, ils auront leur mot à dire et on compte sur eux.
6: Oui, car on l'a vu de nombreuses fois. Enfin, pour finir, quel message souhaitez-vous faire passer avant cette dernière ligne droite pour le maintien?
7: D'y croire. Comme j'ai pu dire aux gars ce week-end, malgré une saison très très très très compliquée, on est encore en vie, on est encore debout, on a refusé de mourir, donc voilà. Y croire fortement. Je reste persuadé que les gars feront le boulot et voilà, la confiance et tout simplement là, confiance et y croire.
6: Ok, on vous souhaite un bon match. Merci Madni Fofana d'avoir été avec nous.
7: Merci à vous.
6: Ça sera un coup d'envoi ce samedi à 18h pour un match crucial dans la course au maintien de l'ASSO en National 3.
2: Et le rendez-vous est pris. Merci, entretien mené par Tom Verdure. Et puis, quand il n'y en a plus, il y en a encore. C'est lundi tout de suite, votre chronique sport, Axel Maire.
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9: Allez, mon petit bonhomme.
8: Ça va centrer. Axel, le quatrième but.
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8: Dans votre chronique sport du lundi 11 mai, on commence avec des cavaliers de haut niveau qui visent les JO. Installés depuis 3 mois à Chars dans le Val d'Oise, la famille de cavaliers professionnels Prudhon s'est lancée sur le circuit Grand National. Une première pour une équipe entièrement familiale. Régis Prudhon et ses deux enfants, Jules et Pénélope, ont choisi de relever ce défi ensemble avec un objectif clair, atteindre le plus haut niveau. Pour Régis Prudhon, le concours complet dépasse largement la simple performance sportive. Arrivé dans le monde de l'équitation à l'adolescence, il débute sa carrière aux côtés de l'entraîneur national François Romer. Chez les Prudhon, l'équitation est avant tout une passion familiale qui se transmet de génération en génération. Très tôt, Régis initie ses enfants à cette discipline exigeante et continue aujourd'hui de les entraîner au quotidien. À seulement 20 ans, Jules s'apprête à disputer sa dernière saison en catégorie jeune cavalier. Vice-champion de France cadet en 2020, il vise désormais les championnats d'Europe, compétition pour laquelle il a déjà décroché sa qualification. Sa sœur Pénélope, âgée de 15 ans, s'est d'abord illustrée à Poney à une participation au championnat de France en 2023. Désormais engagée à cheval, elle ambitionne de briller lors des championnats juniors prévus au mois de juillet. On passe côté hockey sur glace, du mouvement chez les Jokers. Après le départ à la retraite de Patrick Coulombe, les Jokers enregistrent plusieurs changements importants au sein de leur effectif. Après 5 saisons passées au club et 256 matchs disputés, Vincent Melin tourne une page et se dirige vers un nouveau projet sportif quittant ainsi les Jokers. Du côté du staff, les techniciens Philippe Horsky et Kevin Dacosta prolongent leur contrat et poursuivront leur aventure avec le club valdoisien. Autre départ notable, celui de Nikita Chaley qui quitte le club après 3 saisons sous les couleurs des Jokers. Concernant les arrivées, le club pourra compter sur le défenseur français Aurélien Chausserie. À 26 ans, il disputera sa 9e saison en Ligue Magnus. Formé à Bordeaux, il posera ses valises dans le Val d'Oise dès la semaine prochaine afin de débuter sa préparation estivale. Et pour finir, côté basketball, les Spartiates terminent en beauté. Pour leur dernier match de la saison, les Spartiates de Cergy-Pontoise se sont imposés sur le score de 88 à 84 contre Tourcoing. Une très belle victoire qui vient confirmer leur superbe 2e place au classement. Malgré plusieurs blessures au sein de l'effectif, les Spartiates ont su maintenir un cap et continuer à aller de l'avant durant tout le long de la saison. Une saison remarquable qui récompense la régularité et l'état d'esprit du groupe. À la semaine prochaine pour vos prochains résultats sur RGB.
2: Merci beaucoup Axel Maire, évidemment, pour tous ces résultats. Un résultat qu'Axel Maire a oublié, on n'oublie pas, c'est que Le Mans FC est en Ligue 1, c'est ma ville natale, donc c'est important aussi de le préciser. Bien sûr, à très vite pour une nouvelle chronique sport, c'est la fin de ce journal. Prochain rendez-vous d'information, c'est évidemment demain à 18h sur RGB 99.2 FM, Radio RGB.net, en direct sur Facebook, en différé sur YouTube. Je vous souhaite une excellente soirée et je laisse la parole à Damien Gissa, à la technique pour la suite.

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2: Jonah Lemoux a vu le jour le 12 mai 1975. Véritable légende, le rugbyman néo-zélandais a véritablement écrit un pan de l'histoire du ballon ovale. Voici son histoire, justement.
3: En 2015, le 18 novembre, le cœur d'un grand, que dis-je, d'un immense champion s'est arrêté de battre, alors que celui-ci n'avait jamais cessé de vibrer pour le ballon ovale. Ce champion n'est autre que le néo-zélandais Jonah Lomu. L'ailier des All Blacks nous disait au revoir à l'âge de 40 ans seulement, 40 ans et une carrière d'une quinzaine d'années qui aura marqué le rugby mondial. Car si Jonah Lomu était surnommé l'autobus, ce n'était pas pour rien. Le gaillard mesurait 1m96 et pesait pas moins de 120 kg. Un gabarit qui ne gâche pas du tout la puissance du joueur, bien au contraire, une puissance qui est très efficace et qui deviendra sa marque de fabrique. Quasiment inarrêtable, implacable, il marche tel un rouleau compresseur sur ses adversaires, marqueur d'essais infatigable. La Coupe du Monde 95 en Afrique du Sud va sublimer cette force rugbystique. Il a à peine 20 ans, mais c'est un phénomène, serial marqueur déjà. Il permet entre autres aux All Blacks d'atteindre la finale du mondial face à l'Afrique du Sud, malheureusement perdue. Justement, la Coupe du Monde, c'est sa compétition au sein de laquelle il s'épanouit le mieux, mais ne va jamais pouvoir soulever le trophée doré. En 99, malgré deux beaux essais en demi-finale de la Coupe du Monde, la France réussit l'exploit de battre la sélection néo-zélandaise pour filer en finale. Jonah Lomu, à l'ère de la mondialisation et de la toute nouvelle professionnalisation de son sport, devient une star, peut-être la première vraie icône mondiale du rugby. Sujet à de graves soucis de santé, greffé d'un rein au milieu des années 2000, il voit sa carrière décliner, qui s'achèvera en France en Fédéral 1, à Marseille-Vitrolles. Après ce 18 novembre 2015, le monde du ballon ovale n'aura plus le même visage.
2: Allez, on se donne rendez-vous demain pour d'autres histoires d'un jour avec Mémoire Sport.
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1: 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Des millions de Français ne connaissent pas leurs droits. Je suis Sabrina Gapteni, avocate et fondatrice d'Avocats Juste, le réseau d'avocats qui vous accompagne pour un monde plus juste. Aujourd'hui, nous allons parler de licenciement. Cette sanction disciplinaire que peut prendre un employeur pour sanctionner un salarié. Il s'agit de la sanction la plus élevée, qui permet d'évincer ce salarié. Sachez que cette sanction ne doit être prise qu'en dernier recours, après que le salarié ait, par exemple, été sanctionné d'un blâme, d'un avertissement ou d'une mise à pied disciplinaire. Dans les faits, et on ne peut que le regretter, de nombreux employeurs décident de licencier leurs salariés sans avoir vérifié que cette règle a bel et bien été respectée. En tant qu'avocat, dans nos dossiers, nous vérifions le passé disciplinaire du salarié concerné pour vérifier si oui ou non cette précieuse règle a été respectée. Car au-delà de la nature de ce qui peut être reproché au salarié, c'est un élément qui peut être en sa faveur pour qualifier le licenciement comme étant disproportionné. Restez à l'écoute des prochains épisodes pour mieux connaître vos droits. 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
1: Bonjour à tous. La cicatrisation est un processus qui permet la restauration complète des tissus en cas de coupure ou encore d'égratignure. Une cicatrisation qui s'accompagne bien souvent de démangeaisons. Mais pourquoi ? Lorsque vous vous blessez, votre corps lance un programme de réparation en plusieurs étapes. Tout d'abord, la zone concernée enfle et rougit. C'est la phase inflammatoire qui vise à protéger l'organisme des agressions extérieures et des bactéries susceptibles de provoquer une infection. Puis, de nouvelles cellules colonisent la zone lésée pour reconstruire le tissu. Enfin, la phase de remodelage consolide le tout. Et c'est au fil de ces étapes que les démangeaisons font leur apparition. Mais alors, d'où vient cette envie de se gratter ? Plusieurs mécanismes entrent en jeu. La libération d'histamine. Cette substance chimique est sécrétée par le système immunitaire en réaction à une blessure ou une infection. Celle-là même qui est à l'origine des réactions allergiques. L'histamine contribue ainsi à augmenter le flux sanguin et à attirer les globules blancs sur les lieux de l'infection afin de la combattre, ce qui peut provoquer des démangeaisons. Pendant la cicatrisation, les fibres nerveuses endommagées se régénèrent et deviennent plus sensibles. La formation de nouvelles fibres nerveuses et leur interaction avec les tissus environnants peuvent entraîner une sensibilité accrue. Avec la formation du nouveau tissu, la peau autour de la plaie devient plus sèche et plus rigide. Cette tension amplifie la sensation de gêne. Enfin, des cellules comme les fibroblastes travaillent d'arrache-pied pour produire du collagène. Cette activité génère elle aussi des signaux que le système nerveux interprète comme des démangeaisons. Une plaie qui démange peut rapidement devenir gênante. La tentation de se gratter peut être très forte. Heureusement, il existe plusieurs stratégies pour vous soulager. Nettoyez régulièrement la plaie et n'oubliez pas que des crèmes anti-démangeaisons sont en vente libre.
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3: Les discrets présentent curieuse expression.
4: Il faut ce qu'il faut.
5: Ah, il faut ce qu'il faut,
4: ouais. Alors, ça, c'est vrai, il faut ce qu'il faut quand même. Il faut pas exagérer. Il y a des exagérations.
5: Si on n'a pas ce qu'il faut, t'as même pas.
4: Bah oui, parce que, c'est vrai, il faut ce qu'il faut quand même dans la vie. Un temps soit peu, quoi.
5: Ah oui ? Et du travail, hein. L'apéritif, on peut s'en passer. Il faut le nécessaire, d'abord, qu'on ait le nécessaire, qu'on ait assez d'argent pour vivre, assez de travail pour pouvoir avoir de l'argent, justement. Il faut que tout le monde puisse avoir...
4: puisse vivre convenablement.
5: Décemment, voilà, on va dire décemment, mais bon.
4: Mais
5: c'est
4: voilà.
5: C'est peut-être un peu difficile.
4: Comme tu dis, oui.
5: Mais ceci dit, on a connu quand même, nous, des temps, surtout nos parents, hein, dites bien que c'était beaucoup plus difficile que maintenant, croyez-moi.
4: Hein? Ah oui, parce que dis donc, parce quand ils travaillaient, ils travaillaient.
5: Ah, dis donc, le travail, je me souviens que ma mère, même ses parents, tout ça, ça travaillait le dimanche, ça travaillait tout le temps. J'ai un beau-père qui a travaillé jusqu'à 72 ans. C'était un Italien d'ailleurs, vous voyez. Un Italien qui était venu dans les années 1920, après la guerre de 14-18. Travaillait énormément, mais voilà.
4: Ah, oui.
5: Il faut du travail, il faut des loisirs, il faut la paie.
4: C'est
5: faut
4: plus la même vie. Hein.
5: Il faut ce qu'il faut, voilà. Travail, assez d'argent pour pouvoir vivre, des loisirs.
4: Moi, je trouve que les jeunes, loisirs, maintenant, ils ont quand même beaucoup plus que nous. Hein.
5: Ah oui.
4: Regardez, rien qu'à l'école, ils ont les loisirs, ils ont les terrains de sport.
5: Ah oui, on n'avait pas tout ça quand même.
4: Voilà.
5: Et alors nous, on a vécu une guerre aussi.
4: Ils se permettent encore de faire des
5: réflexions. D'avoir vécu une guerre quand on est petit, c'est pas marrant. On l'a vécu quand même, cette guerre. Il n'y a pas d'histoire. Froid, faim, peur et tout.
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0: 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Il est midi.
1: Bonjour à tous, à la ligne de l'actu sportive du football, Ousmane Dembélé élu meilleur joueur de Ligue 1 de la saison hier lors des trophées UNFP. L'attaquant du Paris Saint-Germain a aussi remporté le trophée du plus beau but. Désiré Doué du PSG a lui été élu meilleur espoir, le Lensois Robin Risser meilleur gardien, tout comme son entraîneur Pierre Sage meilleur coach. Melchi Dumornay a été élu meilleure joueuse d'Arkema Première Ligue et Michael Olise meilleur joueur français évoluant à l'étranger. Également en football, c'est le début des barrages d'accession en Ligue 1. Le Red Star, 4e de la saison de Ligue 2, affronte Rodez, 5e. Coup d'envoi à 20h30. Le vainqueur devrait affronter Saint-Etienne vendredi. En tennis, le Masters 1000 de Rome, Yannick Sinner est qualifié pour les 8e de finale du tournoi, tout comme les Russes Andrei Rublev et Daniil Medvedev. Chez les femmes, qualification des Américaines Coco Gauff et Jessica Pegula, de la Russe Mira Andreeva, de l'Ukrainienne Elina Svitolina et de la Polonaise Iga Świątek pour les quarts de finale. Également en tennis, Loïse Boisson encore en difficulté à 2 semaines de Roland-Garros. Elle a été éliminée dès le premier tour au WTA 125 de Parme, battue par une joueuse tchèque de 117e mondiale. Elle était pourtant la joueuse la mieux classée des participantes, mais elle essaye toujours de retrouver son meilleur niveau après une grosse blessure l'an dernier. Voilà pour l'essentiel de l'actu sportive.
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0: 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Ravi de vous accompagner au 100% Football Amateur pendant un peu moins d'une heure. C'est à Sergi et nulle part ailleurs. Voici les titres de ce soir dans les coulisses de la performance. La science au service des sportifs avec Charles Debris. Les réserves pro assurent en Régional 1 du Paris Saint-Germain à Liverpool. Une carrière entre espoir et expérience européenne pour David N'Gog en plateau. Bonsoir Daoud Daribo.
1: Bonsoir Farid, toujours un énorme plaisir à être invité et parler football, le football de chez nous, comme on dit.
0: Exactement. Il y a également sur ma gauche Luc Benoît. Comment vas-tu, Luc ?
2: Très bien, merci. Merci d'être invité aussi, c'est super sympa à chaque fois.
0: Bon, bah, tant mieux. Merci en tout cas, messieurs, d'être à mes côtés ce soir en plateau. Chers auditeurs, auditrices, voici le programme. Docteur en STAPS et spécialiste de la performance sportive, Charles Debris accompagne athlètes et structures dans l'optimisation de leurs résultats. Entre recherche scientifique et terrain, il défend une approche moderne de la préparation physique et mentale. Il en parlera dans Culture Foot en première partie d'émission. En championnat de Régional 1, la logique a été respectée au classement le week-end dernier. On débriefe tout ça dans la seconde partie d'émission. Formé en région parisienne et passé par plusieurs clubs européens, David N'Gog est un attaquant français qui s'est révélé très jeune au plus haut niveau avant de connaître une carrière riche et itinérante, notamment marquée par son passage au Paris Saint-Germain. Il sera avec nous en dernière partie d'émission. Voilà, le programme est copieux, messieurs, avec Axel et Damien à la technique. C'est le 36e numéro de la saison. C'est parti pour le 100% Football Amateur.
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0: C'est un préparateur mental reconnu pour son expertise dans le domaine du football. Nous avons le plaisir... Alors attendez, hop, il faut mettre les casques, messieurs. Nous avons le plaisir d'avoir au téléphone Charles Debris. Allô ?
4: Bonsoir.
0: Bonsoir Charles, comment allez-vous ?
4: Bah, pleine forme. Il n'y a pas beaucoup de matchs ce soir, on est un peu triste, mais bon, on va attendre demain. Le barrage reste à Rodez, il y a eu beaucoup de matchs ce week-end, donc tout va bien.
0: C'est vrai, et c'est pour ça, l'événement de la soirée, c'est le 100% football amateur en direct sur RGB 99.2 FM. Charles, qu'est-ce qui vous a poussé à vous spécialiser dans la performance sportive ?
4: Ce qui m'a poussé, ce sont les joueurs, parce que les joueurs, ils veulent toujours progresser. Et le premier d'entre eux, qui s'appelle Robert Pires, un jour, on a échangé. Et puis, c'est comme ça que les choses se sont naturellement faites avec Robert. Et je l'ai accompagné en préparation mentale, en performance individuelle, quand il était sur son temps d'Arsenal. Et puis, ça s'est prolongé depuis maintenant plus de 25 ans avec des joueurs de niveau international, mais aussi des joueurs de Ligue 1 ou de Ligue 2. Qui veulent les meilleurs outils pour pouvoir progresser.
0: Et quel type d'outils, par exemple, Charles ?
4: Le premier outil, c'est autour du match. C'est la préparation et l'après-match sous forme d'entretien, avec des exercices liés à la concentration, à la reconcentration, parce que se concentrer, c'est une chose, se reconcentrer, c'en est encore une autre. Et puis, de manière un peu plus longue, dans une saison, c'est d'arriver à avoir la même motivation, mais pas seulement en match, aussi à l'entraînement. C'est ce que demande Luis Enrique aujourd'hui à ses joueurs. Il faut être motivé tout le temps, voilà. Il faut être motivé sur le terrain, d'entraînement, de match, mais il faut aussi être motivé pour bien manger, pour bien dormir, pour bien récupérer. Donc c'est du H24. Et du moment où le foot, même en N3, est véritablement ce que vous exercez le plus couramment possible sur une année, bah, ça demande de l'exigence, quel que soit le niveau.
0: En effet. Concrètement, que recouvre aujourd'hui le consulting en performance, Charles ?
4: Concrètement, les joueurs ont besoin d'être écoutés, donc il faut avoir une écoute à leur endroit, mais alors c'est pas suffisant, il faut leur apporter des outils, des techniques et des méthodes comme la visualisation mentale, comme l'imagerie mentale, pour qu'ils puissent s'en servir sur le terrain. L'écoute n'est pas suffisante, c'est juste une étape.
0: Et je me doute, Charles, que la science du sport a évolué ces dernières années.
4: Alors, elle a évolué pas seulement en préparation mentale, elle a évolué en préparation physique, elle a évolué en préparation technique et tactique, sur les exercices qui sont proposés, sur la mémorisation des exercices. Et on en revient toujours d'ailleurs à une notion de temps, c'est-à-dire que la science peut aider la pratique. La science peut aider la pratique, mais il faut quand même une notion de temps. Voilà. Donc il faut laisser le temps aux sportifs, au singulier ou au pluriel, qu'ils soient individuels, là en l'occurrence pour nous c'est du collectif, mais il faut leur laisser le temps de s'imprégner, que ce soit en préparation physique, en préparation mentale me concernant, ou en préparation technique ou tactique. À l'époque de Bielsa, l'Olympique de Marseille, qui engorgeait les joueurs de vidéos le jour du match, on sait pertinemment que la mémorisation ne peut pas se faire le jour du match. À l'inverse, Philippe Montagnier, qui faisait une séance de vidéo tous les deux jours, lundi, mercredi, vendredi avec match le samedi, ben là, en l'occurrence, le joueur avait beaucoup plus de capacité mnésique à pouvoir mémoriser soit son jeu, soit le jeu de l'adversaire. Ça, c'est efficace. Voilà. Le faire le jour du match, beaucoup de vidéos le jour du match, il est démontré que ce n'est pas efficace parce que l'information arrive en... arrive trop près de l'événement, trop près du match.
0: Non, non, mais c'est vrai, c'est très intéressant ce que vous dites, Charles. Et bon, je l'ai vu hein, sur les réseaux sociaux, Charles, vous étiez présent au Parc des Princes pour la victoire du Paris Saint-Germain contre Brest. L'actualité, donc, c'est Paris Saint-Germain en finale de la Ligue des Champions pour la deuxième fois d'affilée, sans vacances, avec des blessés. Paris est encore au rendez-vous. Comment vous l'expliquez ?
4: Ils ont un entraîneur qui accepte la défaite. Et il faut accepter la défaite. Donc, quand on accepte la défaite, on joue plus libéré. Voilà. Et on travaille plus libéré. Donc, ça, c'est la première chose. La deuxième, c'est qu'il a su marquer son autorité. On a su lui laisser marquer son autorité. Voilà. À l'exemple de ce qui s'est passé avec Ousmane par rapport à l'épisode d'Arsenal. Donc, ça, c'est important. Et le troisième point, c'est que, on lui a laissé du temps. Je reviens à ça. On lui laisse du temps. Donc peut-être qu'ils gagneront, peut-être qu'ils perdront. C'est pas le plus important. Le plus important, c'est de continuer de progresser. Et puis, s'ils gagnent, ils vont peut-être à gagner de nouveau l'année prochaine. Puis s'ils la gagnent pas, ils la gagneront peut-être dans un an ou dans deux ans. Il faut s'inscrire sur la durée. Et Luis Enrique, il a réussi à faire passer ce message aux dirigeants.
0: C'est vrai. Bon, espérons quand même
4: que
0: Paris Saint-Germain remporte cette deuxième étoile d'affilée.
4: Entre deux, pour gagner le match quand même, mais même à la 96e.
0: Ah oui, tout à fait. Hein. Je pense que le peuple parisien signerait tout de suite pour une victoire dans les arrêts de jeu. Avant de laisser la parole aux consultants Daoud et Luc, j'ai lu également, Charles, que vous avez travaillé avec les champions du monde 98, et vous en avez mentionné un tout à l'heure, c'est Robert Pires. Quel a été votre rôle auprès d'eux et de quelle manière les avez-vous accompagnés ?
4: J'ai aussi eu des champions du monde 2018.
0: Qui par exemple ?
4: Un joueur qui était sur le terrain le jour de la finale et qui est encore en carrière, et puis un second que j'ai vu dans un club.
0: C'était Kylian ?
4: Et le travail à mener.
0: C'était pas Mbappé alors.
4: On le verra plus tard.
0: Ah.
4: Le travail à mener est sensiblement le même. Il est sensiblement le même parce que je me répète, les joueurs ils ont besoin d'écoute et qu'on leur apporte des techniques et des outils qui soient utilisables.
0: Voilà. Oui, mais les joueurs sont différents peut-être, Charles, entre 98 et 2018.
4: Le contexte est différent, mais pas les joueurs.
0: D'accord.
4: Le contexte est différent, les parents, la famille sont trop différents. Voilà. Et le problème, c'est qu'ils ne comprennent pas le jeu du foot. Ils comprennent le jeu de l'argent, mais pas le jeu du foot. Donc c'est un problème.
0: Et donc, comment vous les avez accompagnés à l'époque, Charles ?
4: Je les ai accompagnés en allant voir leurs matchs, en allant voir leurs entraînements, et puis en ayant le téléphone ouvert H24, parce que quand le joueur il a besoin de s'exprimer, quand le joueur il a besoin d'avoir une solution, exemple, une situation complexe à Naïsna avec un joueur qui n'était pas encore champion du monde, ben, il faut pouvoir trouver les mots, et puis il faut pouvoir donner le bon conseil, donner le bon conseil pour la bonne attitude et le bon comportement. À Naïsna, il faut éviter de descendre du bus. Voilà.
0: Oui.
4: Faut éviter de descendre du bus. Il faut déjà monter dedans.
0: C'est
4: ça. Et après, il faut éviter de descendre. Il vaut mieux aller s'entraîner. C'est quand même fortement recommandé.
0: On est d'accord. Voilà. On est d'accord.
4: Donc, ouais. il faut avoir une politique, une logique éducationnelle. C'est important. Voilà. Il y a des règles. Moi, j'ai vu Zinedine Zidane à Clairefontaine faire 300 autographes. 300 autographes du premier au 300.
0: Ah, quand même.
4: 300 autographes. Et j'ai vu un autre joueur qui était avec lui en faire 5. Ben, l'autre joueur, il a disparu quelques mois après de l'équipe de France.
0: Bon, je ne vous demanderai pas le nom de ce joueur, Charles.
4: Non.
0: Je me doute que de toute façon, vous le demanderez.
4: Voilà, et puis ça n'empêche qu'il est très sympa.
0: Oui, tout à fait. L'un n'empêche pas l'autre.
4: Être sympa empêche de gagner, par contre.
0: C'est bon à savoir.
4: Dans le haut niveau, il ne faut pas être sympa.
0: Il faut être, c'est bon à savoir. Je laisse la parole à Luc.
2: Oui, bonsoir. Moi, je voudrais savoir si vous avez des outils pour nous, pour nos petits clubs amateurs, pour savoir comment on peut faire pour progresser.
4: Ah, déjà, il y a Luc. Il n'y a pas de petits clubs amateurs, déjà.
2: Merci.
4: Moi-même, j'ai 55 ans et je joue en départemental à Vermont le dimanche après-midi.
2: Ah oui,
0: bravo.
4: Voilà.
2: Bravo, oui.
4: Donc, il n'y a pas de petits clubs amateurs. Il n'y a pas de petits niveaux, déjà. Il y a des règles, et pour vous répondre, Luc, il y a des règles qui sont transversales, que ce soit dans mon club ou dans le vôtre amateur ou dans les grands clubs. La première des règles, on a eu l'exemple avec Le Mans et avec Thierry Gomez.
0: Oui.
4: On l'a eu avec le Barça de Lionel Messi. On l'a eu avec l'équipe de France de 98 et de 2018. Il faut faire une équipe de copains.
0: Ah oui,
4: il faut faire une équipe de copains.
2: Ok, ok.
4: Une équipe de copains en départemental 3, en régional 2, en National 3, en National 1, en Champions League comme le Barça, et gagne.
0: Ou comme le Paris Saint-Germain de cette année ou de l'année dernière.
4: Exactement, c'est une équipe de copains, donc ils gagnent. Voilà. Il n'y a pas de copains, on ne gagne pas. Quand on est petit, on gagne les tournois parce qu'on est copains. Être copain, ça veut dire quoi ? C'est avoir de la cohésion, respecter l'éducateur pour les clubs amateurs. Mais bon, je rappelle quand même que l'entraîneur Luis Enrique, il est éducateur avant d'être entraîneur.
0: Oui, oui.
4: Il est éducateur avant d'être entraîneur. Et c'est l'un des seuls entraîneurs de Ligue 1 qui ne conteste jamais les décisions de l'arbitre. Il y a certains entraîneurs de Ligue 1 qui contestent les décisions de l'arbitre avec un palmarès que personne ne connaît, ils n'en ont pas. Donc, il convient quand même de respecter les règles du jeu, respecter l'éducateur, respecter l'arbitre pour l'éducateur, respecter la position de chacun. Voilà. Et déjà, quand ça, c'est défini, que c'est déterminé, et les clubs amateurs travaillent très très bien. Et c'est pour ça qu'on a 4 finales de Coupe du Monde. C'est parce qu'on travaille très bien dans les clubs amateurs. Sinon, jamais on n'aurait 4 finales de Coupe du Monde. Jamais.
0: C'est important de le rappeler. Merci Charles pour ce message. Je laisse la parole à Daoud.
1: Oui, bonsoir. J'ai une petite question, c'est sérieusement sur la préparation mentale chez les jeunes. C'est les jeunes joueurs. Parce qu'on a l'INF Clairefontaine, c'est à 12-13 ans, puis les centres de formation. Et sur la gestion émotionnelle, ils sont en construction. Et je sais pas, moi je pense, est-ce qu'il n'est pas judicieux dans les formations d'avoir justement intégré dans le cadre des cursus qu'on peut avoir, technique c'est très bien, tactique c'est très bien, mais l'aspect mental dans la gestion émotionnelle, qu'est-ce que vous en pensez par rapport aux plus jeunes, parce que vous récupérez beaucoup les seniors, là on parlait des seniors, des adultes, mais je pense que aussi sur les plus jeunes, ça doit être très important. Quel est votre avis par rapport à ça?
4: Et vous soulevez un vrai sujet, je vous en remercie, c'est celui de la préadolescence ou de l'adolescence, donc les U13, les U12, les U11. Et on a d'ailleurs, j'ai évoqué tout à l'heure, on a déjà des travers et on est obligé de mettre le rôle des parents qui n'aide pas le rôle de l'éducateur. Et on a déjà besoin de créer un cadre. Voilà. Et à l'intérieur de ce cadre, que ce soit dans les séances d'entraînement ou que ce soit dans les matchs, on peut aider le joueur à s'améliorer. Exemple, stratégie de l'encouragement. Vous l'avez pour un joueur de Ligue 1, mais vous l'avez pour un joueur de U12 de n'importe quel club. Il a manqué 2 face à face, mais c'est pas un problème. C'est pas un problème d'avoir manqué 2 face à face avec le gardien.
0: Non, déjà, il s'est procuré ces 2 occasions, déjà.
4: Il s'est procuré ces 2 occasions, il a eu le courage de frapper, voilà. Ah, peut-être qu'il aurait dû donner le ballon, peut-être qu'il aurait dû frapper avant, etc. Il faut être dans une politique d'encouragement, voilà. Dans une stratégie d'encouragement, c'est comme à l'école.
1: Très bien.
4: C'est comme à l'école. Et c'est important de toujours être dans l'encouragement, de toujours accepter l'effort de l'autre, voilà. Parce qu'il faut accepter l'effort de l'autre, mais il faut que l'autre accepte aussi son effort. On en revient à la notion de sport collectif. Et celui qui ne veut pas se fondre dans le groupe, bah malheureusement, à terme. Donc mentalement, pour vous répondre, Daoud, il faut impérativement respecter cette notion de sport collectif, d'encouragement. Puis il y a une chose importante,
1: très bien.
4: C'est que ces gamins-là, ils sont en maturation physiologique, ils grandissent. Ils grandissent en U12, en U13, ils ont pris 3 cm, ils en prennent 5 en U14, ils sont en opposition avec le monde d'adultes, c'est très complexe pour eux. Donc il faut aussi être très tolérant avec eux. Voilà, honnêtement, qui gagne un match, qui perd un match, qui perd un ballon, on s'en fout.
1: Mais est-ce que c'est pas les éducateurs, Charles, justement, il faudrait peut-être aussi avoir cette notion de formation sur la gestion émotionnelle, parce que c'est souvent aussi le problème, ça. C'est allier le résultat quand on a des jeunes à aussi accepter qu'on est en formation et que l'enfant il est là pour apprendre, même s'il rate, il est là en échec, mais c'est pas grave, il va continuer à travailler pour s'améliorer.
0: Éduquer les éducateurs.
4: Bien sûr.
1: Je pense qu'il est là, exactement.
4: Lille avait, le LOSC avait à l'époque, il y a 15 ans, avait voulu un peu travailler sur le sujet, ils sont pas totalement allés au bout, un peu, mais pas totalement, mais l'idée était bonne, et oui, il faut éduquer les éducateurs, former les formateurs. Ah, c'est le cas, on forme très bien, mais peut-être pas suffisamment.
0: Exactement.
4: On est quand même toujours dans une logique de compétition exacerbée. Quelle logique de compétition hein, sur un match de U12, sur un match de U8, il y a deux buts, il faut mettre un but de plus que l'adversaire. Mais c'est totalement disproportionné.
1: On est d'accord.
4: C'est totalement disproportionné. Et je vais même aller encore plus loin. Regardez ce qui se passe avec Luis Enrique. Il passe son temps à dire qu'il faut progresser. Évidemment, il a envie de gagner tous les matchs, mais il a surtout envie que l'équipe elle progresse. Et pour progresser, on peut perdre.
0: Voilà. Tôt
4: ou tard, on gagne. Tôt ou tard, on gagne. L'Euro 96, la Coupe du Monde 98, pour vous répondre tout à l'heure à votre question. L'Euro 96, et voilà. L'Euro 2016, la Coupe du Monde 98. Un échec, une réussite. Un échec, une réussite.
0: Mais on apprend plus parfois des défaites que des victoires.
4: On apprend autant. C'est plus difficile de se remettre en question quand on gagne. Je pense que c'est d'ailleurs été le défaut, si on prend un autre niveau, du Bayern de Munich. C'est souvent le défaut des équipes qui sont reléguées de Ligue 1 en Ligue 2 ou de Ligue 2 en National et ainsi de suite. C'est d'accepter la remise en question. C'est difficile. Mais dans un club, il y a des gens qui sont... Attention, il y a une logique. Il y a une problématique dans le foot amateur. Il y a une problématique par rapport à la question de Luc et de Daoud, c'est qu'il y a des gens qui sont rémunérés partiellement ou totalement, et il y a des gens qui sont bénévoles dans un club amateur.
1: Oui, tout à fait.
0: C'est le danger du football amateur, quand même.
4: Attention à ça. Et donc, il y en a pour certains pour qui c'est un vrai complément de salaire, pour d'autres pour qui c'est une indemnité, et pour d'autres c'est juste la présence. Donc, il peut y avoir à l'intérieur d'une équipe d'éducateurs, d'une équipe de dirigeants, des discordances qui vont finir tôt ou tard sur les gamins. Il y a eu d'excellents exemples. À l'AS Nancy-Lorraine, j'ai eu un joueur m'expliquer. Vous faites une semaine d'entraînement, on est dans un club pro, on est en formation, on est en U15. Vous faites une semaine d'entraînement pleine et complète, avec réussite. Le vendredi, vous finissez la semaine d'entraînement, le samedi matin, bon, petite séance, etc. Match de U17 ou de U19 ou de U15 le dimanche. Les joueurs performants à l'entraînement n'ont pas joué. Ils sont allés sur le banc. Parce qu'ils avaient progressé à l'entraînement. Mais c'est difficile. Mais qu'est-ce qui est l'objectif pédagogique, éducatif? C'est quoi? Tu es bon à l'entraînement, mais tu vas quand même ne pas jouer. Tu vas penser à l'équipe.
2: C'est
4: Ousmane Dembélé qui
1: fait. Ah, bah là, Dembélé, c'est l'exemple flagrant.
4: Ah, bah l'exemple, là, on a.
1: Ah, là, c'est exceptionnel.
4: Le mec, il sort, il dit rien.
0: Le ballon d'or, en effet.
4: Et les ballons d'or. Et il sort, il dit rien. Voilà. Mais ça c'est le foot. Mais c'est le foot en U13, c'est le foot au bail. Ça, c'est le foot.
2: Mais vous avez raison.
4: Il faut penser équipe.
2: Vous avez raison, parce que nous, on voit tous les week-ends sur les terrains, c'est des matchs de Ligue des Champions, c'est pas des matchs post-sur-plaisir.
4: C'est pas des matchs de U13 ou de 20
2: minutes. Ouais, de U11, de U12, ils veulent tous gagner, ils veulent tous... Des fois, des gamins, ils jouent 5 minutes parce qu'il est plus mauvais ou plus qu'un autre. Alors, c'est vraiment catastrophique, franchement.
4: Alors moi, j'ai été éducateur il y a 30 ans, j'ai fait l'erreur. Voilà.
0: Quelle erreur?
4: C'était des poussins à l'époque, il fallait gagner le match. J'ai pris un joueur, et je m'en veux encore. J'en parle 30 ans après, dans un club amateur, et le joueur, je ne l'ai pas fait rentrer. Mais quelle erreur de ma part? Ah, c'est même pas une erreur de ma part, c'est pas normal que j'ai pas un rapport à faire, mettons, au district à l'époque, ou à la Ligue, et qu'on me le notifie. Ou qu'on me prévienne avant, ou qu'on m'impose, ou qu'on m'oblige à ce que tous les joueurs jouent. Et moi, comme un imbécile, j'ai pas fait rentrer les joueurs. Ah, j'avais toutes les raisons du monde de ne pas le faire entrer, mais j'en avais surtout aucune. C'est inadmissible de ma part.
1: Mais je trouve que c'est dommage. Vous avez ce que vous dites, monsieur, c'est très intéressant, Charles. Parce que je pense que dans les cursus de formation, il devrait y avoir une partie, je ne sais pas, une demi-journée obligatoire, on va dire, si on peut, qui intégrerait ça, justement. Le bien-être de nos joueurs et de nos joueuses.
0: Bon, ça serait un bon début.
1: Et comment y arriver? Voilà, comment mettre en place des choses pour que, justement, on arrive à un bien-être. Pour nos joueurs et nos joueuses, quoi, qu'ils arrivent à se développer sur la gestion émotionnelle, à être le plus performant possible, tout en prenant un plaisir dans un collectif.
4: On l'a pas, ça. On travaille bien, je trouve, à la Fédération Française de Foot depuis 30 ans, hein, depuis Michel Hidalgo, Gérard Valide. Donc c'est la période qui c'est autour des années 80.
1: Les 80, oui.
4: Autour des années 80. Michel Hidalgo était le premier à parler de pédagogie. C'est Michel Hidalgo qui était le premier à parler de pédagogie. Quoi. Voilà, il a été l'un des tout premiers à parler de pédagogie. Voilà. Donc c'est pas hier matin, c'était pas sur la 33e journée de championnat ou la 34e. Non, Michel Hidalgo, il a pendu personne. Certains entraîneurs n'étaient même pas nés. Et donc, il y avait déjà plein de travaux qui étaient faits à Vichy, à l'époque, avec Pierre Pivaro, qui ensuite ont été repris à Clairefontaine. Voilà, faut bien remettre les choses historiquement dans le contexte.
1: Très bien.
4: Donc, on a rien attendu. Mais ça reste améliorable. Mais pour autant, on travaille quand même.
2: Mais là,
4: pour voyager quand même en Italie, en Allemagne ou en Espagne, déjà sur la qualité des infrastructures, on travaille quand même très, très, très bien. Mais c'est très intéressant d'avoir l'échange que l'on a tout de suite, parce que ça montre qu'on n'est pas content, ça montre qu'on veut faire mieux, et donc ça montre qu'on va progresser.
0: Non, mais on cherche toujours l'excellence.
2: Je suis au district des Yvelines, 78, et là, on a créé une opération Cap Animation pour les U6 à U9. Ça veut dire que des éducateurs du district vont sur les plateaux et regardent le bon fonctionnement du plateau et si les joueurs ont le même temps de jeu que tout le monde. Et ça, c'est vraiment un truc qu'on a commencé samedi. Samedi,
0: Bonne initiative.
2: J'étais à Viroflay, moi, parce que je suis détaché au district du 78. Et j'ai fait un compte-rendu. Et vraiment, ça s'est très, très bien passé dans ce plateau-là. Mais c'est un bon début, je pense.
0: Espérons que ça se fasse également du côté du Val d'Oise. Enfin, même de toute la région parisienne et même en France entière.
1: En France.
0: Charles, je voulais vous demander comment concilier performance et santé sur le long terme.
4: C'est une vraie question. L'article d'ailleurs de Steve Mandanda, qui
0: exactement.
4: A été recruté par Pierre Foissac, qui était mon coach au Havre, qui était un gamin d'Evreux, et c'est bien qu'il en parle, et qu'il se rende compte aussi de certaines choses. C'est un vrai. Alors attention, on ne l'a pas que dans le foot. On l'a en Formule 1, on l'a dans le tennis, on l'a partout.
0: Faites bien de le rappeler.
1: Tous les sports de haut niveau.
4: Voilà.
1: Il y a l'adrénaline.
4: Voilà. Toutes les pratiques et les après-carrières sont très, très difficiles. Ouais. D'ailleurs, je pense que l'UNECATEF fait un excellent travail là-dessus qui mériterait peut-être d'être plus souligné. Les clubs font un travail, mais pas suffisant. Pas suffisant. Parce que moi, quand je leur parle de ça, de ce que vous me dites, performance et santé, la réponse, c'est « Ouais, Charles, tu peux nous aider, mais pour qu'on gagne 3 places au classement. Bah, » Je peux t'aider pour qu'on gagne 3 places au classement, ouais, ça ne va pas te faire de mal, d'ailleurs.
0: Sur l'instant T, oui.
4: Il a raison.
0: Oui,
4: il a raison. Ok, pas, super. Mais par contre, le joueur qui est en fin de carrière, on s'en occupe pas.
0: C'est ça.
4: Donc le mec, on le laisse tomber. Il sort de la piverdière et casse-toi. Mm-hmm. Non.
0: Oui, parce qu'eux, ils le vivent comme un deuil. Le mot est un peu fort, mais...
4: Et Steve, il n'a pas besoin d'argent. Il n'a pas besoin de reconnaissance. Par contre, il a juste un problème. C'est que là, je pense que si on l'invite au district des Yvelines pour aller voir les U6 ou les U9, je pense qu'il est le premier arrivé au rendez-vous. Parce qu'il n'a rien à faire de ses journées.
1: Excellent. C'est ce qu'il disait, tournant. Ouais,
4: et les mecs, ils n'ont rien à faire. Ils vont voir des matchs, mais bon, un match, c'est quoi? C'est 6 heures. Entre le moment où il part de chez lui, le moment où il rentre chez lui, c'est 6 heures. Les mecs s'emmerdent. Voilà. On a du mal à garder les anciens joueurs. On a du mal à leur laisser une place. Alors qu'honnêtement, Steve Mandanda, il devrait être dans n'importe quel club professionnel comme consultant de gardien pour 2000 euros par mois, il devrait être consultant des gardiens. Voilà. Donc ça coûterait moins cher que de recruter des joueurs qui ne mettent pas un pied devant l'autre pour nourrir des agents ou des directeurs sportifs qui sont rétro-commissionnés. À un moment donné, il faut dire les choses.
0: Hein. Non, mais vous faites bien de le rappeler. Bon, il y a encore des choses à améliorer. On est sur le bon chemin, mais on peut toujours faire mieux.
4: On a 2 étoiles sur le maillot.
0: Exactement, et peut-être une troisième dans quelques semaines, espérons-le, et certainement grâce à vous, vous serez présent d'ailleurs.
4: C'est possible, et bah, j'ai tout fait depuis 98.
0: Ah, et comme quoi vous leur portez chance, donc il faut continuer.
4: Voilà. Mais bon, on sert comme on dit match par match, semaine par semaine, il y a déjà des très beaux projets, des très beaux matchs à voir, et puis ce qu'il faut surtout, c'est... Moi, je l'ai vu avec Pep Guardiola quand tu es à Manchester City. J'avais l'impression, c'était Daoud ou Luc, je ne sais plus qui parlait des U6 à U9. L'humilité de Pep Guardiola pour voir une séance d'entraînement de jeunes, c'était fabuleux.
0: Fabuleux.
4: C'est-à-dire que Pep Guardiola, il est autant intéressé par les U7 que par son équipe professionnelle.
0: Bah, il a tout compris au football et c'est pour ça qu'on a toujours plaisir de le regarder à la télévision. Charles, merci d'avoir répondu à toutes nos questions à distance et j'espère qu'un jour on aura l'occasion de vous voir en vrai, en plateau, Charles.
4: Bah, la prochaine fois, avec plaisir.
1: Très intéressant.
0: Ouais. C'était très intéressant. Merci on aurait beaucoup. Pu parler pendant des heures.
2: Oui.
0: Et peut-être qu'on aura l'occasion d'échanger de nouveau pendant la Coupe du Monde, parce que je pense qu'il sera question quand même de préparation mentale et physique durant cette compétition que tout le monde attend avec impatience.
4: Oui, il y a une belle journée de N3, de N2 qui nous attend, là, pour le foot amateur.
0: Oui.
4: J'ai monté
0: en
4: R1.
0: La semaine prochaine, en effet.
4: Les plateaux qui arrivent pour les débutants. Voilà, La force du foot français, elle est là.
0: Exactement, exactement. Merci Charles d'être passé au 100% football
4: Merci
0: amateur.
4: Merci beaucoup. C'est un plaisir.
1: Merci beaucoup.
4: À bientôt.
1: Merci
4: beaucoup.
2: À bientôt.
0: C'était très intéressant, messieurs. On aurait pu parler pendant des heures. Et j'espère vraiment qu'on aura l'occasion de l'inviter en plateau.
2: Exactement, tout à fait. Vous ne pouvez pas s'arrêter.
0: Non. Il est 19h, bientôt 28. Si vous nous rejoignez, soyez les bienvenus au 100% football amateur. Petite parenthèse de résultat.
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0: Les réserves professionnelles valident leur montée en National 3 après une saison maîtrisée en championnat de Régional 1. Retour sur la 21e journée de ce week-end. Passons au groupe A. Plessis Robinson a cartonné l'Entente Saint-Gratien 4 buts à 1. Les locaux en voulaient plus que les visiteurs. Il n'y avait pourtant que 0-0 à la mi-temps. Match nul entre Melun et Sarcelles de partout. Montrouge-Saint-Denis, match arrêté. J'ai pas pu savoir pour quelle raison. Mais en tout cas, le match a été arrêté. L'Aulnésienne a battu le leader, la réserve du Restart 2-0, 2 tirs, 2 buts. Les Mureaux ont battu à domicile Saint-Brice 2-1. Et Paris 13 Atlético Mantois, match nul 0-0. Aucune victoire à l'extérieur pour 14 buts. Je vous rappelle le classement, donc la réserve du Restart 39 points et donc valide sa montée. Derrière suit Mantois 36 points, donc c'est trop juste. Saint-Brice 34 points et Sarcelles ferme la marche avec 16 petits points. Daoud, un petit... Ah, on va peut-être enlever les casques, on n'en a plus besoin. Daoud, peut-être un... Quel est ton avis, quel est ton regard sur cette 21e journée, le classement?
1: Bah, le Restart, en fait, il confirme ce que moi j'avais pu voir. C'est vraiment une très très belle équipe qui confirme avec cette montée. Et puis Sarcelles qui était déjà en grande difficulté, hein, qui n'avait pas gagné beaucoup de matchs. Je crois qu'ils ont gagné que 4 matchs, c'est
0: oui,
1: ça.
0: Oui.
1: Donc qui est officiellement relégué. À moins qu'après il y a les trucs administratifs, on connaît.
0: Ouais,
1: hein, il y a
0: toujours des voilà. Possible.
1: Et puis après, en bas de classement, il y a Montrouge, on va attendre le dénouement avec Saint-Denis, parce que c'est important, hein, parce qu'ils peuvent éventuellement recoller au Plessis Robinson. Voilà, donc ce qui va être intéressant sur la dernière journée, c'est qui va descendre avec Sarcelles, puis le Red Star, puis après les autres vont se battre pour les places d'honneur, sur cette poule-là en tout cas.
0: Exactement. Luc, un avis sur ce groupe A de Régional 1 ?
2: Comme a dit Daoud, hein, il a tout dit je pense, mais franchement, Red Star mérite sa montée.
1: Ouais.
2: Et puis, voilà.
0: A été peut-être l'équipe la plus régulière, ou en tout cas depuis 2026.
1: Ouais.
0: Voilà, hein, donc tant mieux pour la réserve du Restart. Messieurs, passons au groupe B. Je rappelle les résultats. Vallière a battu Villejuif 2-1. Carton de la réserve de Fleury sur Courbevoie 7-1. Lemay l'a emporté sur son terrain face à Houille 2-1. La réserve donc du Paris FC a battu Montreuil et ce match a fait beaucoup parler. A battu son dauphin 3-1 à Montreuil. Château l'a emporté difficilement sur Colombienne 3-2. Et Clessouilly de notre ami William Longuet a cartonné les Ulysses 4-1. Carton plein donc à domicile pour un total de 28 points. Classement, sans surprise, en tout cas qui ne bougera pas lors de la dernière journée. La réserve du Paris FC 50 points et va monter en National 3. Montreuil donc juste derrière, deuxième 46 points. Les Ulysses 31 points. Et c'est la Colombienne qui ferme la marche avec 9 petits points. Daoud, un regard sur ce classement ?
1: Je connais bien le championnat. La Colombienne, de toute façon, depuis très longtemps, ils étaient décrochés en bas de classement, donc ils descendent. La victoire de Vallière, qui est très importante, parce que s'il n'y a que deux descentes, il a encore la houille, donc il va gérer une dernière journée terrible entre les deux. Il faudra voir les descentes de National 3, c'est à des franciliens, comme d'habitude. Là. Et puis le Paris FC qui était... je ne vais pas parler des conditions dans lesquelles ça a été accueilli à Charletti, etc. Mais dans le match au sommet, ils valaient de leur monter. Une seule défaite dans l'année. D'après les échos que j'ai eus, c'était la meilleure équipe de la saison.
0: Sur le match, ils ont été supérieurs.
1: Ils sont vraiment très bons.
0: Sur toute la saison,
1: on m'a dit. Et j'ai un mot pour le coach de Chatou, que je connais bien, qui a été vraiment très très mal barré jusqu'à presque la trêve et qui a fait une remontada formidable sur la deuxième partie de saison.
0: Luc, quel est ton regard sur ce classement ?
2: Un peu triste pour la Colombienne, parce qu'ils viennent de monter, ils venaient de monter de R2 en R1, et c'est ma ville, natale.
0: D'accord.
2: et Paris FC, ouais, logique. Et puis, maintenant, c'est avec la refonte des championnats, ce ne sera plus N3, je crois que ça sera N2.
0: Oui, oui, tout à fait.
2: Alors, parce qu'il y a nouveau Ligue 3 qui va se créer. 3, ouais.
0: À partir du mois d'août.
2: De R1, tu montes en N2, c'est...
0: C'est beau.
2: C'est beau, hein.
0: c'est beau, en effet. Bon, ben, c'est vrai qu'on peut quand même saluer le beau parcours à la fois de Montreuil dans ce groupe B.
1: Magnifique.
0: Après, un très, très beau parcours également en Coupe de France.
1: Oui.
0: Et on peut leur faire confiance que l'année prochaine, ils seront au rendez-vous également. Et puis, Mantois et Saint-Brice, toujours au rendez-vous. Il leur manque encore quelques points, peut-être pour envisager la montée.
1: Surtout Mantois. Deux années qui rôdent autour, qui n'arrivent pas. Et Montreuil, on avait reçu
0: deux joueurs.
1: Ils ont fait une super saison.
0: Exactement.
1: Hein. Ça s'est joué, ils sont tombés sur une réserve pro, quoi.
0: C'est ça.
1: Absolument réduire l'écart entre leur Ligue 1 et avoir deux équipes en nationale.
0: Tout à fait.
1: Ils sont accomplis, mais c'est chapeau à Montreuil.
0: Chapeau à Montreuil, en effet. Et c'était vraiment très intéressant. Et merci à eux pour cette belle saison. Il est 19h bientôt 34, toujours en compagnie de Daoud et de Luc. On termine avec un ex-titi parisien.
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0: Parce que messieurs, hop, on va y arriver, on va s'habituer. Parti adolescent du Paris Saint-Germain pour Liverpool, où il avait inscrit 19 buts, David N'Gog a raccroché à l'âge de 31 ans. Il est avec nous au téléphone. Allô ?
6: Oui, bonsoir.
0: Bonsoir David. Merci d'avoir accepté l'invitation. Aujourd'hui, tu vis comment tes journées sans football ? Allô ? Ah ?
1: Coupure.
0: Une petite coupure. Allô ? Il devrait pas tarder. Allô. Ah, il va revenir. Il est parti. Il est comme sur un terrain de foot.
2: Parti à Budapest. Hein.
0: Non, il est pas. Non, je ne sais pas. On pourra lui poser la question, mais si c'est le cas, il est parti un petit peu en avance. Nous avons normalement David N'Gog au téléphone, avec qui, bien sûr, on va revenir sur son parcours du côté du Paris Saint-Germain.
6: Allô.
0: Oui, David. Oui. Ça y est, tu es revenu. Tant mieux pour le 100% football amateur. Première question toute simple. Hein. Aujourd'hui, tu vis comment tes journées sans football ?
6: Sans football, déjà, je suis assez occupé. Je joue pas mal au paddle en ce moment, comme beaucoup d'anciens sportifs footballeurs. Je m'entretiens un peu et j'ai une vie de famille aussi.
0: Bien remplie.
6: Avec deux enfants, bien remplie. Donc, je suis du côté de la Grèce à Athènes.
0: D'accord.
6: Et c'est comme ça que j'ai décidé de continuer le parcours.
0: Mais est-ce que par hasard, David, le football amateur pourrait te tenter dans les prochaines années ?
6: Peut-être, mais honnêtement, je n'ai pas pour l'instant le projet de rentrer en France. Mais en Grèce... pourquoi pas ? Je suis pour l'instant mes enfants qui font du foot, mais de loin.
0: D'accord.
6: Mais le foot amateur en France, c'est aussi, je sais que ça grandit, mais je suis de loin.
0: D'accord. Tu as commencé, je le rappelle à nos auditeurs auditrices, tu as commencé, je crois, du côté de Franconville.
6: Franconville, c'est ça, exactement.
0: Franconville.
6: Ma ville d'enfance.
0: C'est quoi le premier souvenir qui te revient ?
6: Alors, le premier souvenir, je pense, c'est avec un coach qui s'appelait Bruno à l'époque. On avait une belle génération. Et si je me souviens, on avait gagné, peut-être en Benjamin ou en la Coupe du département.
0: D'accord.
6: Et après ça, on avait fêté ça, on était allé au restaurant. Et même souvent, après chaque match, on avait des gâteaux aussi. Enfin, c'était les souvenirs d'enfance, c'était les...
2: Ça continue toujours,
0: hein, oui, c'est important, le goûter est primordial.
1: Mmh. Le plaisir.
6: Et aussi, un autre souvenir, c'est dans les tournois, c'était les sandwichs merguez
0: Ça aussi, ça continue, la
6: semaine. Ça continue aussi.
0: Ouais,
6: ça
0: continue. Oui, exactement. David, ton arrivée au centre de formation Paris Saint-Germain, est-ce que c'était un rêve éveillé ou une pression énorme?
6: Pour moi, c'était un rêve parce que Paris, c'était le plus grand club pas loin de chez moi. C'était mon club de cœur. J'avais les maillots, je suivais l'équipe, voilà. Et la sélection n'était pas simple. Il y avait pas mal de détections, beaucoup d'enfants qui voulaient intégrer le centre de formation. À la fin, je pense qu'il reste peut-être 16 gamins et j'en fais partie. Et pour moi, c'était une chance. Maintenant, après, il y avait le rêve, mais la réalité, c'était difficile. Surtout au quotidien, il y avait une compétition, une certaine pression, résultat. Mais voilà, j'ai réussi à m'en sortir bien.
0: Brillamment. Tu vas connaître forcément le monde professionnel du côté du Paris Saint-Germain. De cette époque, David, est-ce qu'il y a un joueur ou un coach qui t'a particulièrement marqué à l'époque?
6: À l'époque, moi, je vais parler d'un joueur qui était à mon poste, c'était Paoletta.
0: Paoletta,
6: c'était vraiment un modèle pour moi, un modèle de professionnalisme. Quand j'y arrivais, je pense qu'il était dans plus de la trentaine. Mais quand on voyait la manière dont il s'entraînait, dont il prenait soin de lui, et comment il parlait, et sa mentalité, c'était vraiment un exemple. Et c'était vraiment un des premiers mentors que j'ai eu dans ma carrière.
0: C'est pas mal.
6: Et voilà, je pense que c'est pas mal. Hein.
2: C'est portugais. C'est comme Cristiano Ronaldo.
6: C'est ça. En plus, c'était le meilleur but de la sélection pendant un long moment.
0: Tout à fait. Ce sont des machines de guerre. Avant de laisser la parole à Luc et à Daoud en plateau, mais avec le recul, David, pourquoi tu n'as pas totalement explosé à Paris?
6: Déjà, la transition entre le centre de formation et le monde professionnel, c'est pas la même chose. Il y a d'autres exigences. Et il y avait une certaine pression. C'est vrai qu'il y avait tout mon entourage familial à côté. Et on n'était pas aussi une équipe armée comme aujourd'hui. Il n'y avait pas les mêmes moyens. Je pense que la pression médiatique n'était pas quelque chose qu'on préparait à l'époque. Et ça, pour moi, en tout cas, personnellement, ça m'a un peu pesé de vraiment exploser, de ne pas pouvoir marcher dans la rue vraiment tranquillement. Les résultats n'étaient pas bons, pour être honnête. L'année avant Part, on joue le maintien.
0: Tout à fait.
6: Donc, il y avait un peu des tensions avec les supporters.
0: Et ça, tu l'as mal vécu?
6: Non, quand t'es jeune, c'est simple, parce que t'es au parc, t'es sifflé, quand tu te prends un but, pour la confiance, c'est pas le meilleur environnement, mais maintenant, ça forge. Moi, j'ai eu des très bons moments aussi avec Paris, on a gagné la Coupe de la Ligue, on a été en finale de la Coupe de France.
0: Tout à fait.
6: C'était pas évident.
0: C'était pas simple à cette époque. Je laisse la parole à Luc.
2: Oui, bonsoir. Moi, j'ai une question. Est-ce que déjà tu as passé tes diplômes d'éducateur? Et si oui, est-ce que tu voudrais entraîner un jour?
6: J'y ai pensé, honnêtement. J'ai commencé des diplômes au Pays de Galles. En fait, c'est un système qui fait qu'on peut passer le diplôme en ligne. C'était l'UFAB. Mais je n'ai pas terminé parce qu'il fallait coacher une équipe ici en Grèce et j'ai pas terminé, donc j'avais un peu l'ambition, mais c'est vrai que ça m'est passé. Être entraîneur, ça me demande quand même beaucoup de temps et beaucoup d'investissement, et pour l'instant je suis pas prêt à m'engager totalement.
0: Au moins c'est clair, même si je comprends que la porte n'est pas totalement fermée.
6: Non, elle n'est pas fermée, je suis toujours un passionné de foot et j'aime partager mon expérience, et si je peux, je le fais, mais pas forcément avec la casquette de coach.
0: D'accord. Question de Daoud.
1: Ouais, bonsoir. Ah, petite question, parce que j'ai vu quand même, j'avais 7 ans en Angleterre, quoi. Donc après votre passage à Paris, vous avez connu Anfield.
0: Ça devait être
1: une magnifique expérience avec le recul. Votre premier but en Ligue des Champions. Je vois, vous avez fait un très très beau parcours en Angleterre, donc voilà votre ressenti sur la différence du football que vous avez pu connaître en France, à Paris, puis l'Angleterre, et puis tout l'aspect que Liverpool l'aura du club, quoi.
6: Ouais, c'est vrai que l'aura, il y a une aura, il y a, c'est vrai que c'est le bon mot. Quand je suis arrivé à Liverpool, c'est vrai que ça a été un choc parce que c'est, il y a toute une organisation, t'es vraiment cadré, tout est organisé pour que tu performes sur le terrain au mieux. On choisit ta maison.
0: On est mieux accompagné qu'au Paris Saint-Germain?
6: Bah, ouais. Aujourd'hui, je sais pas, mais à l'époque, je pense que oui. Mais après, il n'y a pas la même histoire.
0: Non,
6: Liverpool, ça faisait des années qu'ils étaient au top. Maintenant, Paris est au top, mais à l'époque, c'était pas vraiment le cas. Donc, il y avait quand même une différence de ce côté-là. Et aussi, après, c'était la même pression, par contre, pour gagner. Parce que où que tu joues, que ce soit à Paris ou à Liverpool, il fallait que tu gagnes, que tu sois à l'extérieur ou à domicile.
0: À l'entraînement comme en match officiel.
6: À l'entraînement comme en match officiel, tous les petits jeux, voilà. Et quand je suis arrivé, tu vois les joueurs comme Steven Gerrard qui se donnent à fond à chaque entraînement.
0: Quel exemple.
6: Bah, tu te dis que bon bah voilà, tu suis le rythme, hein, sinon on te laisse derrière quoi. Donc c'est un bel apprentissage.
0: Tout à l'heure, David, tu parlais de Paoletta, de Miguel Paoletta du côté du Paris Saint-Germain. À Liverpool, tu vas connaître un certain Fernando Torres. Oui. Ça fait quelle impression d'être à côté d'un tel buteur?
6: Bah oui, c'était une belle impression. Après, on n'avait pas la même relation parce qu'on, peut-être on parlait pas la même langue ou il avait un autre caractère un peu différent. Mais c'est vrai que le voir jouer, la saison où j'arrive, il est au top. Il marque pratiquement à chaque match de championnat. Il fait des grosses différences. Donc, ouais, le Torres de Liverpool, il est vraiment imprenant. Et bon, voilà, moi, j'ai essayé de mon côté de prendre mes marques, de grappiller du temps de jeu au plus possible. J'étais plutôt un jeune joueur à l'époque. Donc, c'est ce que j'ai essayé de faire et de faire mon propre chemin.
0: Tu as décidé d'arrêter à l'âge de 31 ans. Avec du recul, David, est-ce qu'il y a un choix que tu referais différemment de ta carrière?
6: Avec le recul, ben, je ne vais pas vivre avec des regrets, mais c'est vrai que je suis parti de Liverpool alors qu'il me restait 2 ans de contrat. Et c'était un move qui n'était pas forcément celui à faire. Maintenant, il a été fait et j'ai pas forcément de regrets. Avec des si, on peut tout refaire.
0: Exactement.
6: Mais c'est vrai que stratégiquement, j'aurais pu rester. Même si je jouais pas à la fin, je voulais jouer, je voulais être sur le terrain. C'était une pensée du moment et puis j'ai fait ce choix.
0: Et le fait d'être parti très tôt, à l'âge de 18 ans, du Paris Saint-Germain à Liverpool, tu referas les mêmes ou avec du recul?
6: Ah oui, ça, oui, ça, avec du recul, oui, sans problème, parce que les expériences à l'étranger, c'est autant à l'humain qu'au niveau sportif. Ça fait grandir, de quitter son pays, de voir d'autres, d'apprendre une langue. Donc, du foot, il y a un autre aspect, c'est de bien sûr l'humain c'est pas un regret.
0: Alors, parfois la transmission est un peu hachée, mais on a compris quand même l'essentiel, David. Je laisse la parole à Luc.
2: Bah, écoute. Bah c'est franchement très très bien. Moi j'étais vu jouer et okay. Franchement j'ai bien aimé ton style de jeu, ton caractère et j'étais aussi éducateur à Franconville. J'étais éducateur à Franconville, c'est pour ça que quand t'as dit Franconville
6: moi aussi c'est un bon souvenir en tout cas, c'est un bon club. Les installations sont bonnes. À l'époque, on avait des très bons éducateurs aussi. Il y a aussi des athlétismes qui étaient performants aussi à l'époque. Mais c'est presque les meilleurs années au niveau du foot.
0: Alors, bon, c'est normal, c'est le direct. Parfois, là, comme je le disais, la transmission est un peu hachée.
6: Un coup.
0: Oui, mais c'est pas grave, David. Forcément, parlons de l'actualité. Et je présume que même du côté de la Grèce, tu suis ça attentivement. Le Paris Saint-Germain est qualifié pour la deuxième fois d'affilée en finale de Ligue des Champions. Tu penses que le Paris Saint-Germain peut la remporter une deuxième fois face à l'ogre anglais Arsenal ?
6: La difficulté que ça a toute l'équipe de France. Et ils ont l'équipe pour, ils sont prêts pour, ils ont le coach pour. Bon, l'expérience de l'année dernière va jouer un facteur psychologique important. Alors qu'Arsenal, va dire, presque découvre la finale, ça fait qu'ils y sont pas allés. Donc je pense que Paris a un avantage maintenant sur un match. Arsenal qui défend bien, qui est structuré, ça va être un match. Mais bon, on va se faire ça avec toi.
0: Exactement, ils ont encaissé très peu de buts en Ligue des Champions, même durant la saison, et donc c'est une certaine forteresse qui attend le Paris Saint-Germain. Aujourd'hui, quel est le joueur qui te fait vibrer?
6: Je dirais Dembélé. Je suis allé au parc, je me suis rencontré Nice, et non, c'est un joueur qui crée quelque chose. Dès qu'il touche le ballon, il y a quelque chose qui se passe. Il fait des différences, que ce soit des passes ou des buts. Et en tant qu'attaquant, c'est un plaisir de voir un joueur qui joue des deux pieds, qui a la finition, c'est un modèle pour un jeune, je pense.
0: Exactement, et surtout qu'il s'est adapté à son nouveau poste. Lui qu'on voyait plus sur un côté, le choix de Luis Enrique lui a donné raison.
6: Oui, bien sûr. Moi, j'avais joué contre lui. J'étais à Reims. À l'époque, il était à Rennes. Et c'est vrai qu'on avait déjà vu des fulgurances de sa part. Mais il a vraiment eu la maturité de peut-être d'écouter et de faire son jeu. Et vraiment, le travail qu'il a fait paye ses fruits aujourd'hui.
0: Je laisse la parole à Daoud.
1: Non, moi je voulais parler un petit peu des sélections que vous avez eues en jouant dans l'équipe de France. Est-ce qu'il n'y a pas peut-être une pointe de regret, ou est-ce que vous avez vécu ce qu'est aux espoirs? Puis après, voilà, votre parcours un petit peu sur la sélection nationale, la fierté d'avoir représenté la France.
6: Ouais. Bah moi c'était aussi, ça fait partie des bons souvenirs de ma formation. C'est aussi ça qui m'a aidé à avoir des clubs et avoir professionnel, c'était mes performances en équipe nationale. Donc, j'ai fait les 16 ans, 17 ans, 18 ans, 19 ans et les espoirs. C'est vrai que j'avais pour ambition de jouer pour la France. Maintenant, je sais que c'est une grosse compétition et que c'était pas évident. Mais bon, en tout cas, ça.
1: Justement, qu'est-ce qui vous a manqué, David, pour aller plus loin, peut-être sur le groupe A
6: qui est... Moi, je pense que c'est la régularité sur une équipe première.
1: D'accord.
6: Quand on voit souvent mes statistiques. Il fallait être titulaire dans son club et enchaîner les bonnes performances et les buts, et c'est pas forcément ce que j'ai fait durant ma carrière.
1: Très bien, bon, c'est honnête.
0: C'est honnête. Ah, avant de laisser peut-être une dernière question à Luc ou à Daoud pour la fin de l'interview, David, là on parle d'attaquants, tout à l'heure on parlait de Miguel Paoletta, Fernando Torres, de Dembélé. Il y a quand même un autre grand attaquant qui est passé il y a encore quelques années et qui fait parler de lui du côté de Madrid, Mbappé. Selon toi, David, c'est une réussite totale du côté du club de la capitale, ou c'est plutôt une histoire inachevée?
6: Moi, je dirais que c'est inachevé. Après, c'est un joueur à part un peu et qui a peut-être eu des difficultés à se fondre dans le collectif de Luis Enrique. C'est-à-dire, aujourd'hui, on voit pour gagner la Ligue des Champions, il faut 11 joueurs qui défendent. Et parfois, Mbappé, il faisait pas tous les efforts défensifs qu'il fallait. Maintenant, au niveau offensif, il n'y a rien à dire.
0: Oui.
6: C'est un talent pur, c'est sûr, mais c'est vrai que en tant que Parisien, t'as envie, lui aussi qui était parisien, t'avais envie de le voir soulever le trophée avec Paris, de la Ligue des Champions.
0: Exactement, la coupe aux grandes oreilles. Je présume qu'en passant de la Ligue 1 à la Première Ligue, les efforts consentis sur le terrain n'étaient pas du tout les mêmes. Est-ce que de ce côté-là, t'as pris une claque à cette époque-là?
6: Ah oui, oui, même au niveau de l'entraînement. Dès les premiers entraînements, j'étais presque essoufflé. Donc il fallait bien s'adapter et du coup après on était plus prêt pour le match, mais les matchs étaient beaucoup plus intenses, ça allait plus vite, c'était plus physique, pas forcément technique, mais c'était beaucoup plus physique, donc oui je pense qu'il y avait une différence, peut-être maintenant qu'il s'est réduit avec la domination du PSG en Ligue 1, mais à l'époque, il y avait une
0: grande différence. Et ouais. Dernière question pour ma part, David. Quel est ton plus beau souvenir sous les couleurs du Paris Saint-Germain?
6: En tant que professionnel, je dirais que c'est la Coupe de la Ligue, même si je n'ai pas joué la finale. J'avais participé à des tours où j'avais marqué aussi contre Lorient, par exemple. Je ne sais plus si c'était le premier tour. Enfin, j'avais participé à l'aventure et gagner la Coupe de la Ligue, c'était mon premier trophée, donc c'était un de mes meilleurs souvenirs.
0: Un beau souvenir en effet. Daoud, Luc, une dernière question.
1: Ouais, rapidement, d'avoir joué la Ligue des Champions avec Liverpool et ton premier but contre le PSV, tout ça, parce que voilà, les sensations que tu as pu recevoir, la fierté que ça devait être pour toi et puis ta famille, et puis voilà.
6: Exactement, mon père était très fier, toute ma famille était très fière, ils m'ont appelé, ils étaient très fiers. Donc bien sûr, je veux la Ligue des Champions, entendre la musique, surtout au début. C'est des sensations très fortes et ça, j'en suis très fier. Même quand j'en parle à mes enfants, je suis content.
1: Bien sûr, c'est une fierté.
0: Et c'est vrai que moi-même, j'ai jamais été joueur professionnel. Rien que l'entendre sur mon canapé, ça me fait des frissons. Donc je peux comprendre, David.
6: Un petit secret. Moi, avant les matchs, parfois, je mettais cette musique dans mes oreilles. C'était un peu pour me motiver. Et un peu pour une aspiration que j'avais pour préparer les matchs.
0: Ah ben voilà, très belle anecdote.
1: Voilà, préparation mentale. Voilà, tout à l'heure.
0: Exactement, c'est une préparation mentale. En effet, et ça peut servir. Et ça t'a servi d'ailleurs. Luc, voilà. Une dernière question.
2: Une dernière question, oui, pour nos petits enfants qui jouent dans nos clubs amateurs. Est-ce que tu aurais un conseil à leur donner que je pourrais leur transmettre?
6: Les enfants, ça dépend quel âge, mais en tout cas...
2: Pour devenir, s'ils veulent, parce qu'ils veulent tous devenir professionnels.
6: Je sais qu'ils veulent tous devenir, mais maintenant, faut avoir déjà une vraie passion, il ne faut pas que ça vienne de l'extérieur, il faut vraiment se poser la question, est-ce que c'est moi, ou est-ce que c'est mon entourage, mes parents, ou mon coach qui veulent que je réussisse déjà, et après, qui suivent leur voie, qui mettent... Bien sûr, les efforts, le rêve, parce que le rêve, c'est bien, mais s'il faut une certaine discipline au quotidien. Donc, voilà, c'est un peu mon conseil.
2: Merci beaucoup. Merci.
0: C'est un très bon conseil en direct. Merci, David, d'avoir passé ce petit moment avec nous en direct de la Grèce. Je présume qu'il fait plus beau qu'en région parisienne.
6: Ah oui, il fait beau. Là, on est à la mer, là, très longtemps avec mes enfants. Donc, c'est vrai que, bon, on a la chance d'être dans un beau cadre. Il y a des belles choses en France aussi, mais c'est vrai qu'on n'a pas à se plaindre non plus.
0: Exactement. Ben, la prochaine fois, David, on fera le contraire. Tu viendras en région parisienne et nous, on ira en Grèce.
6: Pourquoi pas?
2: Merci en tout cas. Tu vas à Budapest ou pas du tout?
6: Temps en temps, ça arrive. J'ai encore quelques contacts là-bas. C'est vrai que j'ai joué là-bas pendant 2 ans, donc ça m'arrive.
0: Bon, en tout cas, espérons que ça va porter chance au Paris Saint-Germain. Merci, David, d'être venu au 100% football amateur.
6: Voilà, de rien.
0: Merci, David. À très bientôt. Merci. Voilà, messieurs, on peut retirer le casque. Bah, c'était vraiment très intéressant. Merci à lui d'avoir répondu à toutes nos questions et nous rappeler ses souvenirs.
1: Des retours d'expérience, c'est
0: exactement,
1: toujours intéressant.
0: Exactement, d'où il est parti, du côté de Franconville. Bravo à lui pour cette belle carrière. Et il est 19h55, messieurs. Comme à chaque fois, bon, l'émission est passée vite, bien sûr, mais on fait un dernier tour de table. Luc, merci d'être passé parmi nous.
2: Ben, merci à toi, merci à RGB. Franchement, toujours le plaisir de venir et super expérience.
0: De toute façon, on aura l'occasion de te revoir pour le mois de juin et la Coupe du Monde.
2: Exactement.
0: Daoud, merci d'être passé.
1: Merci Farid. Et puis, il y avait un lien, on voyait bien, sur les thèmes qu'on a abordés là. entre la préparation mentale, la leçon de plaisir. Et donc ça me sert à tous au quotidien, dans le club amateur, à tous les niveaux. Donc merci pour cette superbe émission.
0: Merci, merci Daoud, et on aura aussi le plaisir, j'aurai, on aura tous le plaisir de te revoir au mois de juin pour les émissions dédiées à la Coupe du Monde. Chers auditeurs, auditrices, j'espère que l'émission vous a plu. N'hésitez pas à l'écouter en podcast à partir de demain, voire plus. Merci à David Ngog et Charles Debris qu'on a eu au téléphone, à Axel, à Damien, à la technique, au rendez-vous comme à chaque fois. Continuez à vous abonner sur les réseaux sociaux. Vous êtes de plus en plus et ça fait plaisir. Pour ma part, je vous donne rendez-vous la semaine prochaine. Et n'oubliez pas, le football, ce n'est que du plaisir. Ciao.
2: Ciao.
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0: 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Il est 13h.
1: Bonjour à tous, à la une de l'actualité, l'antivirus au cœur des préoccupations. Le ministère de la Santé va tenir une conférence de presse à 16h45 avec des scientifiques. Une première réunion interministérielle a eu lieu ce matin à Matignon. Un seul cas positif est toujours recensé en France. Une passagère du navire de croisière MV Andius placée en réanimation à l'hôpital Bichat à Paris. 22 cas contacts sont recensés dans l'Hexagone. Une vigilance à maintenir. L'Organisation mondiale de la santé assure que le travail des autorité sanitaire n'est pas terminée. Après l'évacuation de plus d'une centaine de passagers et membres d'équipage du MV Andius, des cas pourraient apparaître dans les prochaines semaines à cause de la longue période d'incubation du virus. Retour en France, ils ont terminé leur enquête. Les juges d'instruction ont refermé hier les investigations dans le meurtre de Thomas à Crépol dans la Drôme. 2 ans et demi après le drame survenu lors du bal du village en novembre 2023, les différentes parties ont 1 mois pour demander d'éventuels actes complémentaires. Il faudra encore plusieurs mois avant de savoir lesquels des 14 suspects pourraient être renvoyés devant une cour d'assises. Patience aussi et prudence sur la route. Le week-end de l'Ascension s'annonce très compliqué. Bison futé sort le drapeau rouge, voire noir demain dans le sens des départs, notamment en région Auvergne-Rhône-Alpes et sur l'arc méditerranéen. Des bouchons sont prévus sur les grands axes comme l'A7 et l'A6. Après une accalmie vendredi et samedi, le trafic sera aussi chargé dimanche pour les retours avec toute la France classée en rouge. En football, c'est le début des barrages d'accession en Ligue 1. Le Red Star, 4e de la saison de Ligue 2, affronte Rodez, 5e ce soir, coup d'envoi à 20h30. Un biologiste français récompensé pour une intervention qui pourrait révolutionner la médecine. C'est une découverte sur l'hémoglobine, Kylian Tanguy.
2: Oui, il s'appelle Frank Zahl, c'est un ancien chercheur au CNRS. Il fait partie des finalistes du prix de l'inventeur européen 2026. Sa découverte repose sur l'hémoglobine d'un ver marin capable de transporter l'oxygène de manière universelle, compatible avec tous les groupes sanguins. Une technologie utilisée pour améliorer la conservation des organes avant une greffe, mais aussi pour traiter des grands brûlés. Après l'incendie du bar Le Constellation à Crans-Montana en Suisse, des milliers de pansements à base d'hydrogel ont été envoyés sur place pour aider les victimes. Le produit favorise l'oxygénation des tissus et améliore les greffes de peau. Frank Zahl représentera la France lors de la cérémonie du prix de l'inventeur européen le 2 juillet prochain à Berlin.
1: Merci Kylian. Voilà pour l'essentiel de l'actualité. Belle journée à tous.

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0: 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Il est 14h.
1: Bonjour à tous, à la une de l'actualité, l'antivirus au cœur des préoccupations. Le ministère de la Santé va tenir une conférence de presse à 16h45 avec des scientifiques. Une première réunion interministérielle a eu lieu ce matin à Matignon. Un seul cas positif est toujours recensé en France. Une passagère du navire de croisière MV Andius placée en réanimation à l'hôpital Bichat à Paris. 22 cas contacts sont recensés dans l'Hexagone. Une vigilance à maintenir. L'Organisation mondiale de la santé assure que le travail des autorité sanitaire n'est pas terminée. Après l'évacuation de plus d'une centaine de passagers et membres d'équipage du MV Andius, des cas pourraient apparaître dans les prochaines semaines à cause de la longue période d'incubation du virus. La patience et prudence sur la route. Le week-end de l'Ascension s'annonce très compliqué. Bison futé sort le drapeau rouge, voire noir demain dans le sens des départs, notamment en région Auvergne-Rhône-Alpes et sur l'arc méditerranéen. Des bouchons sont prévus sur les grands axes comme la 7 et la 6. Et en football, début des barrages d'accès en Ligue 1 ce soir, le Red Star 4e de la saison de Ligue 2 affronte Rodez 5e. Coup d'envoi du match à 20h30. Voilà pour l'essentiel de l'actualité. Très belle journée à tous.
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0: C'est un bruit d'un outil qui plonge dans l'eau et qui essaie de se défaire de toute la matière que je lui aurais mis dessus. Puis on entend un frottement, ce frottement vient vraiment à la fin de mon travail, puisque tout le travail de préparation est fait avant. Quand je prends mon petit café du matin, je commence déjà à chercher un petit peu tout ce qui va se passer dans ma journée. Je compose, j'essaie de, grâce à des crayons, à retracer des compositions, en fait. L'inspiration, elle se travaille depuis plus de 40 ans. Et en fait, c'est un travail de recherche qui s'élabore d'année en année et qui va, en se composant de plus en plus, en devenant de plus en plus autour des thèmes de l'enfance, du voyage, de la fin du monde malheureusement, et du départ possible. Voilà. Le travail des couleurs, pour moi, est fondamental, et surtout de l'harmonie entre les couleurs. Dans mon travail de recherche, j'ai à des moments été au début très coloré, ensuite avec des couleurs sable, de la terre, et puis maintenant je suis repartie dans les couleurs. Elles sont beaucoup plus douces et elles sont vraiment dans une harmonie très particulière avec des recherches sur chaque couleur et sur chaque possibilité. Voilà. Je fais des séries entières en décomposant ces couleurs. Je travaille sur différents supports et du coup, ma démarche s'adapte à chaque support. Et ma démarche, en fait, c'est de donner à voir et de raconter des histoires et d'emmener les gens, voilà, dans ces différentes compositions. C'est plutôt mes rêves, hein. Donc j'adapte en fait un peu. Je travaille beaucoup avec ce qui me vient dans mes rêves. Je les écris chaque matin. Et ensuite, c'est l'inconscient aussi, j'essaie de l'entretenir, on va dire, de l'attraper. J'utilise beaucoup de pigments, j'utilise des liants, j'utilise du béton, j'utilise de la résine et toutes les couleurs de pigments, en fait. Alors, mon atelier ressemble à un atelier qui est chargé en matière, en grande toile, en petite toile, en châssis, en sculpture, il y a même une presse à graver, il y a du papier, il y a énormément d'accumulation de travail, de matière. Il est sur deux niveaux, il y a une cour aussi dans mon atelier, donc il y a des sculptures dans la cour. On peut me retrouver à l'Isle-Adam, puisque l'atelier est à l'Isle-Adam, et on peut me retrouver aussi sur Instagram, et puis sur Facebook aussi, j'ai un site aussi. Je suis Marianne Levexier, je suis peintre et sculptrice, et je peins depuis plus de 40 ans, et j'ai toujours voulu être peintre, je crois que depuis que j'ai 12 ans, quoi. Et mon plaisir dans la vie, c'est de peindre et de chercher. Je suis de plus en plus dans la figuration pour pouvoir raconter des histoires et figurer des bateaux, des animaux, des personnages. C'est de plus en plus dessiné, de plus en plus onirique et lyrique, on va dire, carrément. Voilà, c'est ce qui me plaît en ce moment, hein. Ça bouge tout le temps, hein, ce que je fais, donc... Je me laisse aller aussi à mon inspiration, que je travaille l'inspiration, hein, mais dans l'abstraction, c'est les compositions, ouais, elles sont composées de façon... Ouais, tout est assez construit chez moi. Je peux dire que, en fait, ce que j'aime, c'est de pouvoir peindre, faire des expositions à l'intérieur, mais aussi exposer dans les jardins. Et puis, je fais partie aussi d'un collectif, le Graps. Et on peut me retrouver aussi sur Instagram, au nom de Marianne Levexier. Et puis sur Facebook aussi, Marianne Levexier.
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0: 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Il est 15h.
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Je vous rappelle que vous pouvez appeler au 01 84 24 01 28 01 84 24 01 28 soit pour intervenir en direct concernant les invités qu'on a, si vous avez des questions, si vous voulez les interpeller sur quelque chose, ou simplement pour big up l'équipe et puis passez un petit message aux gens qui vous écoutent.

Vous êtes bien sur African Soul, l'émission radio sur Radio RGB 99.2 FM, sur YouTube, Facebook, Instagram, pas TikTok cette semaine, on est encore bloqué. Et on est ensemble jusqu'à 16h, on se fait une petite série Ganja Tune. Numéro de téléphone pour nous contacter, 01 84 24 01 28, 01 84 24.

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Nos invités sont arrivés, nos invités s'installent. Le chroniqueur à la voix douce, le crooner, s'installe aussi. En passant, je vous donne le numéro 01 84 24 01 28. 01 84 24 01 28. Ça, c'est si vous voulez poser des questions en direct à notre invité Kali qui représente Hit Local. Si vous voulez faire une déclaration d'amour à Jidaman.

0: Radio RGB 99.2, ça y est, c'est l'heure de recevoir nos invités correctement.
1: Un petit live.
0: Gentleman, comment vas-tu?
1: Ça va et toi?
0: Ben écoute, ma foi, ça va. Petit dimanche tranquille, un peu fatigué, mais ça va.
1: Par rapport à hier.
0: Ah frérot, t'as vu, hier c'était doux.
1: Et je t'ai pas vu en train de chanter. Hein.
0: Ah bah tu n'as, parce que tu n'étais pas là physiquement.
1: Non, mais j'ai vu des vidéos, j'ai vu Lumina, mais je t'ai pas vu toi.
0: Ben parce que la personne a dû couper. T'aurais été sur le live de Trinity Rebel que je big up d'ailleurs, qui a fait le live du début jusqu'à la fin.
1: Ah, j'ai pas vu.
0: Mais bon, il y aura des petites compiles vidéos qui vont sortir à droite à gauche. Bon, ça va? T'es avec tes petites galères, toi?
1: Ouais.
0: Bon, on lance un avis de recherche, ouais. On a ça, hein.
1: Ah, on va changer. Ouais. On va mettre un petit avis.
0: Ouais. Alors, nous allons recevoir notre invité qui est juste en face de toi. Mais, t'as vu comme. On m'a demandé de passer un message pour la recevoir comme il faut. Donc, on fera pas comme d'habitude.
1: Okay.
0: C'est quelqu'un qui t'envoie un message. Donc j'espère que tu vas écouter. Alors attends, on est où? On est là. Donc ce message, c'est quelqu'un de qui t'envoie ce message et je te dirai après qui c'est. Donc je te laisse écouter.
2: Vraiment, je tenais Talo parce que cette femme-là le mérite.
0: Mauvais audio. Voilà.
2: Il est des présences qui n'ont pas besoin de grands discours pour infuser leur force et Kali est de celle-là. Il est essentiel aujourd'hui de s'arrêter un instant pour mettre en lumière le parcours de cette femme aujourd'hui présente à la radio. On vit dans une époque où celui qui crie le plus fort semble être celui qui fait le plus. Mais Kali, elle nous prouve exactement le contraire. Bien qu'elle agisse avec une discrétion rare et une retenue qui force le respect, elle est la véritable clé de vous de tant de projets. Elle est celle qui, dans l'ombre, pose les fondations, consolide les bases et permet aux idées de prendre vie. C'est une bâtisseuse d'âme et de structure de fond. Ce qui me touche profondément chez elle, c'est une vision d'élévation collective. Elle ne travaille pas pour elle-même, elle travaille pour nous, pour cette intelligence humaine qui ne grandit que lorsqu'on la partage. Kali, c'est l'intelligence du cœur, mariée à une rigueur de travail incroyable. Elle ne se contente pas de faire les choses, elle leur donne un sens, une direction, une âme. Aujourd'hui, il ne s'agit pas juste de la remercier, il s'agit d'acter son importance, reconnaître que derrière les grandes réussites que nous voyons, il y a son souffle, son intelligence humaine et cette volonté farouche de nous tirer vers le haut. Merci Kali pour cette vision et pour tout ce que tu sèmes avec autant de générosité et de silence. Talo, ça y est, tu peux défiler tout l'historique de son travail. Yes, I.
0: Voilà, donc on m'a demandé de te passer ce message-là.
3: Faut que je le garde pour le jour où je passerai de l'autre côté pour que je puisse le remettre. Non, c'est, je pense reconnaître la voix, mais je ne vais pas me tromper.
4: Ouais, non, c'est où?
0: C'est la voix de Jamadel.
4: Ouais, je l'ai reconnue. Ouais. Non, bah merci beaucoup, Jamadel. Ça me monte les larmes. Ça me monte les larmes, ouais, vraiment.
0: Oui, on a suivi ton parcours. Bon, je te connais depuis hier, t'as vu, donc j'ai dû faire de la recherche, t'as vu. Mais voilà, il y a certaines personnes où il faut les valoriser comme il faut. Donc, bienvenue chez nous, bienvenue chez toi. Hein. Et je te laisse te représenter. Bonjour, qui êtes-vous? Que faites-vous là? Que voulez-vous?
4: Moi, c'est Gladys. On me connaît surtout sous le pseudo de Kali. Et j'ai un long parcours dans la musique d'outre-mer. J'ai fait plein de choses. J'ai fait des sites, j'ai fait des interviews, j'ai fait des DVD, j'ai fait de la radio à RGB. Et je suis productrice, coproductrice des Local Awards. Présidente de l'association, j'ai créé un jeu de société. Bon, je suis une créatrice, on va dire, hein, voilà, entrepreneur.
0: Très bien. Jérémy, je te laisse la main et puis je t'interviens de temps en temps comme d'habitude.
1: Alors, Kali, donc tu as dit que tu as fait beaucoup de choses. Donc, est-ce que tu peux nous parler de ton parcours pour les gens qui ne te connaissent pas?
4: Ok, j'ai un parcours de 20 ans en fait dans la musique maintenant. J'ai commencé par passion pour le reggae et les sound system. Et donc, avec mes cousines, on allait souvent en sound system sur Paris. Et on trouvait que c'était pas assez mis en valeur, surtout les Antillais, les Caribéens, etc. Donc, les Caribéens anglophones étaient mis en avant, mais les artistes reggae, Guadeloupe, Martinique, Guyane, on trouvait que ils passaient à l'as. Et donc nous, on s'est dit, on va faire des interviews, on va filmer des concerts. On filmait déjà des concerts, donc on va dire, on filmait des concerts, faire des interviews et mettre ça sur un site pour les mettre en avant. Donc ça a commencé comme ça avec mes cousines. Donc on a monté le site qui s'appelait Dancehall Caribéen. On a fait tout un tas d'interviews. On a la chaîne YouTube existe toujours d'ailleurs. Et ce qui était cool, c'est que je sais même pas ça date de quand, peut-être 2002, 2003 peut-être. Et en fait, on était là au moment où vraiment le dancehall local a un peu vraiment commencé à péter. On a les toutes premières interviews vidéo de gens comme Chris. Le premier concert d'Admiralty à Paris, on l'avait filmé, on était présente. Il y a plein de premières fois où on était là, quoi. Le championnat de son système à Rawa contre l'Aquarelle, qui, pour les amateurs de reggae, c'était quand même le summum d'avoir deux sons de système antillais en finale. Et dans des salles de dingue, le championnat de son système, je big up Roja pour le travail, la mission qu'il a fait, parce que, voilà, quoi, on était à la machine du Moulin Rouge, on était dans des salles magnifiques pour un public reggae à cette époque-là, c'était inimaginable. Donc voilà, donc on a commencé comme ça. Et voilà, on a voilà, ça m'a mis un pied dans le côté interview, voilà. On les aimait et on s'est dit on va les mettre en avant. C'est parti vraiment d'un truc tout simple et on a tout appris. On avait déjà les caméscopes de nos parents, etc., où on filmait nos trucs perso de jeunes filles de 18 ans, et en même temps, on filmait nos sorties. Donc, c'est ça, la base.
1: OK.
4: Après, on a fait plein de rencontres. Donc, j'ai rencontré Taloja, qui m'a dit « Viens à la radio. J'ai pris le temps, je me suis organisée, et j'ai fini par venir à Street Diamond. Où je faisais, j'ai commencé par faire des chroniques, donc toujours des chroniques sur la musique antillaise, reggae, pop. Je me suis un peu plus élargie quand je suis arrivée sur Street Diamond. Donc je faisais plus que reggae dancehall, je faisais aussi un peu tout ce qui était, parce que là on était peut-être plutôt vers 2007-2008 et il y avait vraiment l'émergence de tout ce qui était pop caribéenne, etc. Donc j'ai beaucoup fréquenté J-Scalp, Fripon, Dassoul, Florence Napri, tous ces artistes-là, Celia Wa aussi. Donc il y avait pas mal d'afterwork, donc j'y allais, je filmais, je faisais des interviews, etc. Dans cette période-là, je rencontre, parce que je sors beaucoup forcément, je rencontre Kaiser, qui est organisateur d'événements sur Paris. Donc lui, il avait lancé ton concept jouer son local. Et voilà, j'invite à la radio. Je dis ouais, je sais pas mal ce que tu fais et tout. Viens présenter ton projet à la radio. Et pareil, en fait, à force d'aller en événement, je croise Tité et on finit par devenir copine. Et elle finit par venir des fois avec moi le samedi à la radio pour m'accompagner, tout ça par plaisir. Et une chose marquante, c'est que je disais toujours à Tité, toi et moi, on fera quelque chose. Je dis, je sais pas quoi, on est copines, mais on fera plus que d'être copines, sortir. Je disais, moi, je sais qu'on fera quelque chose ensemble. Donc voilà, ça a commencé un peu comme ça.
1: D'accord. Okay. Et Street Diamond, donc c'était une émission de radio qui parlait aussi du côté local ou
4: Pas que. En fait, à l'époque où j'arrive à Street Diamond, il y a Taloja qui est le mentor, on va dire, qui ramène les chroniqueurs. Donc Taloja, je crois que l'émission était plutôt au centre reggae au tout début. Moi, quand j'arrive, il y a déjà Mac. Ouais. Mac, il a plus un univers hip-hop. Donc je pense que Mac ramène cette touche un peu hip-hop. Et moi, je reviens avec mon côté reggae, mais je me dis je ne vais pas rester que dans le reggae, je vais m'ouvrir aussi. Donc voilà, on fait un petit micmac à nous trois et ça crée une évolution un peu de ce qu'était l'émission de base de Street Diamond. Moi, je ramène beaucoup d'artistes, d'artistes locaux. Je crois que Nicey est venu. Vicky en tête, il y a Silverman. Voilà, moi, j'ai ramené ma touche locale. C'est local, voilà. Et puis j'avais des playlists, etc. Donc je faisais découvrir aussi des sons. Voilà.
1: Et c'est à quel moment que tu as commencé à réfléchir au concept de hit local ?
4: Dans ces eaux-là, vers 2010, 2010-2011, moi je suis quelqu'un qui est très créative, donc j'ai toujours plein d'idées, plein de projets que je note, etc. Donc même avec mes cousines, il y avait déjà cette idée de faire une cérémonie.
1: D'accord.
4: On y avait déjà pensé à l'époque, le truc il est écrit et tout, mais on pensait vraiment faire une cérémonie sur le reggae à l'époque. Et on n'avait pas cette âme d'organisateur, etc. Donc c'était une idée comme ça, mais on n'a pas été au bout. Et à un moment donné, je pense que je montre... il y avait une cérémonie de Worlds qui s'était lancée, dans laquelle Kaiser était un membre actif. Et donc moi, je regardais, etc. Et je lui donnais mon avis sur les trucs qui allaient, qui n'allaient pas selon moi. Mais ça n'a pas été au bout, en fait. Ils ont fait les gens voter, etc. Mais il n'y a pas eu de cérémonie. Et quelques temps après, je lui dis, moi, j'ai l'idée d'un top

0: en 2000, 2012, un truc comme ça. Et il me dit, ouais, non, mais ton idée, elle est bien, mais il faut faire une cérémonie. Il faut faire un truc parce que si on lance un timbre comme ça, ça ne marchera pas. Il m'a dit, ouais, il faut faire un. Parce que lui, il faisait déjà des événements. Ouais. Donc il me dit, ouais, il faut faire un événement pour que ça marche. Et c'est comme ça, en gros, que le truc, il a commencé.
1: Ah, ok.
0: Donc à la base, on voulait faire un top 50. Je ne me rappelle même plus, je crois que ça devait être peut-être tous les mois, etc. Ça s'appelait Top à Top. C'était en référence au son de Kalash. Et donc je lui montre ça. Et bon, en quelques semaines, genre je lui montre ça peut-être en septembre ou autre, avec une base en disant oui, on prend les clips qui ont plus de vues et on fait un top à partir de ça. Le meilleur clip de l'année, en gros. À la base, c'est ça. Quand on lance Hit Local et qu'on invite les artistes à leur dire qu'ils sont nominés, on leur dit vous êtes nominés, cet aspect déjà Hit Local, et c'est le meilleur clip de l'année. Et tout le monde est ensemble. Il n'y a pas de catégorie, c'est le meilleur clip de l'année. Et donc on balance notre truc comme ça. Donc avant de balancer, on informe les artistes. Et c'est vrai que dans l'histoire d'Hit Local, il y a des gens quand même qui sont charnières. Donc déjà avant ça, on le montre à plein de gens. Donc par exemple, ça je l'ai montré à Taloja, je l'ai montré à Mac et tout. Ils m'ont dit ouais, l'idée elle est bonne et tout. Donc il y a pas mal de gens aussi qui nous ont poussé, qui nous ont dit ouais, votre truc il est bien, allez-y. Et quand on contacte les artistes, il y a le manager d'Admiralty, donc Jessica, qui me dit non, il faut que tu m'appelles, il faut que tu m'expliques ton truc, que je comprenne. Donc je prends mon courage à deux mains, parce que je me dis que Admiralty c'est un des plus gros à l'époque. Ce serait bien qu'on l'ait. Donc je lui expliquais tout et elle me dit ouais, votre idée elle est bien, mais il faut faire des catégories.
1: Ah,
0: donc
1: ouais.
0: À partir du moment où elle dit ça, les artistes étaient déjà nominés, on a fait des catégories. Donc ce qui fait que dans la première édition, t'as des catégories qui sont 10, c'est pas du tout cadré, puisqu'en fait à la base il n'y avait pas de catégories, tout le monde était ensemble. Et donc on remodèle le truc en faisant des catégories. Et on balance sur les réseaux, voilà, faut voter, il n'en restera plus qu'un, c'est à vous de décider, etc. Et c'est vrai que c'était, ce qui était inédit, c'était qu'on se basait sur ce que maintenant on appelle le streaming, mais qu'on se basait sur les chiffres de YouTube. Et à l'époque, les gens nous disaient, mais c'est n'importe quoi, YouTube, ça veut rien dire, etc.
1: C'est les débuts, quoi.
0: Ouais, non, ouais, c'est les débuts de YouTube. YouTube avait. YouTube, je crois que c'est 2007, je crois que ça arrive, 2007 ou. Donc, ah, YouTube n'a même pas 10 ans, quoi. Quand nous, on sait que notre population regarde les clips. Parce que c'est un des seuls moyens où.
1: Tu
0: peux entendre ta musique, etc. Les artistes passent pas en radio. En tout cas, les artistes que tu entends dans la rue aux Antilles.
1: Ils passaient pas là.
0: Ils passent pas en radio. La majorité passe pas en radio. Et donc, on sait que c'est sur YouTube qu'il y a quelque chose qui se passe. Et donc, voilà. Donc, on est un des premiers à se baser sur le streaming. Réunir tous les DOM. Qu'est-ce qu'il y a aussi? Il y a le Soca le Bouillon. C'est une catégorie qui est là dès le début. qui n'était pas du tout à son émergence qu'on connaît maintenant.
1: Ouais.
0: Donc voilà, nous on s'est vraiment basé sur les sons que les gens, selon nous, écoutaient en tout cas. Et ouais, un peu les hits, je vais pas dire de la rue, mais on va dire populaires.
1: Ouais.
0: Donc c'était ça le début.
1: Et au début, quand par exemple il y avait les artistes, vous avez contacté les artistes un par un, vous avez.
0: Ouais, c'est un mail. C'était d'ailleurs toujours comme ça. Hein,
1: un mail au manager ou à l'artiste directement, ou comment ça se passe?
0: Qui ça... Bah déjà, je bégaye parce que ça n'a pas changé. C'est-à-dire que déjà à l'époque il y avait pas Instagram. Je pense que Instagram n'existait même pas. C'était soit Twitter, soit Facebook. Après, ce qu'il faut dire, c'est que moi, j'avais mon background déjà de. Je connaissais pas mal d'artistes. En tout cas, certains artistes me connaissaient plus ou moins. Kaiser aussi, parce qu'il avait lancé une web radio, il faisait des événements. Donc, il y avait quelques artistes qui nous avaient déjà plus ou moins vus. Mais il y a des artistes, quand on nomine des artistes zouk comme Kim et Stony et tout ça, ils ne connaissent pas du tout, quoi. Donc, on leur dit voilà, on a notre projet et. Je pense qu'ils se disent, ouais, bon, pourquoi pas, on n'a rien à perdre, et ils disent ok, quoi. Mais voilà, faut. J'ai envie de dire, 2012-2026, c'est toujours le même problème pour contacter un artiste, ça reste toujours compliqué, parce que soit leur bio n'est pas à jour, soit ils regardent pas forcément leur mail, ou tu écris au booking, mais c'est pas le booking qui gère ça, c'est toujours un peu compliqué. Mais on arrive quand même à les avoir. On fait tout ce qu'il faut pour les contacter et leur dire voilà, vous êtes nominés. Est-ce que vous acceptez votre nomination?
1: Parce que je me dis, là...

0: Dans tout ce que tu dis là, ça veut dire que vous étiez au début de certaines carrières en fait. Vous avez travaillé avec des artistes, vous avez nominé des artistes qui n'étaient pas aussi connus qu'aujourd'hui, c'est ce que je veux dire.
1: Ouais.
0: À part Admiralty déjà qui était là, Chris qui était au début de sa carrière. Et là, en fait.
1: Chris était déjà bien connu parce que Colonel Riel était déjà.
0: Ah, d'accord, ouais.
1: Il était déjà bien connu aussi, donc. Oui, le fait marquant pour nous, par exemple, c'est la première cérémonie où on nomine Jehanna King. Mm-hmm. Nous, on vit sur Paris, donc on n'a jamais vu Jehanna King.
0: Il est en Guyane.
1: Il est en Guyane. Et ce qui a été marquant, c'est que je me rappelle d'une, je sais pas si c'était dans le journal ou vidéo ou papier, où ils annoncent que Jehanna King arrive en Guadeloupe parce que son son Normal King Rood avait grave pété. Mais nous, on l'avait jamais vu, mais on savait que son son avait pété, donc il était nominé. Il y a des artistes comme Drex qui ont été nominés aussi et qui ont connu après des buzz longtemps après avoir été nominés. Et d'ailleurs, Drex avait chanté la première cérémonie. Je sais pas, MC Duke. Il y a beaucoup d'artistes en fait qui sont nominés ou qui gagnent et qui sont pas encore connus. Meryl a été nominé au Hit Local, je crois que c'est en 2015 ou 2016, Meryl est nominée.
0: Ah ouais? Elle n'était pas comme aujourd'hui, quoi.
1: Voilà, elle est nominée, elle ne gagne pas dans la catégorie rap féminin, mais elle était déjà repérée par Hit Local. Y a l'exemple le plus récent et qui a le plus marqué les gens, c'est l'histoire de Titoff. Titoff qui gagne en 2019. Donc il y a une jolie histoire avec Titoff parce qu'en fait, il gagne et c'est l'année où il y a Kassav. À qui on remet un trophée d'honneur à Kassav. Donc en fait, il y a Kassav dans la salle.
0: Ok.
1: Donc il gagne son prix. Et le jour de la cérémonie, en fait, il y a des personnes de label, nationaux, qui le repèrent et qui le contactent. Donc il signe quelques mois après, plus ou moins via cette rencontre au Hit Local. Et il a Jacob Desvarieux dans son en interlude de son album, de son premier album.
0: D'accord.
1: Et je pense quand même que c'est parce que Jacob Desvarieux l'avait vu au Hit Local et qu'il y a eu un truc ce jour-là quand il a gagné. Moi, j'étais pas sur la scène, je voyais pas en fait, mais beaucoup de gens m'ont fait des retours. Et des gens de l'équipe de Kassav m'ont dit mais c'est qui ce petit jeune qui a gagné et tout, il nous a touchés. Et ce jour-là, il s'est passé quelque chose avec Titoff et
0: Kassav.
1: Ouais, et Kassav. En tout cas avec Jacob
0: qui a
1: marqué. Mais ça a marqué tous les gens qui étaient présents ce jour-là. Bon, chaque année, il y a des trucs, mais c'est clair que...
0: Il y a une vidéo de ça ?
1: Ouais, il y a une vidéo de Kassav sur scène, ouais, il y a une vidéo de Kassav.
0: Est-ce que tous les hits locaux ont été filmés ou pas du tout ?
1: Un petit peu, il y a des vidéos, mais les vidéos, elles sont pas... c'est pour ça que là, on commence un peu à les partager. Parce qu'en fait, le show, il est souvent filmé, mais on le diffuse pas.
0: D'accord.
1: Et donc là, on profite des ce qu'on appelle des 10 ans, mais ça n'est pas 10 ans, mais la 10e édition, pour repartager des moments forts, comme on a partagé le moment où Kyrosène, il prend son trophée, je crois que c'est la première année, et il dit, ça fait déjà 10 ans que je chante. Et là, j'ai un trophée, et il était content, j'ai Anna King aussi. En fait, il y a beaucoup de moments comme ça où les chanteurs, les artistes donnent des témoignages très forts. En fait, la cérémonie, il y a vraiment des... Il se passe un truc pendant la cérémonie.
0: Ok.
1: Moi, je suis pas là pour... J'assiste pas tout le temps à tous les moments, parce que forcément, je suis orga, donc je suis derrière à faire d'autres choses. Mais ouais, quand je regarde les différentes vidéos, et même quand les gens me disent après, moi, je sais que la première cérémonie, ce que j'avais adoré, c'était Drexy. J'avais trouvé que sa prestation était magnifique. Et d'ailleurs, Drexy disait que c'était la première fois qu'il avait fait du live. C'était avec Hit Local.
0: Ah ouais.
1: Et il s'en était super bien sorti en plus pour un gars de. C'était vraiment risqué parce que il est arrivé, je crois, le vendredi. Il a fait la répète et tout de suite après, je crois, le mardi, la cérémonie avait lieu. Et voilà, un rappeur qui fait du live, ça n'existait pas trop à cette époque-là. Surtout, c'était un gars de l'underground. Donc voilà. Et puis, il y avait aussi Malkema qui avait chanté Mon Créole. C'est une chanson que j'adore et qui est tellement forte de sens. Donc, si vous avez à trouver, allez la chercher parce qu'elle est super bien. Et voilà, il avait chanté ça sur scène et tout. Et plein de gens avaient dit, mais ce son-là, il est super et tout. Et donc voilà. La cérémonie, c'est vraiment un truc à vivre, en fait. C'est vraiment.
0: Parce que moi, la question qui me vient, c'est, vous avez. Enfin, pour avoir. Parce que pour qu'ils viennent sur scène, il faut avoir une salle. Comment vous avez fait pour. Vous avez demandé une salle dans votre ville? Vous avez une association? Ça se passe comment?
1: Alors, Hit Local, c'est une association.
0: Ouais.
1: Qui est basée à Nanterre.
0: Mmh.
1: Sauf qu'on n'a jamais fait d'événement à Nanterre.
0: Ah.
1: Parce qu'il n'y avait pas de salle adaptée au format qu'on veut donner, en fait. C'est-à-dire que Hit Local, il faut une salle en mode théâtre, auditorium,
0: mmh.
1: où les gens sont assis.
0: Mmh.
1: Et à Nanterre, il n'y a pas forcément. Maintenant, je corrige. Ça a été corrigé, mais il n'y avait pas forcément de salle adaptée qui était accessible aux associations. Donc la cérémonie, elle a eu lieu à Paris. Les premières éditions, c'était au pied de la Tour Eiffel. On a fait une cérémonie aussi au Gaumont, de quoi Boulevard.
0: Ah, vous demandez, vous appelez, vous demandez la salle.
1: Ouais, on la loue, voilà.
0: D'accord.
1: Okay. On loue les salles. Voilà.
2: Et j'aime bien, vous appelez, on vous donne, non? Non.
1: On appelle, on nous fait un devis, ouais. On dit oui, c'est bon, oui, c'est pas bon. Et après, on paye. Voilà.
0: Et en général, c'est quoi la jauge que vous avez besoin?
1: On a commencé à, je crois, à 200, 300.
0: Mm-hmm.
1: Et ça fait quelques années, on est à 600.
0: Oh, c'est bien.
1: 600, ouais, 600 personnes, ouais. Donc c'est une jauge qui est pas mal, ça fait pas trop de... Parce qu'en fait, ce qu'il faut savoir aussi, c'est qu'il y a une partie du public qui est en VIP. Mmh. Et quand on est en VIP, en fait, on a accès au cocktail.
0: Mmh.
1: Donc en fait, soit avant, soit après la cérémonie, il y a un cocktail où les artistes sont là. Et donc tu peux faire... tu es pris en photo par un photographe professionnel sur un tapis rouge. Tu as des choses à manger. Et cette année, le niveau là, du cocktail... on n'a jamais atteint un cocktail à ce niveau-là parce que c'est le chef Jean-René Le Riche qui va faire le cocktail.
0: Ah, le chef Le Riche.
1: Le okay. chef Le Riche okay. qui va faire le cocktail cette année.
0: Ah, là, c'est du. C'est, donc, là, c'est, ouais. Ça blague pas.
2: Alors, attends.
0: Attends.
2: Cocktail avant ou après, que je sache à quel. Que je parte pas trop tôt, c'est après.
1: Moi, je vous dis rien, venez à l'heure. Parce qu'en plus, on va fermer les portes comme d'habitude.
0: Bah, attends. Parce que là, on parle déjà de partir de cocktail. Mais déjà, ça va se passer où, déjà?
1: Donc cette année, donc 2026, c'est la 10e édition. Et on vous donne rendez-vous au lieu qui s'appelle Le Cube, à Garges-lès-Gonesse.
0: Mmh, ok.
1: C'est une super salle. N'ayez pas peur de Garges-lès-Gonesse.
0: Ouais, parce que quand tu dis « Ah, c'est chaud, Garges !»
1: Déjà, il y a un parking.
0: Ah.
1: Il y a un parking.
0: Combien de places?
1: Pas beaucoup de places.
0: Ah, donc faut arriver tôt.
1: Faut arriver tôt, mais il y a des places dans le coin.
0: Et c'est quand?
1: C'est le 7 mars.
0: Le samedi 7 mars.
1: Donc okay. C'est dans un mois quasiment, jour pour jour.
0: Ah,
1: ça commence à.
0: Juste avant la journée des droits internationaux des droits des femmes.
1: Ouais. Droits des femmes, ouais. Et ouais, donc c'est un samedi, donc c'est cool. Vous pouvez rester tard parce que normalement le dimanche vous travaillez pas. Si vous avez de la chance, en tout cas, essayez de
0: poser. Normalement.
1: Et voilà, comme je disais, on a la chance de pouvoir travailler avec le chef Le Riche et on va avoir un cocktail que vous n'aurez jamais vu. Il va nous faire des trucs spéciaux.
0: Alors, moi, je suis curieux là. Est-ce qu'on peut avoir le nom des personnes qui seront nominées ou c'est un secret d'État pour l'instant ou...
1: Ah, les gagnants. Oh non, les gagnants, en fait, le principe d'Hit Local, c'est qu'on ne dévoile rien.
0: Ok.
1: On ne dévoile pas qui chante, mm-hmm. on ne dévoile pas qui gagne parce que forcément, c'est le jour J qu'on dévoile qui gagne. Donc, faut regarder la liste des nominés.
0: Ok.
1: Sachant que là, c'est la 10e édition, donc il y aura les nominés et je pense qu'il y aura d'anciens gagnants qui se feront un plaisir aussi, je pense, de venir. Donc il y aura beaucoup d'artistes, ça c'est sûr.
0: Ah oui, ouais.
1: Vous allez être bien. On a aussi. On a Debs Music Studio qui est partenaire aussi cette année. Qui nous accompagne, c'est top.
0: Ouais, c'est qui? C'est Mister Frank
1: Ouais, Mister Frank qui bosse au studio, mais en fait c'est Rico Debs, le fils d'Henri Debs, à qui on a parlé, à qui on a expliqué le concept, qui connaissait déjà un petit peu de nom et qui nous a dit ouais, je suis d'accord, je vous accompagne sur ça. Donc c'est une très belle, c'est une très belle marque, c'est une très belle. Au-delà de la marque, c'est un symbole très fort pour nous parce que Debs, c'est le studio mythique de la musique antillaise. La plupart des artistes sont passés là-bas, passent encore là-bas, parce que beaucoup de jeunes artistes viennent enregistrer à Debs, à Pointe-à-Pitre, et donc c'est.
0: Non, c'est un studio de référence quand même.
1: C'est, ouais, c'est la référence de la musique, et même pas nous, on parle de local, mais c'est une référence dans la Caraïbe. Et à l'époque, quand il a ramené sa console, c'était une des seules consoles comme ça, je crois, dans la Caraïbe, même au monde. Je crois qu'il y a quelques personnes qui peuvent la réparer.
0: Ouais, parce que je crois que c'est une SSL ou une NIF qu'il a.
1: Je suis pas technique, mais j'ai vu des reportages, il y a pas mal de documentaires sur
0: ça. Sa console est blague. C'est... Ouais. Pour avoir une console comme ça. C'est un prix.
1: C'est une légende.
0: Ouais, voilà. C'est, voilà.
1: Il y a eu une base et c'est beau aussi comme symbole parce que d'être avec une icône comme ça de la musique antillaise, quelqu'un qui a façonné la musique et qui continue à la façonner, pour nous qui façonnons aussi à notre niveau, c'est super quoi.
0: C'est bien d'avoir quelqu'un qui vous accompagne comme ça dans un projet aussi ambitieux que Hit Local, parce que c'est un projet ambitieux quand même. Parce que quand on écoute tout ce que tu as dit du début jusqu'à aujourd'hui, il y a quand même, ça fait 10 ans quoi.
1: Donc ouais, c'est même pas... plus, ouais.
0: Ouais,
1: donc. J'ai sauté des trucs, mais il y a plein de.
0: Ouais, je pense qu'il y a beaucoup de choses à dire. Là, je pense qu'on pourra avoir une émission jusqu'à au moins 21h.
1: Ouais, c'est super long, ouais. Non, et puis, donc au-delà de ça, on a aussi Biediscount qui nous accompagne. Mm-hmm. Donc ça nous permet de faire venir quelques artistes.
0: Ah! Ça, c'est bien.
1: Vont pouvoir venir de loin, parce qu'au début, on n'avait pas de partenaire aérien, donc c'était compliqué de faire venir les artistes. Et pour finir, en tant que partenaire, on a aussi WeRise. Donc WeRise, ils vont s'occuper de toute la partie sono, technique, lumière et tout ça. On va avoir un mur de LED.
0: Ah.
1: Y a une belle scénographie qui est en train de se préparer au moment même où je vous parle.
0: Alors le mur de LED, ça va être l'écran, ça va être en fond de scène ou comment?
1: Je sais pas, ils sont en réunion en ce moment là.
0: Ah d'accord.
1: Je pense qu'il est en fond de scène.
0: Ouais. Parce que des fois il y en a qui aiment bien faire des répétitions aussi à droite, enfin à gauche, droite.
1: J'ai pas tous les détails, mais il y aura une belle scène comme il n'y a jamais eu en fait au Hit Local.
0: Les gens écoutaient bien tout... ça, hein, ça va être dangereux là.
1: Ouais, normalement c'est D'habitude c'est un écran juste basique. Là mur LED, ça va apporter quelque chose d'autre encore.
0: C'est autre chose.
1: Ouais. Et on travaille aussi avec Tiken Madness qui est directeur artistique, donc il va gérer toute la partie, une grosse partie de la chorégraphie et tout ça. Donc il y a toujours eu de la danse. Mmh. Local, dès la première édition, il y a toujours eu des danseurs, etc. Toujours des shows avec où on fait justement les artistes chanter et danser. Et depuis quelques années, on faisait un show d'intro. D'ailleurs, anecdote encore, c'est que Drexy, la première fois où il chante et il danse sur une scène, c'est encore avec nous. Et vraiment, c'est le hasard. C'est-à-dire que... La chorégraphe de l'époque s'appelait Lia, elle nous propose un mix et on lui dit ça c'est pas mal, on va peut-être proposer à tel ou tel de chanter sur le mix. Et voilà, c'est comme ça qu'on propose à Drexy de chanter et de danser.
0: Et comment dire, pour assister à cette cérémonie, on doit réserver, comment ça se passe à ce niveau-là?
1: Oui. Parce qu'en fait, il n'y a jamais de vente sur place. Mm-hmm. On ne fait pas ça. Le jour J, tout le monde vient avec son billet, là, ils sont censés avoir acheté sur Bizouk.
0: Bizouk, ok. Uniquement sur Bizouk?
1: Uniquement sur Bizouk.
0: Ok.
1: Donc voilà, je n'ai pas les prix en tête, je l'avoue. Y a deux types de places. La place simple, qui donne accès à la cérémonie, et la place VIP, où, effectivement, comme j'expliquais, il y a le photocall, il y a le cocktail, et on est assis à côté des artistes.
0: Ah, et on peut dire le prix des places? Ou tu l'as
1: Non, je ne l'ai pas en tête, je l'avoue. Je crois que je suis une mauvaise élève. Hein.
0: Mais on est là pour ça.
1: Toujours mal chaussé. Attendez, je vais regarder.
0: Ah, oui.
1: C'est bon, je suis dessus. 70€ quand on est en VIP.
0: Ok.
1: Et 55€ en place simple.
0: Ok.
1: D'accord. Voilà. Il y a. Ah, j'ai oublié de dire.
0: Ah.
1: Il y a un billet d'avion aussi à gagner. Par tirage au sort, le jour J. Donc, c'est-à-dire que tu sois en VIP ou en place simple, il y a peut-être moyen que tu trouves un petit billet d'avion pour à gagner. Donc,
0: pour quelle destination?
1: C'est billet discount qui l'offre. Donc, je pense que c'est les Antilles principalement, hein, Antilles-Réunion. Hein, donc. Non, c'est pas un billet d'avion pour aller à Toulouse. Ou...
0: Non, c'est une destination un peu plus chaude.
1: Voilà, un peu plus dans le sud.
0: Un peu plus... De l'autre côté.
1: Voilà.
0: Donc ouais, non mais ça c'est bien parce que tout le travail que vous faites là dans l'association, là j'écoute et je me dis que c'est un travail important que vous faites. Parce que vous mettez les artistes locaux en avant, vous les mettez en lumière, vous leur faites, vous les récompensez du travail qu'ils font toute l'année. Et ça je trouve que c'est bien parce qu'il n'y a pas beaucoup de cérémonies comme ça. Tout à l'heure là on en parlait en off. On parlait des cérémonies comme les flammes, comme voilà, qui récompensent le monde du rap. Mais le fait d'avoir une cérémonie hit locale qui récompense des artistes comme Kérosène, enfin les artistes de chez nous, même comme Admiralty, etc. Je trouve que c'est bien aussi. Ça leur donne déjà de la valeur à leur travail déjà. Même si nous on le sait que leur travail a une valeur, mais c'est bien aussi de leur donner, de concrétiser tout ça avec des prix, puis avec une cérémonie de cette envergure.
1: C'est clair que pour nous, l'aspect cérémonie est hyper important. Parce que ça n'a rien à voir, en fait. Remettre des trophées sans... Parce qu'on pourrait faire un truc sur Internet, les gens votent, et bon, voilà, t'as gagné, bon, on te remet un trophée, et basta. Mais on a toujours trouvé que c'était important pour nos artistes d'avoir cette valorisation-là. Même en tant que, je pense, en tant que noir, en tant que Antillais, caribéen, il y a pas beaucoup d'événements. Aux États-Unis, on voit beaucoup ça. On les voit bien habillés, tapis rouges et tout. Mais nous, en tant que représentation, on n'a pas ça en fait. En tout cas, nous, quand on a commencé, ça n'existait pas ou très peu, ou que pour les artistes
0: mainstream.
1: Mainstream, quoi, ce qu'on disait à l'époque, commerciaux, tu vois. Pour Hit Local, il y a des points qui sont super fondamentaux. Par exemple, nous, le rap, il a toujours été récompensé. Il y a toujours eu une catégorie rap. Il y avait des cérémonies avant qui existaient. Je ne suis pas sûre que rap existait, tu vois. Donc, nous, rap et Soca Bouillon, c'est des trucs qui ont toujours existé. Et en fonction des tendances musicales qu'il y a, par exemple, cette année, on a du chata. C'est la première fois où on a chata. Il y a eu tellement de production chata qu'on ne pouvait pas mettre le chata avec le dancehall. Le chata, pour nous, on le considère comme un style musical à part. Tout comme on a pu faire trap. On a eu trap, collaboration trap. C'est vraiment en fonction de ce qui sort dans la période de sélection que l'on crée les catégories. Donc, c'est-à-dire qu'effectivement, il y a une année, il n'y a pas eu Soca Bouillon. Les gens n'étaient pas contents. Mais il n'y a pas eu non plus ce qu'on appelle des hits. Donc, il y a des sons qui fonctionnent, mais il ne suffit pas d'avoir un seul son qui fonctionne. Il faut qu'on puisse faire aussi une catégorie
0: aussi.
1: C'est ça,
0: ouais.
1: Donc, c'est pour ça aussi que des fois, il n'y a pas eu reggae. Au début, il n'y avait pas reggae. Et puis, à un moment donné, on a fait reggae. C'est très fluctuant. Ce n'est pas gravé dans le marbre, les catégories.
0: Ouais, c'est par rapport à ce qui fonctionne. Parce que tu ne vas pas créer une catégorie pour une personne.
1: Voilà, c'est ça. Donc, il faut qu'il y ait au moins une dizaine de sons qui aient fonctionné pour qu'on puisse après sélectionner 4 ou 5 nominés. Donc, c'est vrai que c'est pour ça que des fois il y a des hits ou qui sont dans un style musical où en fait ils sont tout seuls.
0: Ah. Par contre, j'ai une question parce qu'on parle de musique, de soca, de chata, etc. Mais il n'y a pas de jazz.
1: La sélection se fait sur les clips et le jazz fait très très peu de clips.
0: Pas faux, il y en a qui en font, mais pas tous.
2: Alors, bah, tiens, justement, est-ce que tu peux repréciser comment on sélectionne ?
1: Alors, la base d'Hit Local, ça a toujours été le streaming par rapport à YouTube. Donc, en fait, Hit Local, notre site, c'est, j'ai envie de dire, la plus grande base de données d'artistes ultramarins. Parce qu'on rajoute à peu près... À la moyenne basse, je dirais 30 clips par... par mois, mais c'est plus que... Au minimum, on ajoute 30 clips par mois, sachant que voilà, vous savez très bien que le vendredi, il n'y a pas que 30 clips qui sortent, mais disons au moins 30 clips par mois, et on fait ça depuis au moins plus de 10 ans, je crois. Donc sur notre site, on a 10 000 clips. On a atteint les 10 000 clips, là, il n'y a pas très très longtemps.
0: D'accord, ouais.
1: Et donc en fait, à partir de cette base de données où on met la part des clips qui sortent, on récupère tout. On les classe, on regarde les styles musicaux qui en ressortent, et on fait des catégories. Et sur les catégories, on en garde 10 ou 15 que l'on soumet à un jury qui vote. Et donc, c'est le jury qui vote en amont, qui fait les nominés. Donc, les jurys, c'est... des gens de l'industrie, des médias, etc., qui ont accès, qui notent. Et en fonction des notes, on garde ceux qui ont les meilleures notes.
0: Mais vous faites que sur les clips, pas sur les albums ou même les singles ou...
1: On fait la catégorie album aussi. On fait la catégorie album. Alors, je ne me rappelle plus de comment on sélectionne les albums. Mais je pense que les albums, c'est vraiment par rapport aux gens qui sont nominés. C'est-à-dire par rapport à ceux qui ont les critères, on restreint la liste. Et là, cette année, c'est l'équipe locale qui a choisi les différents albums qui ont été sélectionnés.
0: Parce que je me dis que...
1: Et je précise que cette année, on a mis en avant surtout les albums qui ont une exploitation derrière. Donc, ce sont les... De mémoire, hein. J'ai pas tous les trucs parce que bon...
0: Non, il y en a beaucoup. En tête.
1: Mais on a mis en avant surtout les albums qui ont eu des concerts, par exemple, derrière.
0: Parce que...
1: De mémoire, je sais qu'il y a Morane.
0: Ouais.
1: Je sais qu'il y a Kérosène. Je sais qu'il y a Sadik. J'avoue, je ne sais plus c'est qui le quatrième ou le cinquième. Mais voilà, en tout cas, il y a ces trois-là qui ont été nominés. Et il y a eu des concerts derrière.
0: Parce que quand je te parlais de jazz, justement, c'est ça. Parce qu'il y a plein d'albums de jazz... parce que moi j'ai mon émission Caribbean Jazz et je suis dans le milieu, je couvre pas mal de concerts de jazz. Il y en a énormément qui sortent des albums. Là déjà vendredi, il y a eu la sortie de l'album de Sonny Troupé, Evidence, et il y avait il y aura encore l'album le 13 mars de la famille Abraham qu'on a reçu ici. Il y a Arnaud Dolmen qui a sorti un album. Enfin, il y en a plein qui sortent des albums. Et puis, ils font que ça tourner. Alors là, les mecs, tous les jours, ils jouent.
1: Mais est-ce que ça a un sens de mettre Arnaud Dolmen avec les artistes que j'ai cités?
0: Alors, vu ça, tu... non, mais...
1: Et en plus, je dirais encore même plus, la plupart des cigrémonies ne mettent pas le jazz dedans. À part peut-être les Grammys. Et les Grammys, c'est encore un autre délire.
0: Ouais, parce que là, c'est voilà. Vraiment...
1: Mais... La plupart des cérémonies, tu vois, il y a le... En fait, pour moi, chaque cérémonie a un peu son... Nous, c'est vraiment populaire. Nous, on se rapproche plus des Energy Music Awards. Voilà, nous, c'est plus ça le truc. Tu vois, c'est plus côté Energy Music Awards. Donc, effectivement, le jazz existe. Il y a plein d'autres styles musicaux qui existent. Mais voilà.
0: Parce que pourquoi je parle du jazz en particulier? Parce que c'est une musique afro-caribéenne, même qui vient des États-Unis, mais... Il y a beaucoup d'Afro-Caribéens qui jouent,
1: qui excellent
0: dedans. Il y a beaucoup de, je pourrais en citer plein, parce que j'en ai reçu pas mal, et il y en a encore que je dois recevoir. Mais c'est vrai que je me dis, c'est des gens qui viennent, enfin des personnes Guadeloupe, Martinique, etc. Et ça fait tout le temps des concerts.
1: Ça... Oui, ils tournent beaucoup.
0: Ah ouais, ça tourne.
1: Il y a Mario Canon, il y a plein de gens.
0: Ouais.
1: En fait, souvent les gens, ils le prennent un peu comme un espèce d'affront. Ah, on n'est pas dedans. Mais en fait, on peut pas récompenser. Tout le monde. Et d'ailleurs, c'est marrant que tu me dis ça parce que on a sorti l'année dernière un jeu qui s'appelle le Quiz It Local, que je dérabais là. Et justement, dans le Quiz It Local, on a mis des catégories qui n'existent pas dans la cérémonie.
0: D'accord.
1: On a mis des catégories, on a mis du gros cas, on a mis du belé, on a mis du jazz, on a mis de la pop. Alors, c'est des catégories qu'on ne récompense pas forcément parce que. La cérémonie, c'est un truc particulier. Le jeu, c'est un autre truc. Le jeu, c'est vraiment pour mettre en avant l'excellence, tous les gens qui œuvrent à la musique. C'est-à-dire que tu fasses du soca, du chata ou du truc, tu es une pièce, tu es un maillon de cette caribéen excellence, comme on aime bien dire dans notre truc. Donc voilà. Mais voilà, on a plein de demandes. Il y a des gens qui nous ont dit mais pourquoi il n'y a pas les humoristes? Pourquoi vous ne récompensez pas les beatmakers? Il y a plein de demandes parce qu'en fait la demande elle est énorme parce qu'il y a un manque.
0: C'est ça, c'est-à-dire que et comme tu disais tout à l'heure là, il y a chaque cérémonie a son truc. C'est vrai qu'il y a la victoire du jazz où Arnaud Dolmen a été récompensé en 2025. Il y avait plein de personnes, mais c'est vrai que là c'est dédié qu'au jazz. Après, comme tu me disais tout à l'heure là aussi, tu me disais est-ce que c'est cohérent de mettre Arnaud Dolmen avec du chata ou... Je crois pas. C'est pas.
1: Chacun voit la meilleure.
0: Ouais, mais je posais la question à tout hasard pour savoir pourquoi.
1: En fait, mettre pour mettre, ça n'a pas de sens aussi.
0: Non, faut qu'il y ait un sens quand même.
1: Faut qu'il y ait un sens. Donc.
0: Parce que c'est vrai que c'est pas le même état d'esprit. C'est vrai.
1: Oui,
0: que...
1: c'est pas le même public non plus.
0: Non.
1: Voilà.
0: C'est pas le même public.
1: C'est vrai que c'est dommage pour ces artistes-là qui sont hyper talentueux. Arnaud Dolmen, je l'ai croisé il y a pas très longtemps. Je l'ai croisé justement pour célébrer quelque chose, je ne sais plus, je ne me rappelle plus très bien, excusez-moi. En tout cas, c'était son anniversaire. Et on était invité pour...
0: je sais, c'était la maison de la Guadeloupe.
1: Ouais.
0: Oui.
1: On était là et c'était super. Et je lui ai parlé, etc. On s'est présenté. Et c'est un artiste... avec plaisir, on aimerait bien que ce soit à la cérémonie. Mais... le public, je pense que le public serait heureux de le découvrir parce que je pense qu'il y a plein de gens qui ne connaissent pas forcément.
0: Ouais, ouais.
1: Parce que vraiment le jazz, c'est vraiment un public un peu d'initié.
0: En fait, nous, la question qu'on se pose, parce que pour avoir échangé avec lui et avec d'autres, c'est que même j'étais dans un concert là au mois de janvier, le 7 janvier, c'était The Get Down, le groupe qu'il a fondé avec à l'origine avec Grégory Priva et Laurent Coulondre. Et c'est vrai qu'on discutait, quand je regarde le public, c'est pas le même public que quand tu vas voir un Titoff ou quand tu vas voir un Admiralty ou un Kalash.
1: Ouais.
0: Tu vois, c'est des. On va pas se mentir, c'est pas des Antillais qui vont voir du jazz. Il y en a pas beaucoup.
1: Pas beaucoup, ouais.
0: Par exemple, dans la salle, tu pouvais compter le nombre d'Antillais.
1: Il y a Karine Thuram aussi.
0: Ouais, ouais.
1: Qui fait du jazz aussi.
0: Oui.
1: Il y a plein de gens, en fait.
0: Hein. Non, il y en a plein.
1: Et en fait, personnellement, moi, je suis quelqu'un qui est très ouvert sur la musique.
0: Mm-hmm.
1: Parce que je vois, je les connais. Mm-hmm. Je les connais, ils sont dans mon jeu. Je vois, j'ai même découvert en faisant le jeu qu'il y avait d'autres personnes qui ont été nominées, qui ont gagné des Grammy et tout ça.
0: Mm-hmm.
1: On n'a pas de honte à avoir là-dessus sur notre qualité, notre excellence, tu vois.
0: Pas du tout.
1: Donc,
0: c'est quand
1: t'as.
0: Quand t'as un mec comme Ludovic Louis, je donne juste cet exemple-là. Ludovic Louis, c'est un trompettiste martiniquais. Il a juste joué 10 ans avec Lenny Kravitz.
1: Donc, tu vois, et en fait, il y a plein de choses comme ça.
0: Ce que je veux dire, c'est...
1: les gens ne connaissent pas. Mais en fait, je vais reprendre le même discours que j'avais fait, je crois, ici, il y a quelques années, où on m'avait dit, mais pour, il faut reggae, je sais pas quoi. J'ai dit au public reggae, faites votre cérémonie. En fait, il faut faire vos.
0: Il y en avait une.
1: J'étais présente à ça. L'équipe Hit Local était là quand il y a eu les trophées du reggae. Je ne m'appelle plus le nom.
0: Reggae Dancehall Awards.
1: Ouais.
0: Ouais, à Longjumeau.
1: À Longjumeau, ouais. Il était présent. Il était très content d'y être, de voir un peu comment ça fonctionnait. Et voilà, il faut faire plus de cérémonies, en fait.
0: C'est ça. C'est-à-dire que c'est vrai que moi, je me suis arrêté sur le jazz parce que souvent, je parle avec les musiciens et il y en a plein qui me disent « Ouais, c'est pas évident, c'est pas facile. » Et puis, les mecs, ils attirent pas un public de... Enfin, il y a pas beaucoup d'Antillais qui s'intéressent vraiment au jazz. Il y en a, mais pas beaucoup. Moi, je le vois dans les concerts. Hein.
1: Oui, ça...
0: Quand tu vas voir un Mario Canonge, il va plus attirer des Antillais parce que sa musique, c'est vraiment une musique, on va dire, il mélange la biguine, tu vois. Tu sens les Antilles. Quand tu vas voir Arnaud ou d'autres personnes, tu vois, comme Grégory Priva, c'est Antillais, mais je pense que ça va moins parler un public qui suit Titoff ou qui suit Admiral ou c'est pas du tout le même public.
1: C'est peut-être aussi à eux de faire des combinaisons. En fait, c'est un peu comme tout. C'est, si on reste chacun dans sa bulle, voilà, avoir, un Arnaud Dolmen qui travaille avec un Kérosène ou un Sadik sur un projet.
0: Ah oui, oui.
1: Ça permet aussi aux gens de découvrir,
0: c'est ça.
1: Au public de Kérosène, de découvrir cet artiste-là.
0: Mm-hmm.
1: Et il faut dire aussi quelque chose. Est-ce que les médias antillais afro s'intéressent à ces artistes-là? Parce que si les médias ne parlent même pas tellement d'eux, si ça reste de la niche, ça va toujours rester de la niche, en fait. Tant qu'on parle pas d'eux, tant qu'il y a...
0: Tu sais, les médias, ça va être très simple, hein. Les médias qui vont s'intéresser, il y a nous, déjà.
1: Parce que si tu mets du jazz à 22h vendredi ou je ne sais quoi, dans un fond truc, c'est normal aussi. Un son de jazz peut même passer en journée, en après-midi, en matin, il n'y a pas d'horaire pour écouter la musique. Voilà, c'est...
0: Après, tu n'as pas beaucoup de radio. Tu as TSF Jazz qui passe du jazz en continu. Et...
1: Oui, mais au-delà de ça, les autres radios peuvent passer des morceaux de jazz. Sur tous les albums qu'ils ont faits, je pense qu'il y a quand même des morceaux.
0: Ah bah oui, tu peux, ouais.
1: Et au-delà, là, on parle de jazz. Mais par exemple, quelqu'un comme Stevie Maï, qui avait fait un album magnifique, ses sons passaient très, très peu en radio ici. Donc, en fait, il y a vraiment un problème aussi, des fois, je pense, de programmation qui n'est pas forcément assez ouverte pour la découverte.
0: En fait, ce que tu dis là, c'est juste parce que j'en discutais avec un gars, justement, qui va sortir son album au mois de mars. Et il me disait, tu sais, il y a beaucoup de gens qui croient pas en mon projet. Il y a beaucoup de gens qui me disent... Donc, le gars, il est sorti de la communauté pour aller travailler avec des gens extérieurs avec des gens extérieurs à la communauté. Il me dit, ouais, parce qu'il croit en moi. Il me dit, moi, je travaille avec des gens qui croient en mon projet. Et je lui ai dit, ouais, c'est vrai que le jazz a cette étiquette, entre guillemets, d'élitiste, machin, alors que c'est accessible. C'est vrai qu'il y a très peu de chanteurs ou de chanteuses, c'est plus une musique instrumentale comparée au chata, au dancehall ou au reggae, ça c'est vrai. Donc il y a des gens, peut-être que ça va les emmerder. Mais quand tu vois sur scène, par exemple, quelqu'un comme Sonny Troupé, qui vient de sortir son album et qui aura sa release partie le 9 avril au studio de l'Ermitage, quand tu écoutes l'album, je pense que ça pourrait plaire à des gens en Guadeloupe. En plus, c'est quelqu'un qui est basé en Guadeloupe, en plus.
1: Oui, oui. Mais de toute façon, tu dis ça, mais j'entendais le même discours dans le reggae. C'est pareil aussi.
0: Ouais, mais il y a plus de chanteurs, quand même.
1: Oui, mais le reggae... bon, là, ça va, j'ai l'impression que ça va un peu mieux, même si c'est encore, selon moi, encore difficile. Mm-hmm. Mais, par exemple, du reggae sur des grosses antennes, t'entends... Est-ce que t'entends du reggae sur des grosses radios très, très peu, quasiment pas?
0: Non. Déjà, déjà, ils passent même pas les artistes locaux.
1: Donc, voilà.
0: Ils vont te passer un Bob Marley.
1: Mais si on passe un Bob Marley, il y a des artistes... Et c'était vraiment ça, le propos, moi, quand j'ai lancé... quand j'ai lancé Dancehall Caribbean, c'est-à-dire que... en fait... c'est plus global que ça, c'est un peu ce que disait l'audio de Jamadé, c'est-à-dire que j'aurais très bien pu me dire je m'occupe du reggae jamaïcain, c'est leur musique, ils sont très talentueux. Mais moi je me suis dit, mais il y a des gens chez moi qui parlent dans ma langue, qui sont très bons aussi. D'accord. Donc je peux pas aimer plus l'étranger que chez moi, je dois déjà aimer
0: la communauté.
1: Ma communauté
0: déjà. Et, c'est ça qu'on te dit.
1: Et pourtant, moi, je suis une meuf du reggae, donc j'écoute beaucoup, j'écoute un peu moi, mais j'écoutais beaucoup de reggae, etc. Reggae, dancehall, je suis une meuf qui a lancé son système, tu vois, c'est pas une meuf, voilà, vraiment, j'ai lancé son système, tu vois. Donc, mais ça va au-delà de ça. Ça va vraiment, tu vois, il y a des. Moi, en tout cas, mes enfants, j'essaie de les éduquer comme ça en leur disant. Tu peux aimer tous les styles de musique que tu veux, mais il faut que tu connaisses la musique de chez toi, ce qui vient de chez nous. Moi, j'étais étonnée quand je jouais avec ma fille au quiz, parce qu'il y a le quiz dit local, mais il y a le quiz du zouk, et quelle est les réponses ? Parce que j'écoute pas énormément de zouk. Mais il faut qu'elle connaisse quand même les classiques de zouk, qu'elle connaisse un Fanny G en Créaton Port. C'est pas sa copine Blanche qui va lui faire découvrir la musique de chez toi. Il faut quand même que tu connaisses ce qui vient de chez toi.
0: Et
1: pour moi, c'est normal. Tu peux t'intéresser. Parce qu'en fait, quand tu viens avec cette force-là et que tu connais la valeur, tu vois, exemple, moi, comme tu me parles de jazz, je ne suis pas une pro de jazz, mais je connais quelques noms. Et quand quelqu'un va me dire, ouais, tu vois, comme un Sarkozy qui va dire, par exemple, oui, les Noirs n'ont jamais contribué à je ne sais pas quoi, moi, je vais pouvoir te dire, non, attention, il y a telle personne à un Grammy, il y a telle personne qui est nominée, etc. Et c'est important de pouvoir, des fois, dire. Je connais, parce qu'en fait, sinon, tu vas dire, ah ouais, bah, c'est vrai, ils ont raison, on fait pas de jazz, on fait pas de... On fait tout, on est dans tous les domaines, que ce soit sportif, musical, entrepreneurial, on est partout, et on excelle partout.
0: Ben, c'est ça, parce que j'en discutais encore avec un autre musicien, et je lui disais, mais tu sais, chez nous, en vrai, on a une richesse de ouf. Je lui dis aux Antilles, on a rien à envier à personne. On se le dise franchement, on a rien à envier à personne. Et comme je lui dis... Je dis, c'est les autres qui reprennent notre musique. Je dis, parce que des fois, ils voient qu'on fait rien avec, donc ils l'apprennent. Et je lui dis, nous, chez nous, si on travaille bien, si on est sérieux, etc., et il y a des musiciens sérieux, on peut faire des trucs de malade. Mais le truc, c'est que, encore une fois, tu en as qui vont faire un travail, comme Grégory Priva, comme Arnaud, comme Jacques Schwarzbart, qui vont faire un travail, qui vont garder le patrimoine, que ce soit le Bellet, le Gros Cas, etc. Et puis, tu en as d'autres, bon, qui vont se dire, oh, on s'en fout, etc. Mais chez nous, on a une richesse et je me dis déjà, il faut exploiter ça, aller vraiment... C'est pour ça que la cérémonie, elle est importante. Pour montrer aussi aux gens toute la richesse musicale qu'on a chez nous et qu'on s'occupe de ça aussi. C'est-à-dire qu'on n'est pas là juste pour faire la fête, juste pour boire du rhum, etc. Non, il y a un travail derrière qui se fait. Et il y a beaucoup de gens qui ne le savent pas ou qui ne le voient pas. Parce que j'entends, oui, les Antillais ne sont pas sérieux. L'autre fois, il y a un gars qui me disait ça, il me dit, oui, mais dans la communauté, les gens ne sont pas sérieux, etc. Ça dépend avec qui tu travailles, ça dépend qui tu as rencontré sur ta route. Mais tout le monde n'est pas... Il n'y a pas une ethnie qui est sérieuse et puis l'autre qui... Non, tu vas rencontrer des gens sérieux et puis des gens pas sérieux. Mais c'est vrai que je me dis, un travail comme tu fais, ou comme d'autres cérémonies, comme la cérémonie des victoires du jazz, etc., c'est bien parce que ça montre aussi ce que nous, on est capable de faire. Et les gens derrière, ils voient, ils se disent... Putain, ah ouais, quand même, les Noirs, ils ont créé ça, ils ont créé ci. Parce qu'on a créé énormément de choses. Hein.
1: Ah c'est ce qu'on fait aussi dans la cérémonie, c'est-à-dire qu'effectivement, il y a le côté musical. Mais par exemple, les remettants, souvent, on prend des entrepreneurs ou des chanteurs. On a, par exemple, il y a une très belle vidéo que j'ai vue il n'y a pas longtemps, mais peut-être que je partagerai, où il y a, c'est Herman Fleret qui remet le trophée à Michael quand il gagne en Zouk. Mm-hmm. Et Michael, il est hyper ému parce que, pareil, Michael, il gagne, personne ne connaît Michael à l'époque. On connaît son son à la folie, ouais, mais son visage, on ne le connaît pas. Normal, il vient de La Réunion. Mm-hmm. Et c'était la première fois qu'il venait à Paris, en France déjà, quand il a gagné. Et il dit mais qu'il est super ému parce qu'il gagne dans une catégorie zouk. Mmh. Il est réunionnais. Mmh. Donc avec, il y avait quand même des grosses pointures du zouk face à lui. Et c'est Herman Fleret qui lui remet le prix. Donc il est super ému. J'ai une vidéo aussi où c'est Fuck Lee. Fuck Lee qui remet le trophée à la Tchad. Et il dit que quand il a commencé, c'était inimaginable qu'une cérémonie comme It Local existe. Déjà. Mmh. Et en fait, déjà, il faut se rendre compte de la... du...
0: de l'impact.
1: Même pas forcément de l'impact, mais du... je veux dire, du toupet. De... on a vraiment eu, on va dire, des couilles. De se dire, nous, on va faire une cérémonie. Mm-hmm. On se base pas. Parce que tout le monde dit, ouais, mais vous basez sur le streaming, il faut se baser sur les ventes, ça veut rien dire et tout. Ben, j'ai envie de dire que 10 ans après, quand je vois les gagnants, je me dis... on ne s'est pas trop trompé. Rachel Allison, elle a gagné en 2014. Elle est révélation.
0: Ah ouais.
1: Jana King, 2013. Il est révélation artiste de l'année. Il y a le gars, il y a Déter, parce que non, mais c'est Soro qui gagne. Il y a Nico. En fait, quand tu regardes, et en plus sur le site, là, il y a vraiment tout le palmarès. Et quand tu regardes tous ceux qui ont gagné, il y a quand même beaucoup de gens qui ont eu des petites carrières sympathiques derrière. Maureen, c'est particulier parce que Maureen, elle gagne mm-hmm. pendant la période du Covid, en fait.
0: Ah, ah oui.
1: Shannon aussi, ils ont gagné en 2020-2021. Donc, c'est les années où on n'a pas fait vraiment de cérémonie. On a fait une émission en mode BET. Tout a été tourné en studio.
0: D'accord.
1: Et donc, 2020-2021, ils gagnent. Ken Vibes, ils gagnent. Il y a tellement d'artistes qui ouais. gagnent et qui... et, pas qui étaient quasiment inconnus, mais qui sont encore là. Lawrence, Marvin, tu vois, ils sont tous en concert. Là, Marvin est en concert bientôt. Il y a des Kim, tu vois, Kim, elle gagne. Elle a son disque d'or longtemps après. C'est important. Et pareil, ce que tu disais, c'est que ce qui est marrant aussi dans la cérémonie, c'est que les artistes nous disent « je viens avec mes parents ». Ça, c'est quand un artiste dit « je vais avec mes parents » parce qu'ils savent très bien. Parce qu'ils sont contents et c'est une fierté. Il faut être honnête, en tant qu'artiste ultramarin, il y a très peu de cérémonies. Et montrer que... Et Billy Claudius, dans une vidéo, il dit que quand il a gagné, ça lui a donné une force énorme, en fait. Mm-hmm. Parce qu'il se dit « je ne suis pas fou. Mm-hmm. Je fais de la musique, j'aime ça. Et je peux montrer à ma famille que oui, ben... Oui, tu comprends peut-être pas ce que je fais tous les jours ou l'argent, parce que ça coûte beaucoup d'argent aux artistes, il faut être honnête aussi. Mmh. C'est un investissement de temps, de mental, de morale qui est énorme. Et quand tu vas ton... ah, je suis trop contente de voir la personne qui est rentrée là. et voilà, c'est... quand tu gagnes, je ne gagne pas, mais en tout cas, par rapport à ce qu'ils disent, ça leur apporte un truc de fou, en fait. Au-delà de compétition, c'est de se dire déjà même d'être nominé, hein, déjà même d'être nominé. Il y a plein de gens qui, Tiwoni aussi le dit, ouais, que d'être nominé c'est déjà beaucoup. Pour référence, sur Hit Local, on est à peut-être 300-400, ouais, entre 400 et 500 clips par an. Donc quand t'es nominé, t'es déjà dans le haut du panier.
0: C'est déjà top.
1: Et quand tu gagnes, c'est pas tellement le côté compétition. Nous, on voit pas ça comme ça. On dit, ils sont tous ceux qui sont nominés, même ceux qui sont pas nominés. Il y a des gens qui sont nominés et qu'on adore. Hein, voilà. Mais c'est surtout pour te dire, continue. Le public, il est là, il t'encourage. Et le public, c'est important. Et le public, vraiment, pour Hit Local, c'est vraiment. Il y a les artistes, mais nous, on a vraiment créé un pont pour que les artistes rencontrent leur public. C'est vraiment.
0: Ouais, c'est important, ça.
1: C'est vraiment ça, ouais.
0: Parce qu'il y a une proximité, c'est. Mais c'est vrai que il y a le fait, comme tu disais, le fait d'être nominé, ben pour un artiste, je pense que c'est énorme. Parce qu'il voit son travail récompensé, il s'imagine même pas en fait qu'il sera récompensé un jour ou autre. Et je pense que ça apporte une plus-value, ça apporte quelque chose de plus en fait. Enfin, quand je dis de plus, c'est une fierté pour lui en fait. Même s'il remporte pas, hein. Ouais. Mais déjà le fait d'être là, Exactement. Déjà, ça veut dire qu'on prend en considération ce que tu as fait, en fait.
1: Et tu sais, il y a... Tu sais, comme je te dis, moi, je suis à fond dans les vidéos, là. Donc, je vois en tête, j'ai la vidéo de Wervana. Quand Wervana gagne, il rafle plein de prix cette année-là. Mm-hmm. Et il n'a pas encore son disque dans la Casanova, tu vois. Et il disait que d'année en année, il vient et ça le fait plaisir parce qu'en fait, il se dit... Il faut que je sois nominé la fin d'année d'après. Ça le motive pour se dire, ah, il faut que je... Et il y a des artistes qui nous disent ça, ils me disent, ouais, j'ai fait un son parce que j'ai envie que ce son-là soit nominé. Genre, tu vois, ils sont vraiment dans cette mentalité. Cette optique, et par rapport à ça, il y a plein de trucs. Par exemple, nous, on nomine pas, par exemple, les clips qui ont des armes ou de la drogue. Mm-hmm. Et ça a été un gros débat pendant le confinement où on s'était fait taper dessus, mais non, c'est pas possible, le rap, la trappe, ce sont nos codes et tout. Et depuis que j'ai expliqué ça, en leur disant que oui, ce sont vos codes, mais en fait, vous passerez pas en télé, les gars.
0: C'est ça.
1: Vous passerez pas en télé. Regardez bien les clips de rap français, les clips américains. Ils floutent, ils font des efforts, ils mettent des petits messages. Mm-hmm. Et depuis, je vois qu'il y a des petits efforts et que voilà.
0: Parce qu'ils ont envie de passer quand même.
1: Ils ont envie déjà d'être nominés, ouais. Peut-être. Et aussi parce que être nominé au hit local, c'est bien, mais c'est pas ça ta carrière. En fait, ta carrière, c'est ta musique et c'est ce que tu vas en faire après. Parce que c'est pas parce que tu vas gagner 8 locales que ta vie va changer du jour au lendemain. Faut être honnête aussi. Je vais pas te vendre un rêve qui n'existe pas. Je dis pas, ouais, demain, t'es en une. Non. Ça peut arriver. Ça arrive. Titoff a eu une belle aventure. Il y a plein d'artistes qui ont eu des belles. Qui ont eu des maisons continuent à bosser derrière.
0: Bah oui. Ça te donne on va dire. Ça t'encourage.
1: Ça t'encourage.
0: On va dire, ça t'encourage, mais ça te dit pas, bon, bah ça y est, t'as plus besoin de bosser, c'est bon. Non, faut continuer.
1: Moi, j'ai des artistes qui m'ont dit qu'ils passaient pas en radio. Et il y a plein d'artistes qui gagnent, qui passaient pas en radio avant de gagner au hit local.
0: Et maintenant, ils passent.
1: Ils passent. Parce qu'en fait, effectivement, quand t'as des médias qui sont dans la salle, qui regardent la cérémonie et qui voient comment le public réagit à tel ou tel son, ils disent « Ouais,
0: on va le passer.
1: J'ai peut-être passé à côté de quelque chose, tu vois. »
0: Mais tu vois, c'est ce que je me dis, ce que tu dis là. C'est hyper important. C'est que les mecs qui passent, enfin, les programmateurs et autres... Des fois, je trouve qu'ils n'ont pas le flair pour passer des...
1: Ouais, c'est dur. Hein.
0: Les morceaux. Non, mais il y a des fois, tu écoutes un album, tu sais que ce morceau-là, il
1: peut... Des fois, tu ne sais pas aussi. Hein.
0: Ouais, mais tu sais, regarde, j'ai fait le test parce que moi, je fonctionne comme les sons de système. C'est-à-dire que, par exemple, en tant qu'ingé son, des fois, avant que la compagnie, avant que le concert commence, machin, je passais des sons. Et je passe un son et je regarde comment les gens réagissent. Et il y a un jour, j'ai passé un son comme ça. Hein. Je me suis dit, bon, j'ai fait une petite playlist, je passe mon son, histoire d'accueillir les gens, machin. Je descends, je m'assois, et puis il y a un mec qui me dit, ouais, t'as passé, c'est toi qui as passé le son et tout, là-bas. Je dis, ouais, j'ai une playlist comme ça, quoi. Le gars me regarde, et puis le gars me dit, putain, ça fait longtemps que j'attendais que quelqu'un passe un son comme ça. Et le mec, je vois, il avait des larmes aux yeux. Je lui dis, ah ouais, il me dit, ouais, parce que jamais j'aurais imaginé que quelqu'un aurait passé un son local et tout ça, et puis ce son-là en particulier, j'ai dit, ah ouais. Et il m'a dit, bah merci, t'as refait ma journée. Tu vois, moi, rien que ça, là.
1: Oui.
0: Et pourtant, j'ai passé ça comme ça, c'est-à-dire que j'ai fait la playlist, je me suis pas dit, je vais passer ça pour que ça plaise à ce mec-là. Non, le mec, je le connaissais pas. Donc, tu passes les sons. Après, il y a des sons, bon, tu te dis, ah non, c'est pas terrible, et puis après, c'est peut-être lui qui va péter. Mais je me dis... Il faut quand même, quand tu reçois des albums ou autres, des fois, tu passes un son. Je ne te dis pas de passer tout l'album, mais passer au moins un son, tu vois. Des fois, tu le sens, le truc.
1: Ouais.
0: Des fois, tu ne l'as peut-être pas. Des fois, oui. T'hésites. Des fois, t'hésites
1: c'est,
0: et tu dis...
1: C'est dur.
0: Ouais.
1: C'est dur,
0: des,
1: c'est
0: fois, dur. Des fois, tu te dis... Moi, des fois, tu dis, ah, lui, je pense que c'est bon. Ou elle, je pense... Et puis, il y a des fois, tu vas te dire... Ah, je sais pas. Tu vois, je sais pas. Et puis, ça se trouve, c'est lui qui va devenir un gros tube.
1: Ouais, non, et puis... Par exemple, pour revenir sur tout ce qui est local, c'est extrême. Par exemple, là, il y a des catégories. Mm-hmm. Je me dis, mais c'est chaud de voir qui va gagner dans cette catégorie-là. Il y a tellement de bons sons dans la catégorie, tu te dis, mais c'est chaud de les départager, tu vois.
0: C'est compliqué.
1: C'est compliqué. Heureusement, moi, je ne vote pas.
0: Ah. Tu laisses ça aux autres.
1: Je laisse ça aux autres. Mais ouais, c'est dur de départager. La musique, c'est compliqué.
0: C'est pas simple. Hein, c'est pas...
1: Ouais, et puis je pense que c'est encore plus compliqué pour nous, ultramarins, parce que ben, c'est un peu comme les étudiants. Il faut être à Paris si tu veux un peu level up ta carrière. Mm-hmm. Mais ton public, il est quand même aux Antilles. Donc, c'était toujours là. C'est ce qu'on avait dit, c'était toujours le cul entre deux chaises. Et voilà, mais...
0: Après, tu y arrives quand même. Il y a quand même une communauté ici, même, qui est même plus importante que là-bas. Mais c'est vrai que, par exemple, c'est ce que Kérezen disait un jour. Il dit, moi, je suis en Guadeloupe. Mais demain, par exemple, je sais que si je fais un show en France, je sais que ça sera à peu près le même public qu'ici. Donc, ça ne va pas me déranger. Après, s'il y a d'autres personnes, parce que le fait que je chante en créole, ça peut fermer, etc. Ben non, en fait. C'est de la musique.
1: C'est de la musique, ouais.
0: C'est de la musique, que tu parles en turc ou tu parles en mandarin ou autre. Si ta musique, elle plaît, c'est... Et puis je vais...
1: Après, le truc, c'est que c'est nous, on est prêts, en fait. En fait, nous, on est prêts. C'est eux qui ne sont pas prêts pour nous. Ils sont prêts pour le chata, etc. Parce que voilà, le chata, c'est pas forcément tout le temps en français. Des fois, c'est en créole, etc. Mais il y a des rappeurs qui mixent les deux, tu vois. Donc, il faut qu'il y ait l'ouverture de leur côté à eux, parce que nous, on est déjà... Et c'était un des propos sur quand on a parlé de Spotify, c'est un des combats qu'on avait menés, en disant que... et ça, il faut s'en rendre compte. C'est que la Caraïbe, c'est le bassin d'énormément de styles musicaux qui sont à la base de plein de trucs. Le reggae... ça vient de chez nous, si on est temps. Ben, le soca, le bouillon, ça c'est chez nous aussi.
0: Le compas.
1: Compas, reggaeton, zouk. Le hip-hop aussi a des bases dans la Caraïbe. Donc en fait, voilà, on est à la base, on est à la base de beaucoup de choses en fait. Donc
0: d'ailleurs,
1: faut savoir pour ne pas avoir honte et ne pas se cacher derrière le plein de choses quoi.
0: Je dirais même que le hip-hop, ça vient de Jamaïque. Eh oui, on parle de DJ Kool Herc, la première soirée hip-hop qui avait été organisée en 73, en août 73 par sa sœur, Kool Herc, c'est un Jamaïcain. Donc il y en a beaucoup. Je sais plus qui disait ça, le rap, il est né en Jamaïque. Bah oui. Donc comme tu dis.
1: Même le flow.
0: Le flow, tout ça vient de chez nous.
1: Oui, mais faut le savoir, faut le dire, le répéter pour que les gens le sachent, l'entendent, etc.
0: Ouais, ça vient.
1: Mais tu te.
0: Et il y a un style de musique, on n'a pas parlé de ça. Et c'est Cuba. Cuba aussi, c'est nous. Caraïbes, les Grandes Antilles.
1: On dit style pas mal de styles musicaux. C'est pour ça que j'avais écrit un article un peu cinglant contre Spotify en disant oui, parce qu'ils avaient annoncé qu'ils arrivaient dans la Caraïbe. Et je leur avais dit ok, la Caraïbe, c'est bien, mais en fait, vous avez oublié que dans la Caraïbe, il y a Guadeloupe et Martinique. Donc en fait, ce serait bien que vous puissiez nous brancher pour que nous aussi, on puisse avoir accès à Spotify bien comme il faut. Et c'est bon, j'ai fait cet article, je crois que c'était avant. Je crois même que c'était avant qu'il y ait eu le clash, quand il y a eu le son clash entre, je crois, Bennyman et le Versus. Je sais plus, c'était Bennyman et Bounty. Je crois que c'est Bennyman et Bounty, je crois, le Versus. Je ne sais pas si je me trompe.
0: C'est pas le concert qu'ils avaient fait...
1: Pendant le confinement.
0: Pendant le confinement, ouais. Le concert de réconciliation, là.
1: Pas de réconciliation, je ne sais pas si c'est de la réconciliation, mais en fait, il y avait un Versus.
0: Il n'y avait pas de public, ils étaient tous les deux.
1: Tous les deux.
0: Ouais. Je m'en souviens. Ouais.
1: Et en fait, ce jour-là, beaucoup de gens dans les commentaires ont dit ouais c'est sympa, mais en fait votre playlist on n'y a pas accès. Parce qu'en fait il y a beaucoup de pays dans la Caraïbe qui n'ont pas accès à tous les systèmes de streaming parce qu'ils s'installent au fur et à mesure, même si ce soit en Afrique etc, ils sont pas forcément partout, mais c'était quand même une hérésie de dire qu'on s'installe dans la Caraïbe, mais vous oubliez quand même deux territoires, voire trois qui sont en France quand même, donc ce serait bien de nous brancher et tout, donc
0: je te dis, c'est, on a tellement, l'autre fois je dis, le musicien à qui je parlais me disait, mais il me dit, mais c'est vrai, tu vois, je dis, mais même à Cuba, regarde, j'ai couvert deux concerts là fin décembre. Un, c'était le 20 décembre, c'était Roberto Fonseca.
1: Ok, ouais.
0: Un pianiste...
1: Il a deux noms, il est connu, lui.
0: Ah ouais, lui, je l'ai vu, tu vois, j'ai eu la chance de le prendre en photo et tout ça avec son groupe. J'ai fait Felipe Cabrera, pareil, une pointure. C'est des mecs qui sont mondialement connus, les mecs qui remplissent la Philharmonie tout seul.
1: Ok.
0: Tu vois, là, il a fait le Théâtre du Châtelet, avec un... Ils étaient à deux, ils ont rempli, quoi. Tu vois ce que je veux dire?
1: Ouais.
0: Et c'est des mecs, quand tu parles de ça à des gens, il y a des gens qui vont te dire « Ah non, on connaît pas ». Et le public, c'est pas trop des Antillais. Alors que c'est des mecs qui cartonnent, tu vois. Mais pareil, c'est Cuba, quand tu dis à des gens « Cuba », l'autre fois je disais ça à un collègue, il me dit « Ah, je sais même pas que c'était des Antillais », tout ça. Je dis « Bah si, c'est les Caraïbes ». Les gens se rendent pas compte. Je crois qu'il y en a beaucoup qui se rendent pas compte de la richesse qu'on a chez nous.
1: Mais déjà, comme même en tant qu'enfant... En tout cas, moi, je sais que j'ai entendu de tout chez moi et que ça a toujours été. Mes parents écoutaient du Compas, écoutaient du Groka. Donc, en fait, déjà, la plupart du temps, quand t'es antillais, déjà, t'es bercé par plein de styles musicaux. C'est pour ça aussi que nos artistes, ils sont très riches et qu'ils arrivent à faire plein de styles musicaux et qu'ils arrivent à être assez. On a du mal à les mettre dans des cases parce qu'en fait, ils sont assez fluctuants, tu vois. Bah, par exemple, Titoff, qui fait du rap. Mais qui est aussi capable de faire du chata. L'exemple de base, les deux exemples de base que j'adore, c'est Rydla et Fugly, qui s'appellent des 4x4. Ils font de tout. Fugly, ça a
0: Ah
1: été un des premiers rappeurs à faire du zouk.
0: oui.
1: À l'époque, c'était impensable. Et maintenant, tout le monde fait un peu de zouk, tout le monde fait un peu de toi. Voilà, on n'est pas dans des cases et les chanteuses de zouk font de la dancehall, etc. C'est parce qu'on est nourri de plein d'influences dès le biberon,
0: Et puis
1: dès le berceau.
0: dès le départ,
1: Ouais.
0: t'as quoi? T'as du Compas, t'as de la salsa, t'as
1: On est
0: du
1: nourri.
0: zouk, t'as... Donc...
1: On est nourri. Et puis ça, on est un des, et j'ai envie de dire, on est un des probes, j'aime bien dire ça, après, je sais pas si c'est exact historiquement, mais que on est quand même un territoire de mixité. Et c'est une mixité qui existe depuis des centaines. Donc c'est pas nouveau pour nous le métissage en fait. On
0: Bah nous-mêmes, on est
1: voilà,
0: issus de...
1: on est issu d'un métissage. Les îles sont assez proches, donc on a des Dominicains, on a des Haïtiens, on a des Pagnols, on a de tout. Tu vois, on est tout le temps métissé. Donc en fait, toutes ces sonorités, on les a déjà de base. Donc ça, c'est une super richesse.
0: Ah ouais, non mais
1: C'est une super
0: c'est
1: richesse.
0: pour ça que moi je me dis j'en prends conscience hein, parce que avec tous les concerts que je couvre, je me rends compte que je me dis ah ouais quand même hein, tu peux pas rester fermé quand tu écoutes ça en fait. Tu peux pas tu te dis il y a tellement de choses, il y a tellement de même c'est Mario Canonge qui me disait ça, qui me disait tu sais moi en France dans les années 80, je jouais j'ai joué j'avais un groupe de salsa, j'avais un groupe où je jouais avec Ultramarine, tu vois, il y avait un Asiatique dedans, il y avait un Camerounais,
1: Ouais.
0: il me dit j'ai joué avec tellement de personnes, tu vois, et il m'a dit tu sais dans l'interview, il y a le mot beaucoup qui va revenir souvent. Et quand tu écoutes des mecs comme ça, c'est des mecs qui ont joué avec tout le monde, tu vois. Il a joué avec différentes
1: Ben c'est
0: nationalités.
1: le cas d'ailleurs de ben des membres de Kassav. Jacob Devarieux, il a fait du rock. Il faisait du rock avant. Jean-Claude Nemreau, je vais pas me tromper, mais il a fait des tournées. Je sais plus, c'est avec Lenny Kravitz ou autre,
0: Alors, Peter
1: mais
0: Gabriel.
1: ouais, voilà, Peter
0: Peter
1: Gabriel,
0: Gabriel
1: voilà.
0: avec. Comment il s'appelle? Manu Dibango et c'était, je crois, c'était Myriam Makeba
1: Ouais, donc je vois, ils ont le grand écart musical,
0: et
1: quoi.
0: Michel
1: Donc,
0: Fugain aussi, il faut pas
1: ouais.
0: l'oublier. Donc c'est vraiment le
1: Oui.
0: avant d'arriver dans Kassav.
1: Je sais
0: Mais c'est
1: pas si
0: vrai.
1: c'est avant, mais.
0: Et Genesis aussi, il était dans
1: Donc.
0: Genesis. Mais quand tu vois enfin tous ces membres-là,
1: Ils ont une richesse, ils viennent avec. Voilà.
0: c'est comme pareil. Jocelyne Berroir, il y a des gens qui savent pas qu'elle faisait du reggae avant. Qu'elle
1: Ok.
0: avait vécu un certain nombre d'années en Jamaïque,
1: Ok, ça change rien en
0: qu'elle
1: fait,
0: avait
1: tu vois.
0: travaillé avec Lee Scratch Perry et qu'elle avait fait du jazz aussi. Quand elle arrive en France, elle a commencé, elle avait un petit groupe de jazz et tout ça. Elle explique tout ça dans son livre. Qu'elle disait oui, moi j'ai commencé par le jazz, après j'ai fait du reggae, j'ai fait des chœurs, etc. Et j'ai dit ah quand même. Elle dit donc le reggae, oui je le connais bien quoi.
1: Non, mais tu vois, on a eu l'occasion d'avoir Tania Saint-Val aussi à la cérémonie. Et ce qui était beau, et ce qui est souvent le cas quand on a des personnes comme ça, entre guillemets, des anciennes générations, les précurseurs, en fait, ils ont un discours qui est très dans le love, en fait, en disant, voilà, que. Elle disait par exemple que ça a été très dur. Elle a parlé en tant que femme dans la musique, elle se cachait pour aller chanter parce que c'était pas bien vu qu'une femme chante, etc., que c'était compliqué. Et elle disait oui qu'il faut s'accrocher à. Elle disait aussi aux femmes de s'accrocher, mais elle disait aussi généralement aux artistes jeunes de s'accrocher, de continuer à y croire, de croire en eux. Et c'est des bons moments aussi quand t'as un artiste comme ça qui s'adresse. Parce que finalement, dans la salle, il y a quand même plus de public que d'artistes.
0: Oui, bah oui.
1: Mais qu'elle prenne ce moment, parce qu'elle se fait un trophée d'honneur, qu'elle prenne ce moment pour dire voilà, moi, je suis passée par là, je sais ce que c'est. Continuez à croire en vous, continuez d'y croire, ça va aller en fait. Et il y avait Tiwoni, il y avait Daddy Yod et tout ça qui était avec elle et tout, qui parlait avec elle. Donc il n'y a pas de cloisonnement. Et même franchement, ce qui est bien dans la cérémonie, en tant que public, c'est déjà que tu vois plein d'artistes s'amuser, Ils sont là, ils sont vraiment là, il y a vraiment une bonne ambiance, vraiment très sympa. C'est pas, on sait pas comme des, l'expression, je sais pas si les gens disent ça, mais moi, ma famille, on dit ça. Ils sont pas là comme des pantalons sur des cintres, tu vois, ils sont pas là. Non, les artistes, ils chantent, ils dansent sur les sons des autres. Donc ça, c'est.
0: Il y a pas une question d'ego, de.
1: Non, franchement, non, c'est ça, c'est cool. Et c'est de voir aussi que des feats se font parce que les artistes se retrouvent à la cérémonie. Je sais que Stacy, elle disait ça avec, avec la Tchad. Stoney, elle découvre plus ou moins TKMC, en tout cas, elle le voit à la cérémonie. Et c'est comme ça qu'ils font un feat après ensemble. Y a enfin, et aussi, dans la cérémonie, on a, par exemple, la cérémonie, il y a quelques années, il y avait Joué de la Tuilée.

0: En cool, quoi, pas d'être en show, d'être en presta, etc.
1: Parce
0: quoi.
1: qu'ils se croisent en fait, mais ils se parlent pas
0: Voilà,
1: vraiment.
0: ils se parlent pas vraiment, ouais. Et là, c'est l'occasion
1: De se
0: de se
1: rencontrer, de
0: rencontrer.
1: discuter, de créer des liens,
0: Voilà.
1: de...
0: Et ouais, comme je te disais, il y a qui d'autre? Il y a Black Kent aussi. Black Kent qui était là. Et Black Kent remet le prix à Kérosène. Et quelques mois après, ils sont en feat ensemble.
1: Ah bah, voilà.
0: Black Kent qui après est devenu PDG d'Universal. Donc.
1: Ah oui, d'accord, ok.
0: Africa. Donc, tu vois, donc on ouvre aussi. Et Black Kent, c'est nous qui l'avons invité. C'est voilà. Il y a déjà eu aussi AP 213 aussi qui était là. En fait, il y a
1: D'accord.
0: plein de. Il y a plein de gens qui sont là aussi dans le public et tout. Donc, faut pas s'arrêter forcément à la liste des nominés.
1: Oui, il y a des fois il y
0: Voilà.
1: a des
0: C'est
1: surprises,
0: ça, c'est les
1: t'arrives.
0: questions qu'on a reçues là ces derniers temps. Il y aura combien d'artistes de présents? Qui va chanter? Bon, ça, qui va chanter, on ne le dit pas. Ça reste toujours
1: Ah.
0: un petit secret, c'est la surprise. Mais on a eu un méga mix d'Admiralty qui était très sympathique. On a déjà eu Daddy Maury qui a chanté aussi. Pour le reggae, on a eu Tiwani. On a eu Sadik aussi qui avait fait un truc. On avait eu une super prestation de Kérosène. Et ça, c'était à l'époque, quand il l'a fait, c'était du jamais vu. Parce qu'en fait, Kérosène, il a chanté avec une danseuse de ka. Donc on l'a fait chanter en guitare-voix avec un joueur de ka et une danseuse de ka. Je crois que c'est la première fois où je voyais un show hit local où il n'y avait aucun bruit. Tout le monde était là,
1: Ils écoutaient.
0: hypnotisé par les paroles. Parce que c'est, je ne sais plus c'est quel chant qu'il chantait. Je crois que c'était, je sais plus c'était Black.
1: Ah, celui-là, ouais,
0: Il y
1: il
0: avait
1: est...
0: Black, il y avait une autre chanson aussi que j'aimais bien, je ne me rappelle plus. Mais bon, en vrai, de toute façon, Kérosène, hein, c'est un lyriciste. Donc, et voilà, et c'était un son que j'avais joué comme ça et c'était magnifique, quoi. Donc, on vous fait toujours des beaux shows.
1: Ah
0: N'ayez
1: non,
0: pas
1: mais...
0: peur, voilà.
1: Ok, Rosen, ouais, si on veut écouter, s'ils veulent, les gens veulent écouter un album bipolaire.
0: Mais d'ailleurs, il a gagné pas mal de fois en
1: Ouais.
0: album, Kérosène. C'est ce
1: Ah.
0: qu'il a dit à ses fans cette année. Il a dit oui. D'ailleurs, je crois que c'est un des artistes les plus titrés au hit
1: Ah
0: local. Ouais. Et il a dit oui, je suis nominé dans trois catégories, je veux partir avec les trois prix.
1: ouais.
0: Votez pour moi. Et ça fait plaisir en fait des artistes qui ont toujours envie de jouer le jeu. C'est un des premiers qui a gagné. Et voilà, 10 éditions plus tard, il a toujours cette même envie de gagner, de faire son public voter pour lui. C'est marrant aussi, c'est plaisant.
1: Bah oui,
0: De
1: c'est...
0: voir ça comme c'est aussi. Moi, de mon côté, je vois ça plutôt comme un jeu. Eux, peut-être artistes, ils voient ça comme un enjeu.
1: Ouais,
0: Mais
1: comment
0: il faut plutôt le voir déjà comme un jeu. Parce que bon. Pour voter les publics, c'était pas payant, donc ça n'engage en rien, tu vois. Donc
1: Oui, tu vois, tu m'as...
0: tu votes, hein, mais c'est sur le plus dur de voter. C'est comme quand les youtubeurs disent faites-moi des likes, abonnez-vous, c'est plus dur, mais c'est important.
1: Bah oui. Monsieur Talodia, vous
2: Oui,
1: mettez un petit peu de musique?
2: bien sûr, j'attendais que vous ayez terminé votre chapitre. Je vous rappelle donc que vous êtes sur Radio RGB 99.2, l'émission s'appelle African Soul. Nous allons faire une petite pause le temps que Kali salue l'invité qui est arrivé en mode ninja. Et on se retrouve juste après. Restez connectés.

ISA Radio RGB 99.2, vous êtes en vivant et en direct, l'émission s'appelle African Soul. Et je vous rappelle qu'on est ensemble jusqu'à 16h, 01 84 24 01 28.

0: Et je vous redonne le numéro de téléphone 01 84 24 01 28. 01 84 24 01 28. Kali, comment tu vas jusque-là?
1: Ça va, je repensais au message de Jamadel.
0: Donc tu veux le réécouter?
1: Non. Non, ça va. Mais ouais, merci Jamadel.
0: Est-ce que... Bon, là, vous allez faire les 10 ans. Est-ce que tu aurais une anecdote marquante sur tes 10 ans? Un moment... Bon, il y a eu plein... Oui, je sais, il y a eu plein de moments. T'as vu, je comble un peu le temps que tu réfléchisses. T'as vu, je sais qu'il y a eu plein de moments. Mais un moment où... soit un truc inattendu, soit une fierté, tu vois, spécifique, ou soit une rencontre qui t'a bouleversé, tu vois. Donc...
1: Je pense que le plus marquant est... C'est le fait d'avoir eu Kassav en 2019, parce qu'en fait personne dans l'association, personne n'y croyait. Et je crois que la cérémonie c'était au mois de mars en 2019, je crois que c'était le 19 mars, un truc comme ça. Et quand on a commencé à préparer, je crois en décembre, janvier, je leur dis ouais et tout, Kassav ils vont avoir 40 ans et tout, faut qu'on les invite, faut qu'on demande et tout. Ils me disent ouais mais non. Et plein de gens autour de moi m'ont dit ouais non, ils sont occupés, leur planning il est plein et tout. Et j'ai tellement cru, c'était vraiment j'ai cru tellement que j'ai dit de toute façon on n'a rien à perdre, écrivons, demandons, s'ils nous disent oui tant mieux, s'ils nous disent non bah tant pis. Et on a eu la chance d'avoir un grand oui, donc c'était, et à partir du moment où on nous a dit oui, et quand on nous a dit oui, il y aura Jocelyne Berroir, il y aura Jacob Desvarieux et Marie-Josée Gibbon, je peux te dire que on était sur un petit nuage. Il n'y avait plus aucun problème.
0: Joël, c'était quand même une cérémonie assez intéressante. Tu te retrouves donc avec le groupe là qui est là, le public même hyper étonné, mais hyper content. Et cette connexion entre l'ancienne génération et la nouvelle génération, comment eux, ils ont vécu? Est-ce que ils t'ont fait des retours par rapport à ce qu'ils ont vécu eux?
1: Oui, c'est vrai, parce que on a eu l'occasion de croiser des membres de l'équipe, de leur staff en fait, et souvent ils demandaient de nos nouvelles, qu'est-ce qu'ils sont devenus, les petits jeunes qui faisaient la cérémonie, etc. Et sur le moment même, je crois que personne dans la salle n'avait jamais été aussi près de Kassav. Moi, Kassav, je les ai vus au Stade de France, donc je les ai vus très très loin. Et je pense que c'est ça qui a marqué toutes les personnes qui étaient présentes ce jour-là, c'est d'être à côté. Il y a eu une standing ovation quand ils sont levés, et même quand ils ont fait leur discours, ils ont dit oui. Quand on a commencé à chanter, la plupart d'entre vous étaient à peine nés. À peine nés. Donc, c'était vraiment un super moment, et déjà pour nous, et je pense aussi pour le public, de se dire voilà, ils sont à côté de des légendes vivantes de la musique antillaise. Mmh. Et donc ça c'était top. Ils sont restés un bon moment pendant la cérémonie, donc ils ont vraiment regardé le show, ils sont pas venus, ils ont pris leur trophée, ils sont partis, ils ont vraiment apprécié le show. Et effectivement, comme je disais, oui, ils demandent souvent de nos nouvelles, qu'est-ce qu'on fait, qu'est-ce qu'on devient, et il y a des moments comme ça aussi, voilà, c'était là, c'était pas dans 10 ans, c'était pas un truc. Tu vois, et malheureusement, on a perdu Jacob Desvarieux. Et voilà, c'est des choses précieuses, en fait. C'est des choses précieuses de récompenser les anciens. De la nouvelle génération, c'est bien, mais il ne faut pas oublier que sans eux aussi, on ne serait pas forcément là. Ou ça aurait peut-être été plus compliqué. Donc c'est top, en fait, de pouvoir avoir ce lien toujours aussi. Ne pas zapper d'où on vient. Parce que... on les écoutait, hein. Personne, aucun enfant en antillais n'a jamais entendu une chanson de Kassav, c'est quasiment impossible.
0: Non, moi je... Non, je... Alors du coup, il nous reste une petite demi-heure, on a beaucoup parlé d'élite locale, moi j'aimerais parler de toi.
1: Encore bon.
0: Bah oui, non mais de toi, pas de toi, élite locale. Tout à l'heure tu disais en début d'émission, je réfléchis beaucoup, j'ai beaucoup de projets en tête, je me projette beaucoup, j'écris beaucoup. Ok, tu es venu avec... le quiz,
1: okay, que j'ai remis.
0: On va parler un peu du quiz, mais on va parler aussi de l'assertif. On va parler aussi du projet Spotify. Et on va parler aussi de tes recherches sur la musique afro-caribéenne. En gros, Kali, bon, il y a 24 heures dans une journée. Okay. Donc comment tu fais pour positionner tous ces projets-là, et pourquoi tu as envie de positionner tous ces projets?
1: Par exemple, le quiz, Le premier projet, c'était de faire un quiz sur It Local. C'était vraiment le premier truc. C'était le quiz It Local, c'était mon idée, j'en ai parlé à l'association. Et c'était pas très chaud, donc j'ai mis ça de côté. Et après, les circonstances ont fait que j'ai eu un regain de motivation et je me dis non, je vais pas passer à côté de mon idée, il faut que je le fasse. Et c'est comme ça que j'ai fait d'abord le quiz du Zouk, j'en ai fait deux. Là, je suis sur un rythme où je fais un quiz par an, parce que normalement, il va y avoir un quiz Hit Local Award. J'espère que je l'aurai pour la cérémonie, mais parce que c'était la base en fait. La base, c'était de faire un quiz pour célébrer les 10 ans de la cérémonie. Et donc en fait, quand je ne fais pas quelque chose, ça me fait chier en fait. Je suis là, ça rumine et jusqu'à temps que je l'ai fait, c'est bon, je m'en fous. C'est bon, on peut passer à côté. Donc voilà, par quiz. Par exemple, le quiz It Local ou le quiz du Zouk, j'ai les questions depuis 5 ou 6 ans. Au fur et à mesure, je mets les questions, je mets les trucs. Hit Local, la cérémonie, j'ai des trucs marqués, des trucs... Dès que j'ai une idée, je l'écris, je la stocke quelque part. Tu vois, par exemple, là, le chef Le Riche, c'était mon rêve. Je disais ça à Tité, j'ai dit, pour la 10e édition, mon rêve, c'est d'avoir un chef. Quand on rencontre le chef... Parce que en plus, je suis vraiment dans la meuf qui abuse. Je lui dis, vous savez, moi, mon rêve, c'était qu'il y ait des cocktails spéciaux avec les noms des artistes, avec des trucs. Un truc, pas juste un cocktail basique, un truc vraiment. Il m'a dit, ah ouais, l'idée, elle est super, on va faire un truc comme ça. Et il est tellement dans le. En fait, quand t'as quelqu'un, quand t'es passionné et que tu rencontres un autre passionné, il y a une émulsion qui se passe et ça lui a plu. Et donc, il a dit, ouais, je vais vous faire un des mets spéciaux et tout. Donc, apparemment, j'espère qu'il aura le temps, mais il y aura des trucs spéciaux. Je vais pas tout dire, voilà.
2: Parce que tout à l'heure, là, tu as dit, bon, on va laisser la surprise aussi.
1: Voilà, faudra être là pour le cocktail, ça, c'est sûr. Et donc, voilà, je prends. Et ouais, je pense quand même que je dors peu, faut dire. Faut le dire. Mais tout comme n'importe quel passionné. C'est-à-dire que moi, les artistes, ils dorment peu, ils mixent les deux, les trois. Voilà, moi, je suis maman, donc oui, je peux me coucher à même des fois faire des nuits blanches et aller emmener mes enfants à l'école, gérer. Voilà, en ce moment, je ne travaille pas, donc ça, c'est un peu plus facile. Donc après, je peux me recoucher et me réveiller à 13h. Mais pendant longtemps, il y a eu tout le cas, je bossais, donc pendant mes pauses déjeuner, mais... C'est propre à quelqu'un qui a une passion, en fait. J'ai une passion pour la musique, en fait, pour les artistes. Même s'ils me font très chier, hein, c'est vraiment une passion. C'est vraiment de la passion. C'est-à-dire qu'autant je les aime, autant des fois ils m'agacent, ils me font vraiment chier. Mais c'est au-delà de ça, en fait. C'est au-delà de ça. Le baromètre là, qu'on a sorti, c'est un gros effort pour moi parce que je ne suis pas du tout une matheuse. Mais on s'est dit que en fait on a des données sur la musique antillaise que personne n'a. Et donc et c'est vrai que quand souvent je parle avec des gens en fait comme moi j'ai ce savoir là, je peux paraître un peu soit à l'ouest ou truc, mais en fait moi les chiffres je les ai en fait, je sais combien de clips font 1 million de vues, combien en tout cas sur les 600 clips par exemple que nous on répertorie. Il y en a combien qui font 1 million de vues, plus d'1 million de vues, ces chiffres-là, moi, je les vois. Et en fait, quand tu as la connaissance des chiffres, ben, tu relativises plein de choses, en fait. Hein. Tu relativises, toi, parce que là, maintenant, les chiffres sont devenus hyper importants dans la musique. Parce qu'on, grâce à Spotify qui affiche le nombre de vues, de streams, YouTube qui affiche le nombre de vues, les artistes sont focalisés dessus, le public aussi focalise là-dessus, et ils sont jugés par rapport à ça, etc. Même nous, on se base dessus, hein, It Local. mais en fait, quand tu regardes les chiffres, il n'y a pas énormément d'artistes entiers qui pètent les scores sur YouTube, même des fois sur Spotify. Souvent, quand on fait le ratio YouTube-Spotify, c'est-à-dire qu'ils ont énormément de vues sur YouTube et très peu de streams Spotify. Il y en a quelques-uns qui font plus sur Spotify que sur YouTube, mais pas tant que ça, quoi.
2: Et Deezer, il n'y a pas...
1: Ben, Deezer, on n'a pas accès aux chiffres. Donc, voilà. Nous, on se base sur les chiffres auxquels on a accès, facilement. peut-être qu'un jour, on sera connecté avec des plateformes comme, comme Billboard et on verra bien. Mais voilà, nous, on se base sur les données que, qu'on a. Et par exemple, moi, j'ai comparé 300 clips, quoi. J'ai comparé 300 clips avec Spotify, tu vois. Donc, quand tu fais ça, oui, t'as un troisième œil. Ouais.
2: Donc, il y en a, comme tu dis, il n'y en a pas beaucoup qui ont beaucoup de vues. En fait, les gens, aujourd'hui, se basent que sur les vues.
1: Ils se basent beaucoup sur les chiffres, que ce soit les vues ou les streams. Ils se basent beaucoup dessus. Donc, dès que t'as un artiste, dès qu'il va pas faire tant, je sais pas, un artiste qui fait 100 000 vues, pour lui, il est éclaté, tu vois. Alors que 100 000 vues, c'est déjà beaucoup.
2: Bien.
1: C'est déjà beaucoup. Mais t'as l'impression que, la plupart des clips qui sortent, font pas tant de vues que ça, en fait.
2: Ouais, quand tu regardes vraiment, si t'en regardes un comme ça, bon, tu te dis, ah, il y a quand même un million. Mais si t'en regardes 10, ouais. Peut-être que sur les 10, il y en a peut-être 2 ou 3 qui...
1: Qui font le mignon, ouais.
2: Ouais.
1: Donc il n'y a pas tant que ça, ouais.
2: C'est...
1: Mais je crois que vous savez, j'ai la tête dans le guidon, plus que dans le guidon, mais je crois qu'il y a un des baromètres qui est accessible gratuitement. Sur l'Instagram de Dites Local, vous avez dans le link in bio et vous avez un des anciens baromètres. Faites télécharger, vous pouvez avoir accès au suite de 2021, je crois, un truc comme ça. Ouais.
2: Mais le fait de regarder les vues, par exemple, eux, ça leur rapporte quoi?
1: À qui?
2: Aux artistes, même au public, parce que tu as dit que le public aussi regardait.
1: J'en sais rien. C'est un indicateur de performance. C'est...
2: Ça veut dire que plus t'as de vues, même si ta musique elle éclatée, mais que t'as fait 20 millions de vues, ils sont
1: contents. Ça arrive assez souvent. Ça arrive souvent qu'il y a des artistes qui. On les regarde pour se moquer d'eux. Il y en a aussi, c'est pour ça, mais. Il y en a aussi parce que le son il est bon aussi.
2: Oui, bah oui, voilà. Heureusement, ouais.
1: Il n'y a pas que pour se moquer, tu vois. Donc,
2: oui.
1: Mais c'est pas forcément. Un critère de qualité. Et pourtant, c'est quelque chose que nous, on nous reproche. Hein. Tu vois, je te dis ça, mais c'est quelque chose qu'on reproche à être local, de sélectionner sur les chiffres. Mais de toute façon, on nous traite déjà de copinage. Et on se base sur les chiffres de YouTube. Alors, si on choisissait selon mon goût à moi, etc., ben, ce serait pareil aussi, de toute façon. Donc, les chiffres, ça élimine quand même. Parce que bon, il y a peut-être des fois des trucs qui sont nominés que moi j'aime pas ou ceux que j'aime bien qui sont pas nominés, voilà, donc
2: ça arrive, ouais.
1: c'est une base comme une autre. D'ailleurs, la plupart des cérémonies se basent sur les chiffres, hein. Soit c'est les chiffres, soit c'est en jury. Donc dans tous les cas, de toute façon, il y a forcément un truc qui est un peu biaisé. C'est rarement sur la qualité artistique. Et quand c'est soit qualité artistique, c'est forcément la qualité artistique vue par quelqu'un, par un jury. Donc
0: J'aime bien parce que j'ai dit tout à l'heure, sur la dernière demi-heure, on va parler de toi. Mais t'es tellement dans ton truc passionné. Qu'on est revenu sur la musique. Tu vois un peu comment tu es happé par le truc.
1: C'est lié par. C'est comme ça, c'est mon mari.
0: Alors, du coup, en tant que personne, Kali, maman. Famille et tout ça. Quand tu rentres en Guadeloupe. Bon, là, alors déjà, la dernière fois que tu rentres en Guadeloupe, c'était quand?
1: La semaine dernière, je crois. Okay. Il n'y a pas longtemps, j'étais en Guadeloupe.
0: Quand tu rentres en Guadeloupe, est-ce que tout le travail que tu as fait là, depuis, on dit 10 ans par rapport à Hit Local, mais depuis les sons et tout ça, est-ce que ça, au fur et à mesure, ça a changé ta perception de ton pays?
1: Non, je pense pas, non. Du pays, non. De l'industrie. De l'industrie, oui. Et des difficultés, etc. Mais voilà, je reste. Par exemple, là, j'ai fait quoi? Une semaine, je crois, en Guadeloupe. Oui, j'ai un peu bossé pour être local, j'avoue. Mais je reste quelqu'un de lambda et je profite de mon île, de la beauté de mon île. Je sors, je regarde la plage, je suis contente. Je regarde la mer, je regarde les bœufs, tu vois. Voilà. Il y a des belles choses et il y a des difficultés aussi. Et il faut en être conscient. Il faut pas. C'est l'ambivalence de la vie, en fait. Oui, il y a des belles choses et il y a des gros problèmes aussi.
0: Du coup, tu arrives en Guadeloupe, tu fais un certain travail de valorisation. On est clair, on est net, ok? Est-ce que, j'aime pas dire les pouvoirs en place, mais est-ce que les autorités, les collectivités reconnaissent le travail que tu fais, apportent une aide au travail que tu fais?
1: Après, je n'ai jamais été aux Antilles avec cet objectif-là. Quand je rentre, c'est souvent pour la famille, pour les vacances. Bon, j'avoue que j'ai souvent des trucs à faire et je comble avec... J'ai souvent un truc à faire avec la musique et je comble avec en rajoutant des jours pour le plaisir. Mais je n'ai jamais été en me disant « je vais aux Antilles et là, je vais au préfet, je vais... » Non. Et par contre, on a fait un travail pour essayer de se rapprocher d'administration, de chaînes, etc. Mais en fait, ils ne comprennent pas. Ils ont toujours pas les gens ne comprennent pas It Local, en fait. Ils veulent changer... le concept pour que ça rentre dans leur case. Et c'est vrai que nous, on a du mal à vouloir changer. Par exemple, on nous parle de salle, de changer de salle. Nous, c'est important que le public soit bien aussi dans la salle. La partie cocktail, elle est importante pour nous. On trouve que c'est un moment d'échange, c'est un moment qui est sympathique. Et c'est clair que c'est compliqué de trouver des salles abordables à Paris qui permettent de faire ça. Voilà. Donc voilà. Et puis, nous dire, oui, il faudrait inviter telle population, tel artiste, tel truc. Ça frotte, ça frotte.
0: Tu sens que à un moment donné, des conditions, ils essaient d'imposer certaines conditions qui ne sont pas.
1: Ben, ils ont leurs normes. C'est un peu comme tout. Ils sont normés avec leur fonctionnement. Mais nous, on a notre fonctionnement aussi qui existe depuis 9 ans, qui a quand même l'air de fonctionner. Un truc, c'est vrai que j'ai pas dit en termes de trucs majeurs, mais c'est que quand il y a eu le Covid, on a dû annuler la cérémonie genre 3 semaines avant. On a fait un crowdfunding. Les gens nous ont soutenus, les gens et des labels nous ont soutenus. Ça, c'était immense d'avoir ce soutien-là. Et donc, en fait, ça nous a prouvé encore qu'on n'est pas fous, en fait. Nos trucs, voilà, il y a eu beaucoup de personnes du public qui ont participé au crowdfunding. Il y a eu quelques gens de l'industrie. Donc, ça prouve bien qu'il y a, il y a une nécessité, il y a un besoin et qu'il y a aussi un amour de ce que l'on fait. Et en plus, j'avais été super autoritaire avec les gens de l'association. J'ai dit, je ne veux pas que vous participiez au crowdfunding. Ce crowdfunding-là, on n'y participe pas. J'ai dit, non, vous ne mettez rien. Là, on va voir, on met le public face à... Et c'est ça aussi, au bout d'un moment, il faut se mettre face à ce que l'on veut et tout, parce que... c'est bien beau de regarder les States et tout, mais il y a de l'argent. Même sans parler des States, regardez n'importe quelle cérémonie, regardez qui sont les partenaires, vous allez rapidement comprendre les enjeux financiers qu'il y a derrière. Donc voilà. Donc si la preuve est, on a arrêté en 2019, là on revient en 2026. Donc on a laissé quand même un champ. Allez, on compte pas 2020, 2021. Ah non, on a laissé un champ de 4 ans à quelqu'un. Si quelqu'un voulait faire une cérémonie, ils avaient largement le temps de faire une cérémonie antillaise. Il n'y a pas trop eu. Ou en tout cas, j'ai peut-être pas trop entendu. Il y a eu quelques... Je sais qu'il y a eu l'événement reggae. J'ai pas tellement entendu d'autres cérémonies. Voilà. Il y a Énergie qui a fait quelque chose, mais qui faisait déjà. Mais pas comme nous, en fait. Dans le même délire où le public est là, etc. Donc, ça joue.
0: On est quand même sur un événement financièrement qui coûte, tu vois. Et au niveau organisationnel aussi, parce que c'est super timé. Et on va rappeler qu'au bout d'un moment, vous fermez les portes.
1: Effectivement, donc là c'est le 7 mars, donc je rappelle, 7 mars au Cube à Garges, les Gonesses dans le 95, il y a un parking.
0: C'est safe ?
1: C'est safe.
0: Oui, non, je dis aux gens c'est safe.
1: Non, mais je confirme que c'est safe, on a été plusieurs fois, c'était un des critères, parce que quand on a vu Garges les Gonesses, on s'est dit, oui, on sort de Boulogne-Billancourt pour aller à Garges. Non, c'est franchement, c'est cool et tout. L'endroit est super beau, franchement, il y a un... Le cocktail, il y a un super hall d'accueil qui est méga grand, donc vous serez pas serré, vous serez à l'aise pour déguster les douceurs de Monsieur le Riche. Et côté non VIP aussi, il y a de l'espace, la salle elle est belle. Comme je l'ai dit, il y aura un mur de LED, il y aura des danseurs comme d'habitude, mais là encore plus parce que on est avec des partenaires là qui nous poussent. Mais de dingue.
2: Ça c'est bien.
1: Ça c'est bien. Ah ouais, non, c'est. On sort de notre zone de confort. Oh,
2: ça c'est bien.
1: Mais c'est ce que je voulais parce que on aurait pu faire au Carré Bellefeuille. Ça fait 5 ans, je crois, qu'on a fait au Carré Bellefeuille. On aurait pu faire au Carré Bellefeuille. Et moi je disais, ouais, mais bon, le Carré Bellefeuille, on connaît. On est habitué. Il faut qu'on sorte un peu des sentiers battus et
2: bien
1: tout.
2: Bien sûr.
1: Et ouais, non, la salle.
2: Parce que je regardais la salle là, effectivement, ouais. Le cadre il est magnifique.
1: Non, le truc est super grand. Ouais.
2: Je savais même pas qu'il y avait ça à Garges.
1: Ouais, bah justement, ça vous permettra de le découvrir. Et en plus, j'y étais cette semaine. Il y a une expo qui est gratos sur la musique. Où tu peux t'amuser à sampler, apprendre comment faire le BPM et tout ça, mettre une mélodie. Donc je vous invite aussi à y aller, même pour aller découvrir ce super espace. Il y a une cabine où on peut s'enregistrer, il y a une expo sur le numérique. Le Cube, c'est vraiment un endroit multimodal, parce qu'en fait, il y a un Fab Lab, il y a un studio d'enregistrement, il y a un cinéma, il y a même des séances régulièrement sur le numérique, le digital. Voilà. Au-delà de nous, on le loue pour le truc. Voilà. J'ai été pour regarder à nouveau la salle et avec ma fille on a passé un moment, on est resté au moins une heure à essayer de faire un sample reggae, je crois qu'il y avait reggaeton, ils donnent la carte, ils te disent où appuyer, voilà, débuter mes débuts de compo.
2: Non mais là je suis en train de regarder la salle là, franchement c'est, j'ai pas vu le studio mais la salle, le cadre est joli déjà.
1: Non, le cadre est joli,
2: ah ouais.
1: Le cadre est joli, ouais. On essaie toujours de vous mettre dans des beaux cadres, et ça c'est vrai que c'est une particularité dites local, on a visité énormément de salles, vous doutez bien, en 5-6 ans. Et c'est clair qu'on aime bien mettre le public dans des beaux lieux. C'est vrai que le public qu'on ramène, c'est pas forcément un public qui est habitué à ça. Donc au fur et à mesure du temps, il s'est habitué. Mais voilà. Ouais. Et justement, on fait comme le théâtre, c'est-à-dire qu'on ferme les portes. Donc, je crois que 21h, les portes seront fermées. Donc, il ne faut pas arriver après 21h parce qu'en fait, le show va commencer et on sera sur le show. Et pour ne pas perturber le show...
2: Les portes seront fermées.
1: Les portes seront fermées.
2: Ben non, mais c'est bien. En plus, là, vous respectez la communauté, quoi.
1: C'est un respect mutuel aussi. C'est un respect mutuel. C'est pas un concert, c'est ça. C'est pas un... Et même pour un concert, c'est même pas forcément très, très poli et très intéressant de rater le début, concert parce qu'il y a tout un travail qui est fait. C'est pas le gars, il arrive, il y a une réflexion sur l'ensemble du show. Donc, oui, arriver à l'heure, vous allez pouvoir profiter. Et en plus, je pense que le tirage au sort, il se fera au début. Donc, en fait, si vous voulez mettre vos pions dans l'urne. Ce sera au début forcément. Ce sera pas pendant la cérémonie qu'on va vous dire de remplir des trucs. Si vous voulez avoir une chance sur 600 un peu moins de gagner de gagner un billet d'avion aller-retour, je précise, c'est même pas mal de d'arriver à l'heure au moins pour ça.
2: Déjà, c'est pas mal quand même.
1: C'est pas mal. Sachant que la dernière édition en 2022, il y avait déjà eu un tirage au sort et il y a eu un gagnant qui était parti. C'est vrai, ça existe.
2: Ça a été prouvé.
1: Ça a été prouvé. Il a gagné, il a tiré et il est parti.
2: Voilà. Non mais c'est bien. Franchement, là, tout ce que tu expliques, j'espère que les gens écoutent et puis prennent conscience de tout ce qui est mis en place pour cette cérémonie quand même.
1: Ouais, et puis je répète, il n'y a pas de vente sur place. Donc ne venez pas avec l'espoir qu'on vous fasse rentrer le jour J. Non, le jour J, c'est on contrôle juste les billets, on vous fait rentrer. On ne manipule pas d'espèces, pas d'argent. Voilà. Les seules choses qu'il y aura en vente, ce sera peut-être des quiz, peut-être des boissons pour les non-VIP, mais voilà.
2: Donc allez prendre vos places sur Bizouk.
1: Si vous voulez rentrer, en tout cas, prenez vos places, ça c'est indispensable.
2: Allez sur Bizouk, tapez Hit Local et vous pourrez prendre vos places.
1: Mais j'ai envie d'être généreux. Je pense qu'on va peut-être faire des billets à faire gagner là. Je pense peut-être sur vos réseaux. on va mettre ça en place dans les prochains jours.
3: Ouais, je suis partant.
1: On fera un petit jeu concours avec Africa.
0: Attends, on parle des billets d'entrée ou des billets d'avion?
1: Non. On va commencer par les billets d'entrée. Et une fois que vous serez rentré, vous virez avec le tirage au sort.
2: Donc ouais, ça serait bien de mettre des places à gagner. Ouais.
1: Bah ouais, y a pas de souci, on fait ça.
2: Ouais.
1: Ah, en plus, attends, je profite parce que là, je rajoute aussi que on a eu la chance d'avoir un super photographe qui a fait des photos des gagnants et des nominés au Hit Local. Mm-hmm. Donc il est venu spécialement, c'est Monsieur Dorlis, donc il venait spécialement pendant la cérémonie faire les photos des artistes. Mm-hmm. Et donc c'est des photos exclues en fait, c'est des photos que vous n'aurez jamais vues parce qu'en fait c'est des photos qu'on a et qu'on ne ressort que pendant les cérémonies. Mm. Donc si vous voulez voir vos artistes dans des belles photos, une expo, parce que voilà, il y aura une mini-expo des gagnants. Il y aura un trophée aussi. C'est la première fois qu'on mettra un trophée un peu comme dans un musée. Voilà, vous pourrez voir le trophée si vous êtes en VIP aussi.
0: Et éventuellement, si je suis fan d'un artiste et que la photo me plaît, il y a moyen de l'acheter, la photo, et de la faire signer par si l'artiste est là.
1: On n'a pas prévu d'imprimer les photos. On n'a pas prévu ça, mais peut-être qu'on va réfléchir à ça, mettre un photo booth.
2: Ouais,
1: mais souvent, les gens sont très timides. Hein. Les gens sont intimidés. Hein. Je sais que quand il y avait Admiralty, je me rappelle les fois où les gens avaient fait le plus de photos, c'était vraiment Admiralty et Stony, où j'étais impressionnée. Je crois Admiralty, à la limite, a dû être exfiltrée. Mais souvent, les gens, ils osent pas trop parler aux artistes, etc.
2: Ah bon?
1: Ouais, et puis ils les voient, ils sont là, mais
2: ils osent pas forcément.
1: Mais bon, c'est l'occasion, les artistes savent très bien que le public, il est là, et ils sont là pour ça aussi.
2: Mais quand tu dis une mini expo, c'est-à-dire que les photos seront sur cadre, enfin ils sont accrochés au mur, comment ça?
1: Alors, je sais pas encore comment elles seront mises.
2: OK.
1: Mais elles seront exposées, ouais.
2: OK.
1: On n'a pas encore vu les détails, mais ouais, vous pourrez voir les photos du magicien Dorlis.
2: Quand tu dis Dorlis, ça me fait penser au Dorlis aux Antilles.
1: Ah, ça c'est son pseudo, hein, ça c'est son choix. Hein.
2: Ah.
1: Non, il fait des super photos en noir et blanc et on a Pont de Mike, on a T-Camp, on a Tania Saint-Val, on a Daddy Yod aussi en photo et les photos elles dégagent un truc, c'est pour ça qu'en fait on les a jamais mis sur les réseaux parce qu'on trouve qu'elles ont pas leur place sur les réseaux. Ça n'a pas sa place là, ça a sa place dans un bouquin ou exposé.
2: Parce que tu as des photos, des fois, bon, tu les mets sur les réseaux, mais après, quand tu les vois, par exemple, comme tu dis, dans un bouquin ou exposé, ça prend pas la même dimension.
1: Ouais, donc, c'est pour ça que nous, on...
2: Parce que sur les réseaux, les gens scrollent.
1: Voilà.
2: Ils regardent, ils scrollent, machin. Alors que dans un livre, c'est pas la même. Mm. C'est... T'apprécies le travail, et même quand c'est exposé, tu regardes autrement.
1: Et pareil, c'est ce travail qu'a fait Dorlis, c'est aussi une mise en valeur magnifique, en fait, des artistes, parce que finalement, même maintenant, on trouve que c'est difficile d'avoir des photos d'artistes. Mmh. Et il y a très peu, j'ai l'impression, en tout cas, de photographes ultramarins qui prennent en photo nos artistes, en fait.
2: Alors, comment dire, c'est vrai que...
1: Des expos,
2: ouais.
1: Des bouquins, par exemple.
2: Ouais.
1: Comment dire, tu vois, par exemple, une expo sur Cassave. Mmh. Je pense qu'il y a matière à faire une expo juste sur des photos de Cassave, des photos de concerts, etc. Mm-hmm. Je pense pas que ça existe. Tu vois, en fait.
2: De quoi
1: une expo photo juste sur Cassave.
2: Ouais.
1: Par exemple, parce que c'est un des plus gros et des plus anciens groupes, tu vois. Ouais. Ou une expo photo sur les chanteurs de Zouk.
2: Ouais.
1: À ma connaissance, tu vois, ça n'existe pas.
2: Après, quand tu dis, par exemple, une expo de Cassave, tu parles d'un concert précis ou tu parles de l'ensemble de leur carrière ou juste, par exemple, s'ils ont fait un concert.
1: Mais même une expo photo sur un concert particulier, tu vois, ça existe pour d'autres groupes musicaux. Ouais. Et peut-être que ça existe pour Cassave, tu vois, peut-être que ça existe parce que bon, ils ont une longue carrière, tu vois. Mais
2: non, mais ce que tu dis là.
1: Mais tu vois, par exemple, les rappeurs américains, il y a énormément de photos d'eux, tu vois. Et des photos classiques qui ont un truc, etc. Et je trouve que ça manque un peu, tu vois, au niveau truc. Et donc, mon rêve, donc je le réitère, mon rêve, c'était d'avoir une expo photo dite locale avec tous les gagnants, toutes les photos.
2: Ah oui, c'est normal. En même temps, c'est votre travail aussi.
1: Ouais, la valorisation. Ouais,
2: la valorisation pour montrer l'émotion qu'il y avait à ce moment-là, pour montrer.
1: C'est pas forcément les photos d'Orly, c'est pas sur scène. Hein. C'est vraiment des photos posées.
2: Oui. Non, c'est pour ça que je te parle d'émotion, c'est-à-dire des choses captées. Bon, on en discutait tout à l'heure avec Talodja. C'est vrai que tu me parlais de comment dire, pour revenir sur Cassave, tu me disais oui, il n'y a pas eu d'expo, etc. Tu viens de me donner une idée, enfin, que j'ai déjà lancée. L'idée, j'attends la réponse, mais j'en dis pas plus pour l'instant, parce que ce que tu dis là, c'est important. Et je répondrai à ta question, mais pas en direct.
1: Non, mais il y a plein de. Mais genre, c'est pour ça que je te dis, je suis très. Je sais pas, j'ai plein d'idées, mais toutes les idées, je peux pas les faire. Je suis pas photographe, par exemple, tu vois. Je suis pas photographe.
2: Parce que moi, en tant que photographe, je le dis, quand je suis sur certains événements, des fois on est deux, des fois c'est des mecs que je connais pas, ou des fois je suis tout seul, ou des fois on est 14. Tu vois, ça dépend de l'événement, ça dépend de. Tu vois, par exemple, pour répondre à ta question, au mois de septembre, Cassa va donner un concert au pavillon Baltard. J'étais là en tant que photographe. Et il y avait peut-être deux ou trois photographes. On n'était pas, c'était pas énorme. Je m'attendais à plus quand même. Mais il y a eu des photos que moi j'ai vues, enfin une femme qui les suit depuis un petit moment. Après, je ne sais pas si elle a exposé ou pas. Mais c'est vrai qu'effectivement, j'ai pas encore vu une expo où il y avait un concert précis, où il y avait Cassav. Et pour rebondir à ce que tu disais par rapport à nos artistes, que qu'il n'y a pas assez de photos de nos artistes, ben justement, je parlais au nom du média African Soul, en couvrant des événements, fais ce travail-là. Moi, quand je vais sur les concerts, c'est justement pour montrer des gens comme Kalash, des gens comme Maureen, même avec les vidéos, tu vois. C'est une espèce d'archive, en fait. Une archive pour montrer. Que ça soit les artistes qui viennent de Guyane, de Martinique, de Guadeloupe, pour montrer tous les talents qu'on a. Et ça, c'est important.
1: Effectivement, c'est important. C'est important de filmer, de prendre des photos, de partager, de montrer ce qui a été fait, que les débuts. En fait, l'air de rien, l'histoire est en marche et on est dans l'histoire. On fait partie de l'histoire.
2: Ben, c'est ça. Donc, et c'est important d'avoir des gens qui, par exemple, comme Hit Local, ont pris des photos hors cadre de cérémonie, que ça soit dans les loges, que ça soit dans un moment où ils rigolaient, des moments spontanés, tu vois. C'est important d'avoir ça. Parce que dans quelques années, on va retomber là-dessus, on va se dire « Ah ouais, le cas là, ouais, je m'en souviens. Ah ouais, il y avait cet artiste-là. » Et ça fait plaisir, en fait, de revoir ces moments-là.
1: Ouais, c'est clair.
2: Donc non, c'est bien ce que Dorly, ça fait aussi. Mais il y a des... Il y a des personnes, nous, avec African Soul, on fait ce travail-là aussi, que ce soit avec les interviews télé ou radio, même les photos, on fait ce travail-là. C'est du taf, c'est pas mal de taf, mais ça fait toujours plaisir de le faire, parce que tu te dis que dans quelques années, c'est pas que tu vas oublier, mais dès que tu vas ressortir une photo, les gens vont se dire « Ah ouais, quand même, il y avait ça, ah ouais, il y avait cet événement-là, je l'avais oublié ». C'est comme tes photos de famille, en vérité.
1: Exactement.
2: Quand tu retombes sur des photos où tu avais 10, 11 ans, où tu étais sur ton vélo, où tu es tombé, et puis on t'a pris en photo, ou même avec telle tante qui n'est plus là aujourd'hui, ça te fait plaisir de retomber là-dessus, quoi.
1: Effectivement. Ouais. Et puis, comme le temps passe, en fait. Et,
2: c'est ça.
1: Et tu vois, en une dizaine d'années, on a perdu des artistes, on a perdu des gens qu'on a côtoyés, donc... Faut pas perdre de temps. Faut pas perdre de temps de dire merci, de remercier. Là, je pense particulièrement à Kulchabi, parce que Kulchabi, je l'avais recroisé.
2: J'avais ça en tête.
1: Au Reggae Awards, je l'avais croisé au Reggae Awards et je lui avais dit tout l'amour et l'admiration que j'avais pour lui, parce qu'à l'époque, il m'avait donné accès à ses artistes pour faire des interviews.
2: D'accord.
1: J'avais pu aller à Cyberguada, j'avais pu faire des interviews à Paris. J'avais accès à. Quand ils sont venus deux fois à Paris, deux fois, j'ai pu aller faire des interviews à l'hôtel, filmer le concert, etc. Tu vois. Fuckly aussi. Fuckly, quand je l'ai croisé, je lui ai dit Fuckly, tu es une légende. Quand les gens ont fait un travail, il faut leur dire aussi. Il ne faut pas attendre d'aller faire des éloges une fois qu'ils sont partis.
2: C'est ça.
1: Quelque chose que disait souvent Jerry Darawaksong, il disait souvent aimons-nous vivants.
2: Bah, voilà. C'est ça.
1: Et valorisons-nous pendant que nous sommes vivants. Donc,
2: C'est pour ça que nous, quand on reçoit des artistes, comme Sadik ou comme d'autres personnes, tu vois, qu'on a reçues ici. Je pense à la famille Abraham, je pense à... Il y en a tellement qui sont venus. C'est bien de faire à la fin une petite photo.

0: même d'aller dans son concert. Tu vois, quand j'ai vu Sadik à la Cigale, il est venu, il m'a dit, ça y est, on y est, on y est. Ben, j'étais content de le prendre en photo, tu vois. Même surtout, je lui avais dit, il a fait un morceau avec Laurine Rose, Quiproquo. Et je lui ai dit, mais t'as pas fait le clip de ça? Et puis il me dit, non. Il me dit, tu m'as donné une idée, là. Et je lui ai dit, fais le clip et tout. Après, je sais pas s'il va le faire. Mais tu vois, de les avoir tous les deux à la Cigale. Avoir j'ai pu les prendre en photo, bah, j'étais content.
1: Non, on a eu des beaux concerts là depuis la rentrée là, oui. Entre Jana et Maureen. Morane.
0: Ouais.
1: Sadik,
0: ouais. Il y a eu Lisnaïs Jean.
1: Ouais, Lisnaïs aussi. Tu vois, il y a eu des belles, il y a eu des beaux concerts là. Ils sont continués encore là, qui s'annoncent encore.
0: Ouais.
1: Il y a Chris en fin d'année.
0: Il y avait Chris à la Cigale aussi au mois d'avril.
1: Ok.
0: Le 27 avril.
1: Ah, en 2025.
0: Ouais.
1: Ok.
0: Ouais, je l'ai fait. Bah tous les.
1: Là, je crois qu'il fait le Zénith,
0: je crois. Je crois que c'est le Zénith, ouais. Parce qu'il l'a annoncé au mois de décembre.
1: Là, il y a Abbey Boys, là, Mathieu White.
0: Au Zénith, ouais. Zénith avec Yun Cheng et.
1: 21, ouais.
0: Mais comme tu disais, Kassav, bah, ils sont passés en concert au mois de septembre, au Pavillon Baltar.
1: Et là, il y a Jean-Claude Nemrot. Le 21 février.
0: Ouais, au Cabaret Sauvage qui fête ses 50 ans de carrière.
1: Il y a plein d'événements en fait.
0: Il y a plein. Là, il y en a
1: et
0: plein.
1: Et encore là, on parle des gros, il y a plein de choses qui se passent des fois au Baiser Salé.
0: Il y a tout le temps des concerts là-bas.
1: Voilà.
0: Il y a tout le temps des concerts. Il y avait Sylvain Rancy qui a joué. Il y avait Alain Jean-Marie aussi qui a joué aussi il y a pas longtemps. Mario Canonge qui lui joue tous les mercredis avec Michel Zénino. Il y a eu Lauriane Ludowski qui a joué il y a pas longtemps accompagnée de Sonny Troupé et puis d'autres.
1: Non mais comme quoi il faut être
0: Il y en a plein.
1: Ouvrir son œil en fait. Il y a
0: beaucoup de jams aussi, parce qu'on en parle pas, mais il y a beaucoup de jams. Il y a là il y aura un collectif de femmes là le 8 mars, 4 formes, qui va donner un concert au Son de la Terre à Paris. Il y a Amethyst Albis, Tatiana Baudrier. Fabienne Rennes que j'ai reçue en interview il y a pas longtemps dans mon émission Caribbean Jazz et une autre femme, je me souviens plus de son nom, je suis désolé mais c'est un concept de jazz caribéen et
1: féminin, elle sera
0: féminin, elle sera accompagnée de Thierry Vaton au piano, enfin de toute façon on le redira, mais c'est vrai qu'il y a beaucoup de concerts là qui il y a aussi Sonny Troupé,
1: une petite musique de fin.
0: il y a aussi monsieur Sonny Troupé qui donnera un concert au mois d'avril. Au studio de l'Ermitage, il y a comment il s'appelle Christophe Negrit, pareil, qui va sortir un album et qui sera le 10 avril lui aussi au studio de l'Ermitage pour sa release party. Donc il y a beaucoup de choses dans la communauté qui se fait. Il y a beaucoup de dates. Ouais. Il faut suivre parce que les artistes ils font beaucoup de tournées, beaucoup de choses dans les clubs de jazz aussi. Parce qu'on parle de, on peut parler des grosses scènes, etc.
1: Oui, il y a de tout. Il y a des grosses scènes, il y a des petites scènes, il y a des choses plus privées. Donc faut en profiter.
0: C'est ça.
1: Nourrissez-vous de musique, de son.
0: C'est pas ce qui manque.
1: C'est pas ce qui manque, exactement.
0: Eh oui, c'est comme là, le 20 décembre 2025, il y avait le concert de Poetic Lover, Joe et Montel Jordan et Cut Killer au Zénith. C'était vraiment... Et puis, il y a les festivals aussi.
1: Les festivals qui vont arriver,
0: Il y a le Do You Remember Festival qui aura lieu le 3,
1: c'est
0: 4
1: où,
0: et 5.
1: C'est à Cergy, non? C'est où?
0: Ça, c'est dans le 95.
1: Dans le 95, ouais.
0: Avant, c'était à Taverny, mais je crois qu'ils ont changé de ville.
1: Okay.
0: Après, les gens peuvent aller voir sur l'Instagram du Dear Festival. Puis, ils auront toutes les informations. Il y aura Daddy Yod, ce qu'on en parlait tout à l'heure là.
1: Okay.
0: Daddy Yod, Jean-Michel Rotin, Fuck Lee, ce qu'on en a parlé. Parce que l'organisateur, c'est quand même un Guadeloupéen vietnamien.
1: Ok, ça je savais pas, ouais.
0: Qui organise, nous on était là, il est venu à la radio pour la première édition, et puis à chaque fois il vient.
1: Il y a le Caribbean Summer aussi au mois de mai, donc en fait, il y a plein de dates.
0: Ah, il y a plein de dates, hein.
1: C'est bon. Avant, pensez à nous quand même, pensez à Hit Local.
0: Oui, le Hit Local quand même, on rappelle la date, le 7 mars.
1: Le samedi 7 mars à 19h30, on vous attend au Cube à Garges, sous votre 31,
0: ouais.
1: Tenue de soirée, tenue de gala. Tout le monde.
0: N'oubliez pas les cocktails.
1: Tout le monde. Avec un bon petit cocktail, un super show et un bon moment à passer tous ensemble. Après 7 en absence.
0: Voilà. Et ils sont vous pouvez suivre Hit Local sur Instagram aussi.
1: Ouais, on est pas mal actifs sur Instagram au niveau du média et on a un site, des réseaux sociaux, YouTube, il y a tout.
0: Donc voilà.
2: Merci. J'attendais une suite.
0: Et qu'est-ce que je voulais dire? Oui, mardi, il y aura l'émission Caribbean Jazz avec l'artiste Béatrice Yvaton. Voilà.
1: Ok.
0: À 21h. Mais je le redirai sur les réseaux.
2: On se dit à dimanche prochain, même heure, même antenne. Et on vous laisse avec le collègue qui est déjà dans les studios.
3: 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Il est 18h.

0: Puyo est avec nous dans un instant, votre agenda culturel de la semaine. Et puis côté météo, demain, le temps sera gris avec des averses orageuses prévues dans l'après-midi. Comptez 6 en minimale, 15 en maximale. Un homme de 58 ans retrouvé mort samedi soir à Pontoise dans un studio d'un foyer. Son colocataire, un homme de 40 ans, a été placé en garde à vue puis relâché sans poursuite à ce stade. Selon le parquet, l'autopsie ne permet pas pour l'instant d'établir l'intervention d'un tiers et l'enquête se poursuit pour déterminer la cause du décès. Les enquêteurs ont toutefois relevé sur le corps de la victime de nombreuses ecchymoses et de possibles fractures. Sans pouvoir les dater précisément, le colocataire dit avoir appelé les secours peu avant 23h et avoir tenté un massage cardiaque et évoque un contexte de consommation de drogue et de tensions récurrentes au domicile. On le disait dans les titres, l'émotion reste vive à Villiers-en-Arty après le drame survenu ce week-end. Lundi soir, des adolescentes, notamment des élèves du collège de Bréhélu, se sont retrouvées spontanément devant le pavillon où une mère, Angéline, et ses deux filles, Ambre et Jade, ont été tuées. Elles ont déposé fleurs, bougies, dessins et lettres avec ce message qui revient « On n'oubliera jamais ». La mairie indique travailler à l'organisation d'un temps de recueillement collectif dans le respect de la famille et de l'enquête toujours en cours sous l'autorité du parquet de Pontoise. À Erani, une famille dénonce l'exclusion de leur fils Ryan, 9 ans, enfant autiste du centre de loisirs du Grillon depuis septembre. Selon les parents, le responsable a refusé de l'accueillir en expliquant que la structure n'était pas adaptée et qu'elle ne pouvait pas lui offrir l'accompagnement nécessaire. Le centre évoque, lui, une série d'incidents sur quelques semaines, notamment le déclenchement répété de l'alarme incendie et de l'alarme intrusion avec évacuation et intervention de la police, ainsi que le départ d'un animateur spécialisé. La mairie ajoute un autre élément, des impayés qui entraîneraient une éviction automatique selon le règlement, ce que contexte la famille qui affirme avoir régularisé la situation et accuse la commune de se retrancher derrière un prétexte. Le père a saisi le défenseur des droits, rappelant que l'accès aux loisirs doit être garanti, y compris pour les enfants en situation de handicap. La ville dit avoir défini un plan de réintégration progressive en attendant une nouvelle demande d'inscription. Il y a un mois, s'est installé le nouveau conseil communautaire de l'agglomération de Cergy-Pontoise. Nouveau mandat pour le président de l'agglomération, Jean-Paul Jandon, mais nouvelle configuration politique. Bonsoir Alexandre Puyot.
1: Bonsoir.
0: Alors vous êtes conseiller départemental du Val d'Oise, conseiller communautaire et enfin conseiller municipal d'opposition à Cergy. Pendant ces élections municipales, vous étiez opposé au socialiste Jean-Paul Jandon, au conseil communautaire. C'est finalement question d'unité entre la gauche et la droite. Est-ce que c'est possible cette unité? Comment c'est possible et pourquoi?
1: Alors déjà le conseil communautaire regroupe des communes. Et chaque électeur dans chaque commune a fait un choix différent. Beaucoup de maires ont été réélus parce qu'en réalité, la vision politique qu'on a sur Cergy-Pontoise a été peu modifiée. La plupart des listes ont été réélues, alors avec des petits changements quelquefois de maires, quelquefois un peu plus profonds. Mais globalement, on est à peu près dans la même situation. On est sur une strate supérieure où on traite des grands dossiers transversaux, et donc la tradition est de dire, voilà, on fait de la politique forcément, bien on sûr. Fait pas de politique politicienne, on gère tous ensemble le réseau d'eau, les déchets ménagers, enfin voilà, des choses qui sont pas forcément très politisées, et on essaye de le faire tous ensemble, on est dans la même maison et on travaille tous ensemble.
0: C'est un accord politique où vous restez vigilant tout de même quant aux décisions prises.
1: Où ça nous gêne, c'est que l'accord politique, il n'est pas allé jusqu'au bout. Nous, ce qu'on regrette avec les autres oppositions d'autres communes de Cergy-Pontoise, c'est que finalement, on a été un peu exclus de cet accord qui fait que des maires de droite, de gauche, quelle que soit leur sensibilité, se retrouvent dans le même exécutif, président, vice-président, sauf nous. Et là, on n'est pas allé jusqu'au bout. Donc, ce n'est pas une co-gestion, finalement, qui est à Cergy-Pontoise. C'est une gestion entre maires élus. Oui. Et c'est ça qui est un peu dommage. Exactement. Vu que finalement, on est tous conseillers communautaires. Le groupe Cergy Uni, avec lequel j'ai été élu, nous sommes quatre. Donc, on a été élus. C'est parce que des gens ont voté pour nous.
0: Bien sûr.
1: Nous sommes conseillers communautaires. Et à quatre, Cergy soit de l'opposition, nous sommes plus nombreux que les représentants de Courdimanche et Menucourt réunis.
0: Oui.
1: Donc, on ne représente pas personne. Et c'est là où c'est dommage qu'on ne soit pas intégré, évidemment pas dans l'exécutif, pas sur des postes à décision. On a perdu les élections, c'est normal. Mais qu'il n'y ait pas une petite proportionnelle qui se fait dans les mairies, d'ailleurs. Parce qu'à la mairie de Cergy, dans plein de commissions, à partir du moment où il y a 4 ou 5 sièges, il y a un représentant de l'opposition, automatiquement. Pas à l'agglomération, c'est dommage.
0: Une agglomération donc, qui s'est constituée, un conseil d'agglomération qui s'est constitué avec quand même une opposition, celle d'Hervé Florzac, le maire de Jouy-le-Moutier. Comment vous analysez ça? Comment vous l'avez vécu?
1: C'est un positionnement très personnel et très politique. Il a joué sa carte. C'est un peu dommage pour

0: Moutier, très sincèrement. Il l'a joué avec LFI. Finalement, c'est clairement ça. Il a fait les voix de Jules Moutier et les voix des oppositions LFI à Pontoise et Cergy. Donc très politique. Je suis pas sûr que ça serve beaucoup les habitants de la commune qu'il est censé représenter. Mmh. Résultat, il n'est pas vice-président, vu que dans sa démarche, c'était « je ne participe pas si je suis battu ». Il a été sèchement battu, quand même. Et finalement, qu'on voit que sa première proposition, c'était de changer le nom de l'agglomération, qui a le même nom depuis sa création au milieu des années 60, on voyait bien que c'était quelque chose d'assez personnel. Qu'il n'aime pas Jean-Paul Jandon, c'est une chose. Qu'il en fasse un vote politique à l'agglomération, c'est un peu dommage.
1: Qu'est-ce que ça donne? Donc ça donne une agglomération qui vit sans Jules Moutier ou qui ne considérera peut-être pas assez, on ne sait pas.
0: Un Jules Moutier qui ne sera pas toujours là pour défendre ses dossiers au moment où il faudra les défendre. C'est ça qui est dommage. Je pense qu'après, Jean-Paul Jandon, même si c'est mon opposant politique, et les élus qui l'entourent sont assez intelligents pour ne pas exclure Jules Moutier, très clairement, qui est une des villes de mon canton. Hein. Oui. C'est pour ça que je le précise, parce que c'est pour ça que ça m'intéresse quand même au premier plan. Mais c'est dommage. On sait très bien qu'il y a des choix qui doivent être faits et que ces choix, ils sont faits sans le maire de Jules Moutier présent autour de la table.
1: Justement, on va y revenir sur les choix de cette agglomération. On va parler un peu de la ville de Cergy aussi. Sur quoi vous allez être vigilant, vous, en tant que conseiller départemental et en tant qu'Alexandre Puyot en général, sur ce prochain mandat?
0: Il y a deux dossiers, enfin un dossier très important qui est la reprise en gestion de l'eau. Alors, avec Sio, on ne peut pas dire que tout se passait bien. Donc il ne faut pas faire « c'était merveilleux, je ne comprends pas ce qui se passe ». Mais une reprise en régie, comme on l'appelle, de la gestion de l'eau potable par l'agglomération, il faut y être extrêmement attentif, aussi bien sur la qualité de l'eau potable, et sur son coût.
1: Bien sûr.
0: Parce que si on va soit sur une eau moins bonne et moins chère, je suis pas sûr qu'on y arrive. Et si après, les investissements qu'on va devoir faire pour entretenir notre réseau de captage d'eau fait que l'eau est beaucoup plus chère que si on était passé par une entreprise qui a aussi des capacités sur toute la France et donc des économies d'échelle. Oui. Donc là, moi, je serais assez attentif que vraiment les Cergy-Pontins s'y retrouvent dans cette histoire de reprendre en réseau le réseau de d'eau potable. Après, un deuxième sujet, alors un peu moins important, mais qui peut financièrement ne pas être neutre, c'est Port Cergy.
1: Oui.
0: Là aussi, repris par l'agglomération. Alors, ils n'avaient pas le choix, ce n'est pas une critique. De toute façon, la CCI vendait. Il valait mieux que l'agglo reprenne pour pouvoir derrière conserver le port. Mais il va y avoir de lourds investissements à faire. Il faut continuer à l'animer. Ce qui, et je le dis, est plutôt bien fait actuellement par l'Office du tourisme de Cergy-Pontoise. L'arrivée de marins d'eau douce est une bonne chose.
1: Oui, de nouveaux acteurs, effectivement.
0: Voilà, de nouveaux acteurs et une animation pour le port. Le port ne doit pas simplement être une série d'anneaux loués à des bateaux. C'est aussi quelque chose. Mais malheureusement, il y a un restaurant qui vient de fermer.
1: Oui.
0: Donc il y a des vraies questions qui se posent. Voilà, en termes d'animation,
1: d'attractivité.
0: Voilà, le début est vraiment encourageant. Il y a des bonnes idées qui sont mises en place. Et après, il y a une deuxième question qui est les investissements pour entretenir le port. Et là, ça risque, si on a des mauvaises surprises, d'être des sommes extrêmement importantes. Et ce qu'avait dit Jean-Paul Jandon en disant « c'est neutre », non, ça ne le sera évidemment pas dans le temps. Il faut entretenir, dévaser, nettoyer. Voilà, c'est une structure lourde.
1: Retour aussi aux affaires à Cergy. Pour vous, en tant que conseiller municipal d'opposition, avec notamment Armand Payette, comment vous abordez ce mandat, qui est un mandat d'opposition cette fois-ci?
0: C'est un mandat d'opposition où on va être dynamique. Et on va toujours être dans la même perspective en deux points. C'est-à-dire dénoncer quand les points nous paraissent négatifs jusqu'au bout. Mais ne pas critiquer pour critiquer, pour simplement, comme certains le font, mettre le bordel au conseil municipal. C'est pas du tout notre objectif. Mais quand il y aura des points où on pense foncièrement que c'est néfaste pour les Cergissois, mauvais pour la ville, et que la majorité se trompe, nous le dénoncerons fortement, en expliquant aussi et en donnant, nous, notre point de vue et nos solutions.
1: Encore une fois, sur quel dossier aujourd'hui vous voulez être vigilant, déjà après deux conseils municipaux qui se sont déjà déroulés?
0: On a eu déjà l'exemple de la fermeture de la station Esso et de son magasin attenant, parce que c'est, et des emplois qui disparaissent avec, parce que c'est, moi je pense aussi aux employés quand même, de cette station-service et de ce magasin qui se sont vus mettre à la porte, entre guillemets, assez rapidement, avec des questions de droit qui se posent, mais bon, ça c'est la responsabilité des prud'hommes et des syndicats. là, on est sur un vrai point. Quand il y a eu la réforme du PLU, j'avais proposé et dit à la majorité, attention, vous ne protégez pas suffisamment ce que moi j'avais appelé un petit tissu économique. C'était les hôtels, par exemple l'hôtel Ibis, avenue des Grouettes, et les stations-service, et des petites sociétés, des petits coins. Bon, ils n'ont pas modifié le PLU, et tout ça est resté en constructible. Et bien, on voit ce que ça donne. C'est-à-dire que s'ils vendent, c'est surtout pour vendre à un promoteur derrière.
1: Oui.
0: Alors qu'on aurait préféré garder une activité commerciale et économique.
1: Aujourd'hui, ce qu'elle dit, la municipalité, c'est pas de notre faute, en
0: gros. Non, mais on l'accuse pas. On lui dit pas que c'est de sa faute que la personne vende. Le propriétaire vend. On est dans un pays où on peut pas empêcher les gens de vendre leurs biens. Ils décident de vendre. Soit. Si derrière, le PLU avait été modifié pour protéger, il ne pourrait vendre que pour faire du commerce et une activité économique. Alors qu'il serait peut-être différente, mais avec d'autres emplois, d'autres activités. Et puis après, bah, l'économie, elle tourne. On sait très bien qu'aujourd'hui, les stations-service sont en train de fortement diminuer, voire de disparaître dans certains coins. Donc, ce n'est pas la question. Mais je pense, par exemple, que le Carrefour, le Carrefour City, aurait très bien pu rester sur une activité économique, peut-être de commerce de proximité. Donc là, il faut absolument, et le maire, finalement, nous a donné raison. Il faut dire les choses. Vu qu'il annonce une révision du PLU à la fin, donc finalement, il nous donne raison. Il faut mieux protéger tout ce petit tissu économique dans la ville, commercial notamment, qui permet aux Sergissois d'avoir aussi un service de proximité.
1: Merci Alexandre Puyot d'avoir été avec nous. Vous êtes conseiller départemental du Val-d'Oise, conseiller communautaire et conseiller municipal d'opposition à Cergy. C'est mardi, vous en avez l'habitude, tout de suite votre agenda culturel de la semaine, il est signé Juliette Brunet.
2: Bonsoir et bienvenue dans ce nouvel agenda culturel. Depuis plus de 30 ans, il s'impose comme l'un des humoristes les plus décalés de la scène française et son style a inspiré des générations d'artistes. Élisée Moon est de retour pour la saison 2025-2026 avec son nouveau spectacle Cactus. Pour son 8e spectacle, l'humoriste opère un léger virage en donnant une place plus importante au stand-up. Il reste cependant fidèle à ses personnages. Parmi les nouveaux qui font leur apparition, on retrouve Xavier l'handicapé moteur qui présente sa femme à sa mère, un père confronté à la transition de son fils ou un professeur de karaté raciste. Dans ce nouveau spectacle, Élisée Moon aborde les thèmes profonds de l'intolérance, du tabou et de l'injustice, mais toujours avec l'humour et la légèreté qui le caractérisent. Il joue son spectacle ce soir à 21h à l'espace Saint-Exupéry de Franconville. Les tarifs varient entre 15 et 25 euros. Avis à tous les amateurs de rythme caribéen. Jeudi soir, le Clubbing Alp et Zouk Compagouillade vous propose une soirée dansante. Willy animera un cours de Compagouillade de 22h à 23h, initiant au pas de base et aux figures pratiques de ce style de danse. À partir de 23h, DJ Next prend les platines pour une programmation musicale variée, au programme Zouk, Chata, Afro, Bouillon, Dancehall et Hip-Hop. Rendez-vous donc jeudi au City Rock de Cergy à 21h pour votre soirée antillaise. Une offre de restauration française et créole est disponible sur place. L'entrée est gratuite avant 22h sur invitation Bizouk. Puis le tarif est de 10€ sans consommation et 15€ avec consommation. Jeudi à Pierrelaye, le saxophoniste Sylvain Beu retrouve son ami de longue date Franck Amsalem, pianiste, compositeur et accompagnateur hors pair. Dans un concert jazz, ils rendront hommage au pianiste Thelonious Monk et joueront quelques compositions originales. Thelonious Monk est un pianiste et compositeur de jazz célèbre pour son style d'improvisation ainsi que pour avoir écrit de nombreux standards du jazz. Considéré comme un des hommes les plus doués à s'être jamais assis derrière un piano, Monk disparaît de la scène au milieu des années 1970 pour des raisons de santé. Le rendez-vous est fixé à 21h, l'entrée est libre et gratuite dans la limite des places disponibles. Eddie et Max ne se connaissent pas. Ils ont pour seul point commun d'avoir eu l'idée un peu farfelue de se faire volontairement incarcérer avec un seul objectif en tête, se faire de nouveaux amis. Et voilà que les deux inconnus se retrouvent à partager une cellule de 6 mètres carrés. Le duo, interprété par Thomas Giraud et Valérian Moutave, entraîne le public dans ses péripéties. Entre mensonges, situations absurdes et rumeurs, la compagnie Beat en Lac propose un huis clos dynamique et touchant. Récompensée par le prix Cyrano du meilleur spectacle d'humour en 2023, la comédie détenue à tout prix sera jouée vendredi à 20h30 au Beaumont Palace à Beaumont-sur-Oise. Le spectacle est ouvert à tous à partir de 10 ans, les tarifs évoluent entre 22 et 28 euros. Ludwig est un jeune homme pauvre, animé d'une volonté sans bornes, et tombe amoureux de la femme de son riche bienfaiteur. Mais il doit partir 2 ans au Mexique pour une mission de confiance. Avant son départ, elle lui fera une promesse. Cependant, la Grande Guerre éclate et les amants ne se retrouveront que 9 ans plus tard. Adaptée de la pièce de la nouvelle « Voyage dans le passé » de Stefan Zweig, cette pièce de théâtre en mouvement s'intitule « La promesse des ombres ». Mise en scène par Laetitia Lebac pour la compagnie Strapatella, cette création Avignon 2026 s'accompagne d'un travail corporel proche de la danse contemporaine, sincère et incarné. Le spectacle est joué vendredi à Erani, à La Fabrique, et les tarifs évoluent de 6 à 18 euros. À partir du 16 mai jusqu'au 31 mai, le spectacle mécanique Cascadeur, Hell's Driver et Danglade Show débarque à l'hippodrome d'Anguin-Soisy. Importé des États-Unis, Cascade et Monster Trucks offrent un spectacle familial mêlant cascade automobile et freestyle motocross. Pendant 1h30, le public assiste à des cascades de voitures avec des sauts de plus de 21 mètres et des robots transformeurs géants qui se transforment en live. Avant chaque représentation, les enfants peuvent également profiter de la fun zone et de ses châteaux gonflables. Ils auront l'occasion de faire des séances photos avec les pilotes et de faire un tour en monster truck avant le début du show. Le tarif est fixé à 12 euros pour les enfants de 3 à 12 ans et à 18 pour les enfants de plus de 13 ans. C'est la fin de cet agenda culturel. Très bonne soirée sur RGB.
1: Juliette Brunet, dont c'est l'anniversaire d'ailleurs aujourd'hui, on lui souhaite évidemment un joyeux anniversaire. Des joueurs américains sur le parquet des Spartiates, demain soir l'équipe de basket Sergi Pontaine reçoit l'équipe universitaire de Capital University en Ohio, match amical gratuit au Maradas de Pontoise et le coup d'envoi c'est demain à 20h, n'hésitez pas. C'est la fin de ce journal, prochain rendez-vous d'information c'est évidemment demain 18h sur RGB 99.2 FM, radio-rgb.net, en direct sur Facebook, en différé sur YouTube. Je vous souhaite une excellente soirée et je laisse la parole à Damien Gissa, la technique, pour la suite.

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On va commencer avec Business Keys qui sera en rediffusion ce soir. Business Keys à partir de 19h avec Kadi Karatz. Il sera question du CIVO notamment. À 20h, rendez-vous avec Luc Laurent et ses invités, les invités de la semaine dernière, l'invité et eux de la semaine dernière. Je vous en dis pas plus, c'est une très belle émission. Ça sera rendez-vous à 20h pour Absolutely Live. Et puis une petite soirée, enfin une petite grosse soirée en gros son, avec d'abord le Hobbit de la radio, moi-même, qui vous proposera un nouveau numéro d'À la caverne hurleuse ce soir dès 22h. Au 12 coups de minuit, je passe la main à toute l'équipe de Fred. Pour Ultra Rock. Là aussi, vous aurez du très gros son jusqu'à 2h du matin. 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
2: John Alomou a vu le jour le 12 mai 1975, véritable légende. Le rugbyman néo-zélandais a véritablement écrit un pan de l'histoire du ballon ovale. Voici son histoire, justement.
3: En 2015, le 18 novembre, le cœur d'un grand, que dis-je, d'un immense champion s'est arrêté de battre, alors que celui-ci n'avait jamais cessé de vibrer pour le ballon ovale. Ce champion n'est autre que le néo-zélandais John Alomou. L'ailier des All Blacks nous disait au revoir à l'âge de 40 ans seulement, 40 ans et une carrière d'une quinzaine d'années qui aura marqué le rugby mondial. Car si John Alomou était surnommé l'autobus, ce n'était pas pour rien. Le gaillard mesurait 1m96 et pesait pas moins de 120 kg. Un gabarit qui ne gâche pas du tout la puissance du joueur, bien au contraire, une puissance qui est très efficace et qui deviendra sa marque de fabrique. Quasiment inarrêtable, implacable, il marche tel un rouleau compresseur sur ses adversaires, marqueur d'essai infatigable. La Coupe du Monde 95 en Afrique du Sud va sublimer cette force rugbystique. Il a à peine 20 ans et c'est un phénomène, serial marqueur déjà. Il permet entre autres aux All Blacks d'atteindre la finale du mondial face à l'Afrique du Sud, malheureusement perdue. Justement, la Coupe du Monde, c'est sa compétition au sein de laquelle il s'épanouit le mieux, mais ne va jamais pouvoir soulever le trophée doré. En 99, malgré deux beaux essais en demi-finale de la Coupe du Monde, la France réussit l'exploit de battre la sélection néo-zélandaise pour filer en finale. John Alomou, à l'ère de la mondialisation et de la toute nouvelle professionnalisation de son sport, devient une star, peut-être la première vraie icône mondiale du rugby. Sujet à de graves soucis de santé, greffé d'un rein au milieu des années 2000, il voit sa carrière décliner, qui s'achèvera en France en Fédéral 1, à Marseille-Vitrolles. Après ce 18 novembre 2015, le monde du ballon ovale n'aura plus le même visage.
2: Allez, on se donne rendez-vous demain pour d'autres histoires d'un jour, avec Mémoire Sport.

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1: 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Des millions de Français ne connaissent pas leurs droits. Je suis Sabrina Gapteni, avocate et fondatrice d'Avocats Justes, le réseau d'avocats qui vous accompagne pour un monde plus juste. Le saviez-vous ? Si vous êtes salarié et que vous vous retrouvez en arrêt maladie à un moment donné, vous cumulez des jours de congés payés pendant cette période. Cela n'était pas possible jusqu'à une fameuse décision de la Cour de cassation du 13 septembre 2023. En réalité, cette décision n'a fait qu'appliquer une directive européenne de 2003 qui protège les droits des travailleurs salariés et qui prévoit que chaque salarié bénéficie de 4 ou 5 semaines de congés payés par an, qu'il ait effectivement travaillé ou qu'il ait été arrêté pour maladie. Donc si vous êtes concerné, je vous invite à vérifier ce qui est indiqué sur vos bulletins de salaire. Car vous avez 2 ans pour réclamer vos droits auprès de votre employeur et vous pouvez remonter jusqu'à 3 ans. Restez à l'écoute des prochains épisodes pour mieux connaître vos droits. 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
1: Bonjour à toutes et à tous, bienvenue à la chronique emploi-recrutement de RGD. Je suis Jacques-Alexandre Reynard, votre expert en recrutement local du Mercato de l'emploi. Aujourd'hui, à la chronique emploi-recrutement de RGB, je voudrais vous raconter une de mes belles histoires de recrutement. Je recrutais une secrétaire pour une association aidant des enfants handicapés. Lors de l'entretien, je pose une question à la candidate. Pouvez-vous me raconter une action, une mission dans un de vos précédents postes pour laquelle vous êtes particulièrement fière ? La candidate réfléchit et me répond : j'ai bien une anecdote, mais je ne sais pas si on peut considérer cela comme une action professionnelle. Voilà, c'était mon dernier jour avant mes congés. Nous étions un vendredi après-midi, j'étais à l'accueil téléphonique et j'avais une maman au bout du fil qui n'était pas bien et qui voulait se suicider. J'ai passé beaucoup de temps à la raisonner et à un moment, j'ai dû avoir les mots justes et je lui ai dit que son enfant allait l'attendre à la sortie de l'école. Elle m'a écouté et elle s'est raisonnée. Je suis parti en congé et quand je suis revenu, cette maman m'avait apporté des chocolats pour me remercier. Il va sans dire que j'ai beaucoup aimé son histoire. Et vous ? En tout cas, moi, ça m'a beaucoup plu. Et puis, pour finir, j'ai présenté sa candidature et elle a été recrutée.
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3: Bonsoir à toutes et à tous, il est 18h dans l'actualité du mardi 12 mai, l'émotion toujours vive à Vélian Arty après le drame survenu ce week-end, on y reviendra. Un mois après son installation, quelle configuration politique pour le conseil d'agglomération de Cergy-Pontoise, Alexandre Pueyo est avec nous dans un instant, votre agenda culturel de la semaine. Et puis côté météo, demain, le temps sera gris avec des averses orageuses prévues dans l'après-midi, comptez 6 en minimal, 15 en maximal. Un homme de 58 ans retrouvé mort samedi soir à Pontoise dans un studio d'un foyer. Son colocataire, un homme de 40 ans, a été placé en garde à vue puis relâché sans poursuite à ce stade. Selon le parquet, l'autopsie ne permet pas pour l'instant d'établir l'intervention d'un tiers et l'enquête se poursuit pour déterminer la cause du décès. Les enquêteurs ont toutefois relevé sur le corps de la victime de nombreuses ecchymoses et de possibles fractures. Sans pouvoir les dater précisément, le colocataire dit avoir appelé les secours peu avant 23h et avoir tenté un massage cardiaque et évoque un contexte de consommation de drogue et de tensions récurrentes au domicile. On le disait dans les titres, l'émotion reste vive à Vélian-Arty après le drame survenu ce week-end. Lundi soir, des adolescentes, notamment des élèves du collège de Bréhélu, se sont retrouvées spontanément devant le pavillon où une mère, Angéline, et ses deux filles, Ambre et Jade, ont été tuées. Elles ont déposé fleurs, bougies, dessins et lettres avec ce message qui revient « On n'oubliera jamais ». La mairie indique travailler à l'organisation d'un temps de recueillement collectif dans le respect de la famille et de l'enquête toujours en cours sous l'autorité du parquet de Pontoise. À Erani, une famille dénonce l'exclusion de leur fils Ryan, 9 ans, enfant autiste du centre de loisirs du Grillon depuis septembre. Selon les parents, le responsable a refusé de l'accueillir en expliquant que la structure n'était pas adaptée et qu'elle ne pouvait pas lui offrir l'accompagnement nécessaire. Le centre évoque, lui, une série d'incidents sur quelques semaines, notamment le déclenchement répété de l'alarme incendie et de l'alarme intrusion avec évacuation et intervention de la police, ainsi que le départ d'un animateur spécialisé. La mairie ajoute un autre élément, des impayés qui entraîneraient une éviction automatique selon le règlement, ce que contexte la famille qui affirme avoir régularisé la situation et accuse la commune de se retrancher derrière un prétexte. Le père a saisi le défenseur des droits, rappelant que l'accès aux loisirs doit être garanti, y compris pour les enfants en situation de handicap. La ville dit avoir défini un plan de réintégration progressive en attendant une nouvelle demande d'inscription. Il y a un mois, s'est installé le nouveau conseil communautaire de l'agglomération de Cergy-Pontoise. Nouveau mandat pour le président de l'agglomération, Jean-Paul Jandon, mais nouvelle configuration politique. Bonsoir Alexandre Pueyo.
4: Bonsoir.
3: Alors vous êtes conseiller départemental du Val-d'Oise, conseiller communautaire et enfin conseiller municipal d'opposition à Cergy. Pendant ces élections municipales, vous étiez opposé au socialiste Jean-Paul Jandon, au conseil communautaire. C'est finalement question d'unité entre la gauche et la droite. Est-ce que c'est possible cette unité ? Comment c'est possible et pourquoi ?
4: Alors déjà le conseil communautaire regroupe des communes. Et chaque électeur dans chaque commune a fait un choix différent. Beaucoup de maires ont été réélus parce qu'en réalité, la vision politique qu'on a sur Cergy-Pontoise a été peu modifiée. La plupart des listes ont été réélues, alors avec des petits changements quelquefois de maires, quelquefois un peu plus profonds. Mais globalement, on est à peu près dans la même situation. On est sur une strate supérieure où on traite des grands dossiers transversaux, et donc la tradition est de dire voilà, on fait de la politique forcément, bien on sûr. Fait pas de politique politicienne, on gère tous ensemble le réseau d'eau, les déchets ménagers, enfin voilà, des choses qui sont pas forcément très politisées, et on essaye de le faire tous ensemble, on est dans la même maison et on travaille tous ensemble.
3: C'est un accord politique où vous restez vigilant tout de même quant aux décisions prises.
4: Où ça nous gêne, c'est que l'accord politique, il n'est pas allé jusqu'au bout. Nous, ce qu'on regrette avec les autres oppositions d'autres communes de Cergy-Pontoise, c'est que finalement, on a été un peu exclus de cet accord qui fait que des maires de droite, de gauche, quelle que soit leur sensibilité, se retrouvent dans le même exécutif, président, vice-président, sauf nous. Et là, on n'est pas allé jusqu'au bout. Donc, ce n'est pas une co-gestion, finalement, qui est à Cergy-Pontoise. C'est une gestion entre maires élus.
3: Oui.
4: Et c'est ça qui est un peu dommage,
3: exactement,
4: vu que finalement, on est tous conseillers communautaires. Le groupe Cergy Uni, avec lequel j'ai été élu, nous sommes quatre. Donc, on a été élus. Hein, c'est parce que des gens ont voté pour nous,
3: bien
4: que
3: sûr,
4: nous sommes conseillers communautaires. Et à quatre, Cergy Soit de l'opposition, nous sommes plus nombreux que les représentants de Courdimanche et Menucourt réunis.
3: Oui.
4: Donc, on ne représente pas personne. Et c'est là où c'est dommage qu'on ne soit pas intégré, évidemment pas dans l'exécutif, pas sur des postes à décision. On a perdu les élections, c'est normal. Mais qu'il n'y ait pas une petite proportionnelle qui se fait dans les mairies, d'ailleurs. Parce qu'à la mairie de Cergy, dans plein de commissions, à partir du moment où il y a 4 ou 5 sièges, il y a un représentant de l'opposition, automatiquement. Pas à l'agglomération, c'est dommage.
3: Une agglomération donc, qui s'est constituée, un conseil d'agglomération qui s'est constitué avec quand même une opposition, celle d'Hervé Florzac, le maire de Jouy-le-Moutier. Comment vous analysez ça? Comment vous l'avez vécu?
4: C'est un positionnement très personnel et très politique. Il a joué sa carte. C'est un peu dommage pour Jouy-le-Moutier, très sincèrement. Il l'a joué avec LFI. Finalement, c'est clairement ça. Il a fait les voix de Jouy-le-Moutier et les voix des oppositions LFI à Pontoise et Cergy. Donc très politique. Je suis pas sûr que ça serve beaucoup les habitants de la commune qu'il est censé représenter. Résultat, il n'est pas vice-président, vu que dans sa démarche, c'était « je ne participe pas si je suis battu ». Il a été sèchement battu, quand même. Et finalement, quand on voit que sa première proposition, c'était de changer le nom de l'agglomération, qui a le même nom depuis sa création au milieu des années 60, on voyait bien que c'était quelque chose d'assez personnel. Qu'il n'aime pas Jean-Paul Jandon, c'est une chose. Qu'il en fasse un vote politique à l'agglomération, c'est un peu dommage.
3: Qu'est-ce que ça donne? Donc ça donne une agglomération qui vit sans Jouy-le-Moutier ou qui considérera peut-être pas assez, on sait pas.
4: Un Jouy-le-Moutier qui sera pas toujours là pour défendre ses dossiers au moment où il faudra les défendre. C'est ça qui est dommage. Je pense qu'après, Jean-Paul Jandon, même si c'est mon opposant politique, et les élus qui l'entourent sont assez intelligents pour ne pas exclure Jouy-le-Moutier, très clairement, qui est une des villes de mon canton. Hein.
3: Oui.
4: C'est pour ça que je le précise, parce que c'est pour ça que ça m'intéresse quand même au premier plan. Mais c'est dommage. On sait très bien que y a des choix qui doivent être faits. Et que ces choix, ils sont frais sans le maire de Jouy-le-Moutier présent autour de la table.
3: Justement, on va y revenir sur les choix de cette agglomération. On va parler un peu de la ville de Cergy aussi. Sur quoi vous allez être vigilant, vous, en tant que conseiller départemental et en tant qu'Alexandre Puyé en général, sur ce prochain mandat?
4: Il y a deux dossiers, enfin un dossier très important qui est la reprise en gestion de l'eau. Alors, avec Sio, on ne peut pas dire que tout se passait bien. Donc il ne faut pas faire « c'était merveilleux, je ne comprends pas ce qui se passe ». Mais une reprise en régie, comme on l'appelle, de la gestion de l'eau potable par l'agglomération, il faut y être extrêmement attentif, aussi bien sur la qualité de l'eau potable, et sur son coût.
3: Bien sûr.
4: Parce que si on va soit sur une eau moins bonne et moins chère, je ne suis pas sûr qu'on y arrive... Et si après, les investissements qu'on va devoir faire pour entretenir notre réseau de captage d'eau fait que l'eau est beaucoup plus chère que si on était passé par une entreprise qui a aussi des capacités sur toute la France et donc des économies d'échelle, donc là, moi, je serais assez attentif que vraiment les Cergy-Pontins s'y retrouvent dans cette histoire de reprendre en réseau le réseau d'eau potable. Après, un deuxième sujet, alors un peu moins important, mais qui peut financièrement ne pas être neutre, c'est Port Cergy.
3: Oui.
4: Là aussi, repris par l'agglomération. Alors, ils n'avaient pas le choix, ce n'est pas une critique. De toute façon, la CCI vendait. Il valait mieux que l'agglo reprenne pour pouvoir conserver le port. Mais il va y avoir de lourds investissements à faire. Il faut continuer à l'animer. Ce qui, et je le dis, est plutôt bien fait actuellement par l'Office du tourisme de Cergy-Pontoise. L'arrivée de marins d'eau douce, c'est une bonne chose.
3: Oui, de nouveaux acteurs, effectivement.
4: Voilà, de nouveaux acteurs et une animation pour le port. Le port ne doit pas simplement être une série d'anneaux loués à des bateaux. c'est aussi quelque chose. Mais malheureusement, il y a un restaurant qui vient de fermer.
3: Oui.
4: Donc, il y a des vraies questions qui se posent. Voilà, en termes d'animation,
3: d'attractivité.
4: Voilà, le début est vraiment encourageant. Il y a des bonnes idées qui sont mises en place. Et après, il y a une deuxième question qui est les investissements pour entretenir le port. Et là, ça risque, si on a des mauvaises surprises, d'être des sommes extrêmement importantes. Et ce qu'avait dit Jean-Paul Jandon en disant « c'est neutre », non, ça ne le sera évidemment pas dans le temps. Il faut entretenir, dévaser, nettoyer. Voilà, c'est une structure lourde.
3: Retour aussi aux affaires à Cergy. Pour vous, en tant que conseiller municipal d'opposition, avec notamment Armand Payette, comment vous abordez ce mandat, qui est un mandat d'opposition cette fois-ci?
4: C'est un mandat d'opposition où on va être dynamique et on va toujours être dans la même perspective en deux points, c'est-à-dire dénoncer quand les points nous paraissent négatifs jusqu'au bout. Mais ne pas critiquer pour critiquer, pour simplement, comme certains le font, mettre le bordel au conseil municipal. C'est pas du tout notre objectif. Mais quand il y aura des points où on pense foncièrement que c'est néfaste pour les Cergissois, mauvais pour la ville, et que la majorité se trompe, nous le dénoncerons fortement, en expliquant aussi et en donnant nous notre point de vue et nos solutions.
3: Encore une fois, sur quel dossier aujourd'hui vous voulez être vigilant, déjà après deux conseils municipaux qui se sont déjà déroulés?
4: On a eu déjà l'exemple de la fermeture de la station Esso, et de son magasin attenant, parce que c'est, et des emplois qui disparaissent avec, parce que c'est, moi je pense aussi aux employés quand même, de cette station-service et de ce magasin qui se sont vus mettre à la porte, entre guillemets, assez rapidement, avec des questions de droit qui se posent, mais bon, ça c'est la responsabilité des prud'hommes et des syndicats. Là, on est sur un vrai point. Quand il y a eu la réforme du PLU, j'avais proposé et dit à la majorité « Attention, vous ne protégez pas suffisamment ce que moi j'avais appelé un petit tissu économique. » C'était les hôtels, par exemple l'hôtel Ibis, avenue des Grouettes, et les stations-service, et des petites sociétés, des petits coins. Bon. Ils n'ont pas modifié le PLU et tout ça est resté en constructible. Et ben, on voit ce que ça donne. C'est-à-dire que s'ils vendent, c'est surtout pour vendre à un promoteur derrière.
3: Oui.
4: Alors qu'on aurait préféré garder une activité commerciale et économique.
3: Aujourd'hui, ce qu'elle dit, la municipalité, c'est pas de notre faute, en
4: non,
3: gros.
4: Non, on l'accuse pas. On lui dit pas que c'est de sa faute que la personne vende. Le propriétaire vend. On est dans un pays où on peut pas empêcher les gens de vendre leurs biens. Ils décident de vendre. Soit. Si derrière, le PLU avait été modifié pour protéger, il ne pourrait vendre que pour faire du commerce et une activité économique. Alors qu'il serait peut-être différente, mais avec d'autres emplois, d'autres activités. Et puis après, l'économie, elle tourne. On sait très bien qu'aujourd'hui, les stations-service sont en train de fortement diminuer, voire de disparaître dans certains coins. Donc, ce n'est pas la question. Mais je pense, par exemple, que le Carrefour City aurait très bien pu rester sur une activité économique, peut-être de commerce de proximité. Donc là, il faut absolument, et le maire, finalement, nous a donné raison. Il faut dire les choses. Vu qu'il annonce une révision du PLU à la fin, donc finalement, il nous donne raison. Il faut mieux protéger tout ce petit tissu économique dans la ville, commercial notamment, qui permet aux Cergissois d'avoir aussi un service de proximité.
3: Merci, Alexandre Puyot, d'avoir été avec nous. Vous êtes conseiller départemental du Val-d'Oise, conseiller communautaire et conseiller municipal d'opposition à Cergy. C'est mardi, vous en avez l'habitude. Tout de suite, votre agenda culturel de la semaine, il est signé Juliette Brunet.
5: Bonsoir et bienvenue dans ce nouvel agenda culturel. Depuis plus de 30 ans, il s'impose comme l'un des humoristes les plus décalés de la scène française et son style a inspiré des générations d'artistes. Élisée Moon est de retour pour la saison 2025-2026 avec son nouveau spectacle Cactus. Pour son 8e spectacle, l'humoriste opère un léger virage en donnant une place plus importante au stand-up. Il reste cependant fidèle à ses personnages. Parmi les nouveaux qui font leur apparition, on retrouve Xavier l'handicapé moteur qui présente sa femme à sa mère, un père confronté à la transition de son fils ou un professeur de karaté raciste. Dans ce nouveau spectacle, Élisée Moon aborde les thèmes profonds de l'intolérance, du tabou et de l'injustice, mais toujours avec l'humour et la légèreté qui le caractérisent. Il joue son spectacle ce soir à 21h à l'espace Saint-Exupéry de Franconville. Les tarifs varient entre 15 et 25 euros. Avis à tous les amateurs de rythme caribéen. Jeudi soir, le Clubbing Alp et Zouk Compa Gouillade vous propose une soirée dansante. Willy animera un cours de Compa Gouillade de 22h à 23h, initiant aux pas de base et aux figures pratiques de ce style de danse. À partir de 23h, DJ Next prend les platines pour une programmation musicale variée, au programme Zouk, Chata, Afro, Bouillon, Dancehall et Hip-Hop. Rendez-vous donc jeudi au City Rock de Cergy à 21h pour votre soirée antillaise. Une offre de restauration française et créole est disponible sur place. L'entrée est gratuite avant 22h sur invitation Bizouk. Puis le tarif est de 10€ sans consommation et 15 avec consommation. Jeudi à Pierrelaye, le saxophoniste Sylvain Beu retrouve son ami de longue date Franck Amsalem, pianiste, compositeur et accompagnateur hors pair. Dans un concert jazz, ils rendront hommage au pianiste Thelonious Monk et joueront quelques compositions originales. Thelonious Monk est un pianiste et compositeur de jazz célèbre pour son style d'improvisation ainsi que pour avoir écrit de nombreux standards du jazz. Considéré comme un des hommes les plus doués à s'être jamais assis derrière un piano, Monk disparaît de la scène au milieu des années 1970 pour des raisons de santé. Le rendez-vous est fixé à 21h, l'entrée est libre et gratuite dans la limite des places disponibles. Eddie et Max ne se connaissent pas. Ils ont pour seul point commun d'avoir eu l'idée un peu farfelue de se faire volontairement incarcérer avec un seul objectif en tête, se faire de nouveaux amis. Et voilà que les deux inconnus se retrouvent à partager une cellule de 6 mètres carrés. Le duo, interprété par Thomas Giraud et Valérian Moutave, entraîne le public dans ses péripéties. Entre mensonges, situations absurdes et rumeurs, la compagnie Beat en Lac propose un huis clos dynamique et touchant. Récompensée par le prix Cyrano du meilleur spectacle d'humour en 2023, la comédie Détenue à tout prix sera jouée vendredi à 20h30 au Beaumont Palace à Beaumont-sur-Oise. Le spectacle est ouvert à tous à partir de 10 ans, les tarifs évoluent entre 22 et 28 euros. Ludwig est un jeune homme pauvre, animé d'une volonté sans borne, et tombe amoureux de la femme de son riche bienfaiteur. Mais il doit partir 2 ans au Mexique pour une mission de confiance. Avant son départ, elle lui fera une promesse. Cependant, la Grande Guerre éclate et les amants ne se retrouveront que 9 ans plus tard. Adaptée de la pièce de la nouvelle « Voyage dans le passé » de Stefan Zweig, cette pièce de théâtre en mouvement s'intitule « La promesse des ombres ». Mise en scène par Laetitia Lebac pour la compagnie Strapatella, cette création Avignon 2026 s'accompagne d'un travail corporel proche de la danse contemporaine, sincère et incarnée. Le spectacle est joué vendredi à Erani, à la Fabrique, et les tarifs évoluent de 6 à 18 euros. À partir du 16 mai jusqu'au 31 mai, le spectacle mécanique Cascadeur, Hell's Driver et Danglade Show débarque à l'hippodrome d'Anguin-Soisy. Importé des États-Unis, Cascade et Monster Trucks offrent un spectacle familial mêlant cascade automobile et freestyle motocross. Pendant 1h30, le public assiste à des cascades de voitures avec des sauts de plus de 21 mètres et des robots transformeurs géants qui se transforment en live. Avant chaque représentation, les enfants peuvent également profiter de la fun zone et de ses châteaux gonflables. Ils auront l'occasion de faire des séances photos avec les pilotes et de faire un tour en monster truck avant le début du show. Le tarif est fixé à 12€ pour les enfants de 3 à 12 ans et à 18 pour les enfants de plus de 13 ans. C'est la fin de cet agenda culturel. Très bonne soirée sur RGB.
3: Juliette Brunet, dont c'est l'anniversaire d'ailleurs aujourd'hui, on lui souhaite évidemment un joyeux anniversaire. Des joueurs américains sur le parquet des Spartiates, demain soir l'équipe de basket Sergi Pontaine reçoit l'équipe universitaire de Capital University en Ohio, match amical gratuit au Maradas de Pontoise et le coup d'envoi c'est demain à 20h, n'hésitez pas. C'est la fin de ce journal. Prochain rendez-vous d'information, c'est évidemment demain 18h sur RGB 99.2 FM, radio-rgb.net, en direct sur Facebook, en différé sur YouTube. Je vous souhaite une excellente soirée et je laisse la parole à Damien Gissa, la technique, pour la suite.

0: Et du côté de votre programmation à l'antenne de votre radio locale, que ce soit sur le 99.2 FM, la fréquence sur la bonne vieille bande FM, passé, présent, futur aussi, voilà, ça c'est dit. 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Au menu de votre soirée, il y aura des interviews du business et du gros son. Voilà. On va commencer avec Business Keys qui sera en rediffusion ce soir. Business Keys à partir de 19h avec Caddy Karatz. Il sera question du Civo notamment. À 20h, rendez-vous avec Luc Laurent et ses invités, les invités de la semaine dernière, l'invité et eux de la semaine dernière, je vous en dis pas plus, c'est une très belle émission, ça sera rendez-vous à 20h pour Absolutely Live, et puis une petite soirée, enfin une petite grosse soirée en gros son, avec d'abord le Hobbit de la radio, moi-même, qui vous proposera un nouveau numéro d'À la caverne hurleuse, ce soir dès 22h. Au 12 coups de minuit, je passe la main à toute l'équipe de Fred pour Ultra Rock. Là aussi, vous aurez du très gros son jusqu'à 2h du matin. Très bonne soirée sur RGB, sur le 99 FM, sur radio-rgb.net, sur les applications pour smartphone, les radios associatives, Radio Player et tant d'autres. 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
2: Bonjour à tous, à la ligne de l'actu sportif du football, Ousmane Dembélé, élu meilleur joueur de Ligue 1 de la saison hier lors des trophées UNFP. L'attaquant du Paris Saint-Germain a aussi remporté le trophée du plus beau but. Désiré Doué du PSG a lui été élu meilleur espoir, le Lensois Robin Risser meilleur gardien, tout comme son entraîneur Pierre Sage meilleur coach. Melchie Dumornay a été élu meilleure joueuse d'Arkema Première Ligue et Michael Olise meilleur joueur français évoluant à l'étranger. Également en football, c'est le début des barrages d'accession en Ligue 1, le Red Star.

0: 117e mondiale. Elle était pourtant la joueuse la mieux classée des participantes, mais elle essaye toujours de retrouver son meilleur niveau après une grosse blessure l'an dernier. Voilà pour l'essentiel de l'actu sportive.
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0: 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Chères auditrices, chers auditeurs, welcome to Business Keys, votre émission phare sur l'économie, exclusivement dédiée au doing business par excellence dans le Val d'Oise et autres territoires à l'échelle locale, nationale et internationale. Sur RGB 99.2 FM et radio-rgb.net. 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Avant de recevoir notre prestigieuse invitée, je vous propose l'instant Keynote, qui consiste à vous livrer une information dominante et importante, the must to know, ce qu'il faut retenir côté business. Instant Keynote, Zoom sur Choose France International Business Summit, un rendez-vous successful. Depuis 7 ans, le sommet Choose France est devenu le rendez-vous dédié à l'attractivité de la France, c'est-à-dire le business doing in France. Instauré par le président Emmanuel Macron, Choose France vise à présenter et expliquer aux grandes entreprises internationales les réformes menées pour favoriser l'activité économique de notre territoire. Il permet également de souligner l'importance des investissements internationaux pour soutenir la croissance, l'innovation et l'emploi partout en France. Chaque année, ce sont près de 400 entretiens bilatéraux qui sont organisés entre le président de la République, des ministres, des dirigeants d'entreprises étrangères et françaises pour échanger sur les projets d'implantation dans l'Hexagone. Des chiffres intéressants, 10 451 projets d'investissement étrangers en France sur la période 2017 à 2023. 307 940 emplois maintenus ou créés pour les Français de 2017 à 2023 partout en France. La France reste le pays le plus attractif pour les investissements étrangers pour la 5e année consécutive. D'autres chiffres clés, tels que McCain, qui investit 350 millions d'euros en France. Microsoft annonce un investissement de 4 milliards d'euros pour étendre son infrastructure cloud et IA, intelligence artificielle. Une dynamique très salutaire pour une révolution économique pérenne. Aujourd'hui, nous avons l'honneur de recevoir une très haute personnalité d'une institution économique du Val d'Oise qui a accepté de partager avec nous ce moment précieux. Sans plus tarder, nous recevons M. Jean-François Benon, directeur général du CIVO, agence de développement et d'attractivité des territoires du Val d'Oise et également CCEF, conseiller du commerce extérieur de la France. Sans plus tarder, M. Benon. 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
1: Bonjour, merci de votre accueil.
0: Je vous en prie, merci d'avoir accepté notre invitation.
1: C'est un plaisir.
0: Alors, je vous invite à vous présenter.
1: Donc, je suis Jean-François Benon, je suis le directeur général, effectivement, comme vous l'avez dit, du CEVO. Alors, le CEVO, c'est l'acronyme un peu ancien, mais qui est historique, que l'on a gardé, parce que c'est notre agence de développement économique, elle a fêté cette année son 50e anniversaire. Nous sommes la plus ancienne des agences de développement économique dans la région parisienne, en Île-de-France. Notre métier, en tant qu'agence de développement économique et d'attractivité, comme son nom l'indique, ça consiste à faire ce qu'on appelle du marketing territorial, c'est-à-dire à vendre un produit avec des techniques de marketing, mais un produit très original. Nous, notre produit, c'est le Val d'Oise. Nous sommes chargés et mandatés par le Conseil régional d'Île-de-France, par le Conseil départemental du Val d'Oise, par les collectivités territoriales de ce territoire, de

0: mettre en avant les atouts, les réussites, tous les éléments d'attractivité de notre beau département du Val d'Oise. Pourquoi ? Eh bien, pour y attirer de nouveaux projets, de nouveaux investisseurs, de nouvelles entreprises françaises et étrangères. Et une fois que des entreprises ont fait le choix de s'installer ici, eh bien, notre métier, c'est d'essayer de les accompagner pour leur développement. Elles font partie à ce moment-là de la communauté des affaires du Val d'Oise et on rentre dans une deuxième partie de notre métier. Après les avoir attirées, on va les aider à se développer en France et à l'international.
1: Super, toutes mes félicitations. Et votre casquette de CCEF, est-ce que vous pouvez nous en dire plus, conseiller du commerce extérieur de la France ?
0: Oui, tout à fait. C'est une fonction à la fois très, très passionnante, très, très, très gratifiante, parce que nous sommes désignés dans cette fonction par un arrêté du Premier ministre qui, tous les trois ans, nomme en France et à l'international des Français qui ont une compétence ou qui s'intéressent de façon très précise au commerce international et qui accepte bénévolement, c'est une fonction totalement bénévole, sur décision encore une fois du Premier ministre par le biais d'un décret officiel, et qui nous engage à apporter notre aide, notre appui, à la fois à des TPE-PME qui veulent se lancer pour la première fois vers les marchés extérieurs. On est là quelque part pour faire ce qu'on appelle du mentorat, c'est-à-dire de les aider pour les premiers pas à l'export, leur donner les clés, leur donner le réseau, leur donner le mode d'emploi pour se lancer à l'export. Et c'est passionnant d'accompagner des entrepreneurs qui décident de sauter le pas de l'international. On est également mandaté dans ces fonctions un petit peu officielles pour accompagner des étudiants. Et à ce titre, on intervient tous les CCE en France et à l'international bénévolement interviennent dans des établissements d'enseignement supérieur, dans des BTS de commerce international, dans des licences professionnelles commerce international, dans des masters spécialisés à l'ESSEC ou ailleurs, pour apporter un éclairage sur la réalité du commerce extérieur et du commerce international. Et puis on est également là pour promouvoir l'attractivité de la France, pour essayer aussi d'expliquer à des étrangers pourquoi la France est un beau pays pour investir. Et puis la dernière chose, on est là aussi pour bénévolement assurer la valorisation d'un dispositif qui n'est pas toujours assez connu, qu'on appelle les VIE, les volontaires internationaux en entreprise. C'est un système qui permet à des jeunes, garçons, filles aujourd'hui, de pouvoir, pendant un an, un peu plus parfois, partir à l'étranger pour le compte d'une entreprise, en bénéficiant d'une rémunération, et de se faire comme ça une première expérience concrète à l'étranger. Ce dispositif est un dispositif public, et il faut le promouvoir pour que les jeunes aient envie de se lancer dans cette belle aventure des volontaires du commerce international.
1: Très intéressant. Alors, quand vous parlez de marketing territorial, mentorat, promotion de la France, valorisation des VIE. Quelles sont les mesures d'accompagnement ?
0: Aujourd'hui, la France est un pays qui se porte pas mal du tout sur l'attractivité. Si on prend les derniers chiffres qui ont été publiés il y a quelques mois par Business France, en France, il y a plusieurs niveaux. Évidemment, il y a différents niveaux de travail sur ce métier de l'attractivité. Le niveau national, c'est la mission qui est remplie par un organisme public qui dépend du gouvernement, qui s'appelle Business France. Business France a deux missions. Elle a une mission d'attractivité, c'est-à-dire d'essayer de détecter à l'étranger des entreprises internationales qui ont des projets d'investissement à l'étranger et pour les inciter à faire le choix de la France. On est en compétition permanente. Une entreprise japonaise, chinoise, américaine, quelle qu'elle soit, quand elle décide d'investir à l'étranger, elle peut choisir de venir en France, mais elle peut aussi aller dans d'autres pays européens, elle peut aller ailleurs. Donc c'est un véritable combat. Et là, il y a la première touche, se fait au niveau gouvernemental. Ensuite, il y a un niveau régional. Nous, on travaille avec nos collègues en Ile-de-France d'une agence qui s'appelle Choose Paris Région, et qui est chargé d'accompagner des projets d'entreprises internationales dans l'ensemble de l'Île-de-France. Et nous, on est le troisième niveau, on est dans le Val d'Oise, et en lien avec nos collègues de Choose Paris Région, et en lien avec Business France, et puis avec des réseaux qui sont propres à nous, on est chargé de proposer à des entreprises étrangères de s'installer dans le Val d'Oise préférentiellement, puisque c'est pour ça qu'on est financé publiquement par des collectivités locales. Voilà ce que concerne. Alors, les chiffres, je vous le disais, sont bons parce que la France, depuis 2-3 ans maintenant, un peu plus, a des résultats assez remarquables. On a doublé nos amis anglais sur la capacité à accueillir des projets d'investissement internationaux, des IFE. La France a retrouvé aujourd'hui, depuis quelques années, une vraie séduction pour des entrepreneurs étrangers qui décident de s'installer en Europe. Et je crois qu'il faut s'en féliciter. C'est un travail collectif mené à la fois par le niveau national, le niveau régional, le niveau local. Et puis, c'est parce que les entreprises, globalement, se portent bien et qu'elles donnent envie, parce que les entreprises étrangères considèrent que la France a des avantages avec des infrastructures de qualité, il faut le reconnaître. On a des réseaux TGV exceptionnels, on a des aéroports magnifiques. Aujourd'hui, avec Charles de Gaulle, premier aéroport d'Europe continentale, avec l'aéroport du Bourget, le premier aéroport d'affaires en Europe. Tout ça, c'est en plus dans le Val d'Oise. Donc, on a effectivement de la main-d'œuvre qualifiée. On a un niveau de productivité des salariés français qui est très bon. On a aujourd'hui une sécurité juridique qui est quand même importante quand on fait des affaires, avec une justice qui est efficace et plutôt rapide quand on compare avec d'autres pays. Tout ça fait que, et puis les compétences technologiques, le niveau d'enseignement supérieur, les laboratoires de recherche. Pour résumer, la France est un pays attractif et ça se voit dans les chiffres, je vous le disais, puisque chaque année, il y a une espèce de hit parade qui est publié entre tous les pays européens et aujourd'hui, la France se retrouve depuis 2, 3, 4 ans à la première place des pays européens pour le nombre de projets internationaux qui décident de s'installer à l'étranger.
1: Parfait. Et une entreprise qui souhaite faire partie de votre communauté d'affaires, comment est-ce qu'elle doit s'y prendre ?
0: D'abord, si elle s'intéresse à nous, ça veut dire qu'elle s'intéresse au Val d'Oise. Nous, évidemment, nous avons un territoire qui nous concerne et on en est très fiers parce qu'on aime notre département. On est conscient de toutes les ressources, les richesses de ce territoire. Et donc, si une entreprise, pour une raison ou pour une autre, a un intérêt pour le Val d'Oise, écoutez, elle est par essence la bienvenue. Ça veut dire qu'elle peut se mettre en contact avec nous par tous les moyens possibles et imaginables. Ça peut passer par les réseaux sociaux. On répond en permanence et rapidement à toutes les sollicitations sur les réseaux. Elle peut nous contacter par Internet. Elle peut nous envoyer un courrier électronique. Elle peut nous appeler au téléphone. Elle peut venir nous voir. Elle peut nous rencontrer sur un salon en France et à l'étranger. Donc, tous les canaux de contact sont les bienvenus à partir du moment où il peut y avoir un intérêt pour notre territoire. Une fois que l'entreprise est identifiée, qu'on a pris contact avec son dirigeant, on essaye, nous, à notre niveau, de comprendre quels sont ses besoins. Est-ce qu'elle a besoin de terrain, de locaux, de bureaux, d'entrepôts ? Est-ce qu'elle a besoin d'un réseau relationnel ? Est-ce qu'elle a besoin de contact avec un milieu universitaire, des établissements d'enseignement supérieur pour recruter ? Est-ce qu'elle a besoin de matériel d'innovation ? Est-ce qu'elle a besoin de plateformes technologiques pour tester des produits ? Est-ce qu'elle a besoin de compétences professionnelles particulières ? Enfin, l'entreprise a forcément des besoins. Notre métier, c'est d'arriver avec le dirigeant à identifier bien quelles sont ses attentes, quels sont ses besoins. Et puis, avec notre réseau, nous, on est une petite équipe, on ne sait pas tout faire, mais on connaît avec notre carnet d'adresses qui est capable d'accompagner quelle partie des besoins de l'entreprise. On va, après avoir bien écouté les besoins de l'entrepreneur, essayer de mobiliser toutes les énergies qui existent dans ce département pour lui permettre de réussir son implantation d'une façon ou d'une autre, ou ses projets, ou ses investissements dans le Val d'Oise.
1: Très bien. Vous parlez de l'international. On s'est aperçu sur les réseaux sociaux que vous étiez tantôt en Asie, tantôt en Europe de l'Est, tantôt en France. Vous avez encore vu en Afrique, mais je pense que bientôt.
0: Oui,
1: alors là, votre périple international, est-ce que vous pouvez partager cette aventure?
0: Oui, ça fait partie de la culture. Si vous voulez, quand on est dans un département comme le Val d'Oise, on est au cœur de la première région économique européenne, l'Île-de-France. Il faut le rappeler, en matière de montant du PIB, on n'est quand même pas n'importe où. On est en Île-de-France, Paris, Île-de-France, la première région européenne pour le niveau du produit intérieur brut. C'est pas rien. Et donc, en plus, quand on est dans le Val d'Oise, on est au nord de Paris, on est dans le territoire où est implantée ces portes ouvertes sur le monde, c'est ce que les Américains appellent des gateways. C'est avec l'aéroport Charles de Gaulle, avec l'aéroport du Bourget, avec la présence d'une gare TGV dans l'aéroport, avec le nombre de passagers le plus important pour les aéroports d'Europe continentale, avec le premier aéroport d'affaires européen avec le Bourget, on est situé dans le Val-d'Oise sur ce qu'on peut appeler un hub des échanges internationaux. Donc la culture de l'international, elle est quasiment intrinsèque à un territoire comme le nôtre. Nous sommes, qu'on le voit d'un côté ou de l'autre, une porte ouverte sur le monde pour arriver, une porte ouverte sur le monde pour aller prospecter à l'international. On est sur un territoire totalement atypique et passionnant par cette ouverture internationale. Alors, évidemment, ça a des répercussions sur un métier comme celui que nous faisons. Pourquoi ? Parce que déjà, dans le Val-d'Oise, on a à peu près 1200 entreprises à capitaux majoritairement étrangers qui sont installées dans le Val-d'Oise, ce qui veut dire que le Val-d'Oise accueille aujourd'hui déjà énormément d'entreprises qui sont avec des capitaux internationaux. On a plus de 150 sociétés des États-Unis, on a autant de sociétés de Royaume-Uni et de Grande-Bretagne, on a 130 sociétés allemandes, on a au moins autant presque de sociétés d'Espagne et du Portugal, et puis on a une soixantaine de sociétés japonaises, on a des sociétés chinoises, etc., etc. Donc ça, c'est un atout formidable, parce que ça signifie concrètement que le Val-d'Oise est un lieu intéressant pour accueillir ces sociétés internationales. Et pour nous, qui sommes chargés de faire venir de nouvelles entreprises, évidemment, ça nous amène à aller nous projeter là où ces sociétés se trouvent, c'est-à-dire à l'international. Le Val-d'Oise a une longue tradition, par exemple, avec le Japon. Il y a 37 ans de relations entre le département du Val-d'Oise et la préfecture d'Osaka au Japon. Et qu'est-ce que ça veut dire ? Ça veut dire qu'il y a énormément d'échanges avec le Japon, ce qui nous a amené d'ailleurs à ouvrir un bureau permanent à Osaka en 1999, qui est géré par un monsieur japonais qui est tout à fait à la disposition des entreprises du Val-d'Oise qui veulent aller au Japon ou des entreprises japonaises qui s'intéressent au Val-d'Oise. Et ça veut dire qu'aujourd'hui, le résultat, il est là. En l'espace de 37 ans, on a aujourd'hui près de 60 sociétés japonaises qui ont fait le choix de s'installer dans ce département. Au cours des derniers mois, à Cergy, la société Nisha Medical Technology, qui fait des matériels médicaux électroniques, a décidé d'ouvrir une petite unité de production et son siège pour la France à Cergy. La société Sanyo Denki a décidé, les travaux se terminent, de faire une unité de production de servomoteurs pour l'industrie à Goussainville. La société Daikto Kasei, qui fait des produits, des poudres pour l'industrie cosmétique, a décidé d'implanter une très belle entreprise, une usine de fabrication de poudres cosmétiques à Frépillon, et elle envisage déjà le doublement de cette usine. Puis on peut citer beaucoup d'autres projets. Donc vous voyez, ça c'est une vraie dynamique. On peut dire la même chose des sociétés chinoises. D'ailleurs, on a dans le Val-d'Oise beaucoup de sociétés chinoises qui ont décidé d'implanter soit des unités dans le domaine industriel, je pense à Broad Air Technology qui est à son siège européen à Cergy-Pontoise, qui fait du matériel de climatisation d'air professionnel, la société Bequet Cosmétique qui vient de décider de s'installer dans une usine à Argenteuil, ou bien des sociétés qui ont investi dans des hôtels de luxe. C'est le cas du domaine des Vanneaux, par exemple, à Presles, qui est un superbe hôtel 4-5 étoiles et qui dépend de capitaux chinois, ou bien des entreprises qui se sont investies dans des sociétés chinoises qui ont investi dans des grands groupes. Je pense à la société Cerver qui fait les plateaux repas pour les avions à Roissy et qui est aujourd'hui une filiale d'un groupe chinois qui est à Hainan. Donc voilà, il y a tout un écosystème dans les golfs, dans les restaurants, etc. Tout ça, ce sont des créations d'emplois, c'est de l'argent, c'est des investissements. Et donc, nous, on est évidemment, par rapport à toute cette dynamique, appelés à aller, encore une fois, retrouver les dirigeants de ces sociétés là où ils se trouvent. Ça veut dire que chaque année, nous avons un programme de prospection qui se passe dans des salons professionnels en France et à l'étranger. Il y a quelques semaines, nous étions à Barcelone au Mobile World Congress. C'est le plus grand salon du monde sur les technologies mobiles et la sécurité des systèmes mobiles. Et pour nous, c'est un lieu très important pour trouver des nouvelles touches et des start-up françaises étrangères qui veulent s'installer en Val-d'Oise. On était présent au salon à San Francisco il y a quelques mois sur le salon de la mobilité aérienne avancée, c'est-à-dire les fameux eVTOL, ces engins volants qui sont amenés avec des propulsions électriques à remplacer progressivement des hélicoptères très bruyants. Là, on est dans le phénomène de décarbonation et le Val-d'Oise est en pointe, puisque sur l'aéroport de Pontoise, on a un site de test international d'excellence autour de ces engins de nouvelle génération. On sera présent dans cette semaine, je serai à Genève sur un salon sur l'aéronautique. On est présent en permanence comme ça sur toute une gamme de salons, parce que c'est là qu'on va trouver les prospects, les touches qui vont se transformer, on l'espère, en investisseurs dans le département.
1: Oui, c'est très riche. Et il y a eu un événement inédit d'ailleurs dans le Val d'Oise sur le forum africain.
0: Oui.
1: C'était une première dans le Val d'Oise, oui. Hein, sincèrement, c'était de très haut niveau. Mm-hmm. Est-ce que vous pouvez nous parler un peu de cette.
0: Oui, vous avez raison, on était très fiers d'accueillir cette manifestation qui a réuni une quarantaine de personnes de très haut niveau de toute la zone Afrique, des personnalités, des ministres, des responsables d'organisations internationales qui s'intéresse à l'investissement productif en zone Afrique. Et c'est d'une initiative privée qu'il faut saluer, c'est Vagas Group, hein, qui est une entreprise privée et qui travaille beaucoup sur des projets d'investissement internationaux, qui a décidé de proposer l'organisation de ce forum des investissements en Afrique, et de l'organiser ça dans un superbe bâtiment tertiaire qui est situé au Pont de Beson, avec une vue fabuleuse sur la Défense, un immeuble magnifique qui appartient au groupe Athénor. Et c'est dans cet immeuble sublime, dans les amphithéâtres et dans les bureaux, qu'ont été organisés il y a quelques jours ce forum pour la première édition. Et je crois que ça a été effectivement un grand moment parce que c'était l'occasion d'évoquer un sujet qui n'est pas encore assez traité. On parle beaucoup d'investissement en France, bien entendu. On parle un peu moins d'investissement en zone Afrique. Et je crois que là, on avait effectivement un plateau de personnalités, de compétences dans le domaine bancaire, dans le domaine financier, dans le domaine des fonds d'investissement qui travaillent avec la zone Afrique, qui a permis véritablement un échange de très haut niveau et qui permet, et ça fait le lien avec les émissions que vous portez vous-même, de faire un pont. Ce qui est important aujourd'hui, c'est de créer des ponts, de construire des ponts entre les continents. Et la zone Afrique est pour nous une zone extrêmement prometteuse dans les années qui viennent. Dans le passé, le CEVO a bien sûr été en Afrique. Nous avons été dans des salons en Côte d'Ivoire, nous avons été au Bénin, nous avons été dans pas mal de pays, au Cameroun très souvent, etc. Et puis l'Afrique du Nord, évidemment, le Maroc, la Tunisie, l'Algérie, nous avons été en Afrique du Sud, bon, peu importe. Mais c'est aujourd'hui un continent qui offre dans les années qui viennent de véritables ressources à la fois pour des investisseurs originaires d'Afrique qui ont des intérêts en zone Europe et puis à contrario pour des entreprises de notre territoire qui s'intéressent à la zone Afrique. On a par exemple actuellement beaucoup de manifestations d'intérêt des entreprises dans le Val d'Oise qui sont dans le traitement de l'eau, le traitement des déchets, le traitement de l'air, dans le domaine de l'environnement au sens large, dans le domaine des infrastructures, dans le domaine de la gestion aéroportuaire ou des équipements aéroportuaires, voilà. Donc il y a forcément des courants d'affaires, encore faut-il que les hommes et les femmes se rencontrent, oui. Se connaissent, oui. En zone Afrique comme dans d'autres parties du monde, la connexion personnelle, les relations intuitives personnelles sont très importantes, il faut de la confiance, de la fidélité, de la régularité, c'est pareil en Asie d'ailleurs, différemment, avec des formes différentes, mais je crois qu'on a besoin d'être dans la durée dans ces relations internationales, et donc il faut nouer les premiers contacts, il faut les identifier, puis ensuite il faut les entretenir, c'est un des secrets du commerce international réussi.
1: Merci pour le secret. Alors, nous approchons bientôt la fin de l'émission. Est-ce que vous pourriez nous donner un peu votre appréciation sur les Jeux Olympiques et le Val d'Oise ?
0: Alors, les Jeux Olympiques, c'est quand même un événement qui n'arrive pas très souvent. Hein. C'est à l'échelle de la France et tous les siècles. Donc, on a déjà beaucoup de chance, nous toutes et tous, d'avoir cette opportunité, cette année, d'avoir cet événement planétaire qui, encore une fois, ne se reproduit dans un pays pas très souvent en général. C'est la France, enfin, et c'est une chance inouïe d'avoir cette connexion avec ce qui se fait de mieux en matière de compétences sportives. On va avoir les meilleurs, évidemment, sportifs mondiaux qui vont se trouver réunis en France. Et ils vont notamment, en particulier, se retrouver réunis en région parisienne. Alors, le Val d'Oise, il faut être très clair et honnête, n'aura pas d'épreuves sur son territoire. Bon, c'est pas très grave. D'abord parce que les épreuves, elles auront lieu beaucoup en Seine-Saint-Denis et autour de Saint-Denis. Et quand on regarde une carte, on voit que la frontière du Val d'Oise, elle s'arrête à peu près à quelques kilomètres des lieux dans lesquels se dérouleront les épreuves. Donc, matériellement, elles n'auront pas lieu dans le Val d'Oise, mais elles seront à quelques stations de métro ou de RER. Donc, tout ça n'est pas très grave. Par contre, Par contre, nous, dans le Val d'Oise, il y a eu un travail remarquable qui a été engagé par les pouvoirs publics, par le conseil départemental, par la région, par les collectivités territoriales, pour capter les retours, les retombées positives de cet événement planétaire. Alors, qu'est-ce que c'est ? Il y aura d'abord, juste avant les Jeux Olympiques, le parcours de la flamme olympique. Et de ce point de vue-là, le Val d'Oise est extrêmement bien placé. Vous aurez pendant plusieurs jours le parcours de la flamme olympique qui va desservir beaucoup de villes du département. Et ça, c'est fabuleux pour les jeunes, pour les moins jeunes, oui, de voir passer ce symbole de la fraternité autour du sport. Et dans les villes du Val d'Oise, il va y avoir énormément d'événements, de fêtes, d'animations autour de ce flambeau olympique qui va porter par toute une série de bénévoles qui vont être un peu l'emblème de la diversité de notre pays et qui vont être associés à cette aventure. Ça, c'est le premier point. Le deuxième point, c'est des retombées très matérielles. Le Val d'Oise, certes, n'a pas d'épreuves physique sur son territoire. Par contre, il va accueillir des équipes olympiques de très haut niveau. Le CDFA, ce qu'on appelait le CDFA, aujourd'hui on a changé de nom, ça s'appelle Atletica. C'est un équipement magnifique qui est situé sur la commune d'Aubonne, dans le Val d'Oise. C'est un équipement qui accueille des formations d'athlètes de très haut niveau depuis 20 ou 30 ans. Et cet équipement a été sélectionné spontanément par la plus grande équipe sportive du monde, l'équipe nord-américaine des États-Unis, la Team USA, qui a décidé de faire du Val d'Oise, à travers le Atletica à Aubonne, son centre de préparation pour les Jeux Olympiques. Ça veut dire concrètement que c'est près d'un millier de personnes, entre 800 et 1000 personnes des États-Unis, et de tout le staff et de tous les entraîneurs et de toutes les équipes qui vont accompagner les athlètes, qui pendant plusieurs mois vont être en résidence dans le Val d'Oise. Et évidemment, autour de cette dynamique, il va y avoir des animations, des contacts avec les acteurs locaux, avec les athlètes valdoisiens, etc. De la même façon, on est à Cergy-Pontoise ici ce soir. Cergy-Pontoise a été retenu par l'équipe d'athlétisme du Japon, et pour nous c'est aussi une fierté, compte tenu de la relation avec le Japon, les athlètes japonais et l'athlétisme ont décidé de retenir Cergy-Pontoise pour toute leur équipe technique et pour s'entraîner sur un stade qui est le stade des Maradas, qui est à la limite entre Pontoise et Cergy. Et cette équipe, ces équipes seront logées dans des hôtels et dans des résidences hôtelières comme Cool, qui est à Cergy. Donc voilà encore un élément de fierté. Et puis dernière chose, on a dans le Val d'Oise énormément de PME, TPE, entreprises, dans des domaines très différents. On a des sociétés qui sont dans le domaine de la traduction, qui ont récupéré des énormes marchés grâce aux Jeux Olympiques. On a des sociétés qui sont dans le domaine des traiteurs et de la fabrication de repas et de cocktails. On a des sociétés dans le domaine des transports, dans le domaine de la sécurité et dans beaucoup d'autres, qui vont profiter évidemment de cette dynamique économique et qui vont, je l'espère, faire de très bonnes affaires pendant les quelques mois préparatoires et puis pendant la durée des Jeux Olympiques et des Jeux Paralympiques, puisque tout de suite après les Jeux Olympiques, il y a aussi les Jeux Paralympiques et c'est aussi un événement planétaire à bien signaler.
1: Merci, Monsieur Benon. Le mot de la fin, s'il vous plaît.
0: Bah écoutez, merci d'abord cette occasion de venir parler de notre département. Vous l'avez compris, on est au CEVO par essence des petits ambassadeurs de notre département. Mais c'est bien d'être un ambassadeur de ce beau département. Mais le Val d'Oise, c'est pas le Val d'Oise qui est le plus important. C'est les hommes, les femmes, les entreprises, les acteurs associatifs, toutes ces dynamiques qui font la richesse et cette diversité dans notre département. C'est grâce à toute cette dynamique que nous, on est capable ensuite, en fédérant ces énergies positives, d'aller expliquer partout, à l'étranger et ailleurs et en France, pourquoi il est important de venir rejoindre la dynamique de notre beau département. Donc merci de nous avoir donné l'occasion de venir le rappeler avec vous ce soir.
1: Nous retenons marketing territorial, mentorat, promotion de la France, valorisation des VIE. C'était Monsieur Jean-François Benon, directeur général du CIVO, Agence de développement et d'attractivité des territoires du Val d'Oise, et également CCEF, conseiller de commerce extérieur de la France. Merci.
0: Merci à vous.
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0: 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Il est 20h.
1: Bonsoir à tous. À la une de l'actualité, l'inquiétude toujours autour de l'antivirus. La ministre de la Santé, Stéphanie Rist, affirme que tous les cas contacts français sont désormais hospitalisés ou en cours d'hospitalisation. 9 cas sont désormais confirmés par l'OMS. Le gouvernement a ordonné une quarantaine renforcée en milieu hospitalier pour tous les cas contacts. Il y en a 22 pour l'instant. Bison futé, voie rouge et même noir sur les routes pour le pont de l'Ascension. La journée de mercredi sera particulièrement difficile dans le sens des départs, avec un trafic classé noir en Auvergne-Rhône-Alpes et rouge dans le reste du pays. De gros ralentissements sont attendus sur les axes vers la Méditerranée, notamment sur l'A7 entre Lyon et Marseille, l'A8 vers l'Italie ou encore l'A9 entre Montpellier et Nîmes. Dimanche, ce sera difficile pour les retours avec une vigilance rouge sur toute la France. En parallèle, la mortalité routière repart à la hausse en France. Selon la sécurité routière, 285 personnes ont été tuées sur les routes en avril. Les deux roues motorisées et les cyclistes sont particulièrement touchés, avec une forte hausse du nombre de victimes. Un animateur périscolaire de 21 ans a été mis en examen et placé en détention provisoire à Paris. Il est soupçonné d'abus sexuels sur 3 enfants de

0: Donner le pluriel de carnaval ou proposer une alternative française au mot spoilé. L'outil s'appuie uniquement sur les données du dictionnaire en ligne de l'éditeur. Objectif affiché, garantir des réponses fiables, sourcées et transparentes. L'assistant doit aussi reconnaître quand il ne connaît pas la réponse. C'est un lancement symbolique pour célébrer les 60 ans du Petit Robert avec une édition 2027 enrichie de 65 000 mots et 350 000 définitions.
1: Propos recueillis par Mylène Desbacs. Enfin, coup d'envoi ce soir du 79e Festival de Cannes. L'événement démarre avec la cérémonie d'ouverture, suivie de la projection de La Vénus électrique, le nouveau film de Pierre Salvadori. Au programme aussi, le tapis rouge et un hommage à Peter Jackson qui recevra une palme d'or d'honneur. Le festival se tiendra jusqu'au 23 mai. Voilà pour l'actualité. Bonne fin de journée à tous.
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0: Vous êtes bien sur RGB 99.2 et vous venez de rentrer dans Absolutely Live numéro 508. Alors, 508e émission, aujourd'hui avec une invitée spéciale. Donc, on va la découvrir durant ces deux heures d'émission. Alors, Laurent, est-ce que tu es venu déjà de Nantes sans problème ? Première question.
1: Première fois depuis 22 ans.
0: Oui.
1: Je suis venu de Nantes sans problème. Mais sinon, si jamais le générique recommence encore et encore, on peut faire un remake du film Un jour sans fin.
0: Oui, peut-être. Ah, voilà. Oui. Un excellent film d'ailleurs.
1: Un excellent film, ce serait une réorientation de impromptue de l'émission, mais on peut faire comme ça.
0: On peut faire comme ça. Alors, c'est une émission où on va passer deux heures en compagnie de Juliette Jouan et surtout donc autour de trois pôles. Hein, trois pôles principaux, le cinéma, la musique, on va commencer par le cinéma, par la musique, bien sûr, et puis aussi par le chant, puisqu'elle a ses trois professions et trois passions, qui est le cinéma, la musique et puis le chant.

0: Alors, autour de la table, on a tous vu, bien sûr, le film L'Envol.
1: L'Envol, donc un film de Pietro Barcello avec Raphaël Thiry, Louis Garrel, Noémie Lvovsky et
2: Juliette Jour.
1: Et Juliette Jour, voilà. Avec la participation de Yolande Moreau.
0: Alors bonjour Juliette, nous avons eu quelques petits problèmes donc au départ de l'émission, mais bon maintenant c'est résolu, le générique est parti, voilà. Alors, présent aussi dans le studio, Véronique Zunkin. Bonjour,
3: oui,
0: Véronique.
3: Bonjour.
0: Alors, tu es une habituée des émissions spéciales, hein, tu es venue dans plusieurs émissions.
3: Oui. Hein.
0: On avait fait intro, une émission sur... tu étais là pour David Bowie, non ?
3: Tout à
0: voilà,
3: fait,
0: hein,
3: oui.
0: Tu étais là pour David Bowie.
3: Oui,
0: alors, je vous rappelle, cette émission sera rediffusée le mardi 12 avril dans son intégralité de 20h à 22h puisque nous sommes rediffusés tous les mardis systématiquement qui suivent l'émission. Alors, ce que je vous propose, c'est qu'on commence, si tu es d'accord Laurent, qu'on commence à passer un morceau du disque L'Envol, hein, dans lequel chante Juliette Jouan. Et puis, on va commencer tout de suite notre rencontre et notre interview avec Juliette.
1: Bah, si je suis d'accord, comment ne pas être d'accord, hein.

0: Voilà, nous allons commencer par le premier morceau, le morceau de, pas le morceau d'ouverture du disque, donc de l'envol. Alors bien sûr, musique de Gabriel Yared et interprétation donc de l'étoile de Juliette Jouan. Alors bonjour Juliette, très heureux de vous recevoir dans ce studio pour avec vous un peu explorer ce film. Je l'ai re-regardé il y a 2-3 jours encore pour bien m'en imprégner. Et il se trouve qu'il y a une actualité qui est absolument incroyable, c'est que hier soir je me mets sur Arte et il y avait un film aussi, le premier film de Pietro Marcello, Martin Eden.
1: Donc, alors, c'est pas son premier.
0: Pas son premier.
1: Déjà, attendez, je vous dis bonjour aussi.
0: Oui.
1: Je vous dis que je suis très ravie d'être là, c'est clair. Bon. Le premier film de Pietro, alors, je crois que c'est La Bocca del Lupo, mais en fait, il a toute une carrière avant de documentariste.
0: Oui, voilà, de documentariste.
1: Et Martin Eden, c'est le premier film docu-fiction, on va dire, plutôt fiction,
0: voilà.
1: qu'il a réalisé.
0: Ouais. Qu'il a réalisé. Et le deuxième. Donc, et là, je crois qu'il en prépare un troisième.
1: Son troisième est sorti déjà.
0: Ah, il est sorti, d'ailleurs.
1: Il est sorti peut-être en. C'était il n'y a pas très longtemps en fait. Je suis allée le voir au cinéma. Je ne peux plus vous dire le nom, mais c'est très bien interprété par Valeria Bruni Tedeschi qui joue le rôle principal et qui joue le rôle d'une chanteuse. D'une actrice de théâtre.
0: Ah oui.
1: Et j'ai trouvé ça exceptionnel également.
0: Oui. Alors c'est un metteur en scène vraiment avec beaucoup de sensibilité et dans ce film d'emblée, ce que j'ai vraiment aimé, parce que je ne connaissais pas du tout Pietro Marcello, donc j'ai découvert le film, puis après je vous ai entendu chanter dedans et j'ai trouvé que c'était vraiment exceptionnel. Alors au début ça m'a interloqué parce que j'ai dit tiens, c'est une comédie musicale, parce que j'ai entendu donc voilà une première chanson, puis après j'ai vu non, c'est pas une comédie musicale, même s'il y a beaucoup de chants à l'intérieur, c'est pas une comédie musicale. C'est une petite comédie musicale. Mais j'ai été surpris parce que dans ce film, on retrouve pratiquement tout. On retrouve un conte musical, on retrouve un côté historique, puisqu'il inclut aussi des documents, ce qui est son grand truc, hein, très très beau. D'ailleurs, j'ai vu les documents qu'il inclut dans le film Martin Eden aussi. Il les traite d'une façon très très spéciale et c'est vraiment très très bien inclus dedans. C'est un film qui est fantastique aussi, ésotérique, avec la présence bien sûr de Yolande Moreau. C'est la condition des campagnes aussi, hein, la condition des campagnes. C'est un film aussi qui est très joyeux et à la fois très triste. Hein. Il y a une très grande lourdeur, mais aussi une très grande joie donc, dans ce film, etc. Il y a la condition des femmes aussi, hein, de ce siècle. Donc je trouve que le film est vraiment remarquable de finesse dans son scénario. Et puis, voilà. Alors, j'ai lu un peu l'histoire de comment voilà, vous avez eu ce rôle. Vous pouvez nous le redire un petit peu, voilà, en quelques mots, hein, on ne va pas s'éterniser.
2: Le film suivant, c'est Eleonora 12.
1: Voilà, 12.
2: Qui est sorti en 2025.
0: Oui, que je n'ai pas encore vu.
1: Sur la 12. Et il garde également le même principe, comme vous l'avez dit, des archives.
0: Oui.
1: Où il utilise beaucoup d'images d'archives pour ancrer dans le passé ses récits.
0: Oui. Et ça, c'est vraiment exceptionnel. Alors, il a trouvé, donc, ce que j'ai compris et qui m'a dit aussi, il a fait plus de 50 auditions ou je ne sais pas combien d'actrices. Et comment c'est tombé sur vous, en fait, ce rôle ?
1: Alors, moi, j'ai eu beaucoup de chance, en fait, parce que j'ai répondu à un mail, pour la faire courte. En fait, mon père est comédien, mais dans le spectacle de rue.
0: Oui,
1: il est dans plusieurs compagnies, etc. Mais,
0: oui.
1: Et donc, il est quand même inscrit sur des plateformes pour les rôles dans le coin, pour les tournages, etc. Et notamment sur Normandie Images, parce que moi, j'habite en Normandie, toujours aujourd'hui. Et il est tombé sur cette annonce. Donc, diffusé par Normandie Images, il cherchait quelqu'un qui pouvait interpréter le rôle de Juliette. Elle s'appelait déjà Juliette, comme moi. Et il fallait quelqu'un qui puisse chanter, jouer de la musique.
0: C'est un hasard, ça Il l'avait appelée Juliette.
1: Oui, c'est complètement un hasard.
0: Parce que...
1: La fille de Pietro s'appelle Giulia. Donc, il l'a nommée comme ça aussi, je pense, son personnage,
0: d'accord.
1: Parce qu'il voulait la relier à elle. Mais moi, en tout cas, de m'appeler du même nom, c'est vraiment une coïncidence.
0: Mais c'est là pour la version française, parce que c'est Scarlett, normalement.
1: Alors, Scarlett, c'est Écarlate, du coup, qui reprend Les Voiles Écarlates, qui est le titre italien
0: le titre.
1: Et le titre original de la nouvelle dont est inspiré le film, finalement.
0: Le film, ouais.
1: Parce que c'est inspiré d'une nouvelle russe qui s'appelle Les Voiles Écarlates. Un conte russe d'Alexander Green, je crois. Et donc le titre italien, c'est Les Vele Scarlate, Le titre anglais, par contre, c'est Scarlett. Oui. Ils ont gardé juste. Et en français, on est à l'envol. Donc vraiment, c'est pour le coup, encore autre chose. Rien à voir,
2: ouais. Et Pietro, pour situer, il vient de Caserte. Alors, Caserte, pour ceux qui sont férus d'architecture, c'est un petit peu au nord de Naples. C'est le palais des rois de Naples. C'est Versailles, le Versailles du royaume de Naples que j'ai visité, qui est très beau. Donc.
1: Oui, Pietro est un vrai napolitain, vraiment. C'est un italien du sud, vraiment haut en couleur.
2: Donc, ça veut dire que c'est un très grand réalisateur, mais un conducteur redoutable.
1: Ah bah, il conduit justement très bien, mais...
2: Bah bon, oui, puisqu'il
1: selon les codes de chacun.
2: J'ai conduit à Naples il y a encore quelques mois, et donc je suis vivant, donc ça veut dire que je suis un très bon conducteur, mais lui, qui est originaire de Crux, doit être un excellent conducteur.
1: Oui, je pense qu'il est très fort. Non, il est... Oui, oui. Effectivement, ça me rappelle des souvenirs. Voilà, pour revenir à ça, moi, j'ai répondu à un mail en envoyant une chanson et une vidéo de présentation. Mais comme j'étais pas comédienne, je savais pas ce que c'était une vidéo de présentation. Aujourd'hui, j'ai appris qu'il faut le faire sur un fond neutre, essayer de le faire dans de bonnes conditions. Moi, je l'ai fait dans ma voiture, voilà, parce que je ne savais pas. Et c'était un peu laborieux, les vidéos que j'ai envoyées. Mais ça leur a plu.
0: Alors, est-ce que vous savez, parce que j'ai discuté un petit peu avec lui, et est-ce que vous savez, c'est justement ce qui a plu?
1: Bah, je pense que le côté un peu amateur total...
0: Oui, c'est ça qui lui a plu.
1: Ouais.
0: Et que, en plus, ce qu'il y a dit, alors, vous aurez un petit texte qui est fait pour vous, uniquement pour vous. Et donc, il explique ça, entre autres. Et on le lira dans quelques, peut-être une demi-heure, ou peut-être en mission au milieu de l'émission. Mais il a dit, c'est ce qui l'a touché. Et en plus, dans l'enregistrement que vous lui aviez envoyé, en fait, vous ne regardiez pas la caméra. Vous étiez complètement centré sur vous-même et sur ce que vous faisiez. Et vous étiez vraiment centré. Et c'est ça qui l'a touché, parce que toutes les autres personnes qu'il avait reçues avec des petites vidéos et tout, étaient toutes centrées à regarder la caméra, essayer de pas faire attention, et vous ne le faisiez pas. Quoi.
1: Ouais. Ah bah ça, il ne me l'a jamais dit, mais...
0: Ah bon, bah vous allez le voir, et puis vous aurez la primeur de ça.
1: C'est la technique pour réussir un casting. Non, pas du tout. Mais ça a été la première étape, après il y en a eu plein en fait, parce qu'ils m'ont redemandé plein d'autres vidéos, où il fallait que je porte des robes, où il fallait que je chante des comptines, donc j'allais me promener dans les champs, vous voyez en taille, vraiment en étant deux pieds, donc ça a été plein d'étapes jusqu'à des périodes où je suis venue à Paris, donc pour la première fois faire des castings, et la première personne que j'ai vue pour le casting, c'était Vincent Lacoste qui passait également le casting pour l'envol. Donc en fait, il y a eu un enchaînement comme ça de comédiens et de comédiennes que j'avais parfois déjà vu dans des films et que j'ai casté directement.
2: C'est Louis Garrel qui l'a emporté sur Vincent Lacoste. Oui. Scoop.
1: Bon, c'était non, Vincent Lacoste, c'était très très bien aussi, mais c'est après. Oui. C'est des...
2: Non, mais Vincent Lacoste est un très grand acteur.
0: Alors, ce film, ce qui est étonnant dans ce film aussi, c'est la cohésion qu'il y a entre. Alors, bien sûr, la musique de Gabriel Yared. Alors, j'ai eu aussi de Gabriel Yared qui a expliqué un petit peu comment il a composé, comment donc il a réalisé ça. Et ça a été vraiment une communion avec Pietro Marcello. Et en plus, ce qui les a réunis, donc là aussi, vous aurez une petite surprise. Et ce qui les a réunis, c'est Bach. Donc Bach, c'est deux fans de Bach. Et donc, ils ont commencé à discuter donc entre eux. Et il est rentré complètement dans le film et complètement dans la composition du film, avant même que le film se soit réalisé. Donc il a essayé de sentir les choses et de composer des mélodies. Et alors, comment ça s'est fait, le fait quand il vous a... Parce qu'il y a la partie donc actrice, et en général, dans les trois quarts des films, peut-être qu'il y a certaines actrices qui chantent un petit peu, mais c'est assez rare, sauf des comédies musicales, bien sûr. Mais alors vous, c'est incroyable, parce qu'il y a le fait d'être actrice, et le fait aussi de chanter. Et le film tient autant, je dirais, dans le jeu que vous interprétez, et les autres acteurs aussi qui sont très très cohérents avec l'ensemble. Donc on sent qu'il y a eu un travail vraiment de maturation, de relier tout le monde, quoi. Et la relation est vraiment très très importante dans ce film. Il y a Véronique qui a vu le film, et puis Laurent diront aussi comment ils l'ont ressenti. Mais aussi, il y a le fait que vous jouez dedans. Donc on vous voit à un moment donc au piano à élaborer des mélodies. Peut-être la scène la plus belle, c'est quand vous êtes dans l'eau et que vous baignez, et puis que vous allez rencontrer donc le de, entre guillemets, j'ai bien rigolé aussi en écoutant vos interviews, le prince charmant, parce qu'il n'est pas tellement prince charmant, en fait, non. Il est plutôt très maladroit, et c'est vous qui un peu dirigez un petit peu l'ensemble.
2: Juste passer un peu rapidement oui. sur Gabriel Yared, oui. pour situer le personnage musicalement, oui. il a officié dans 37 de le matin, Tati Daniel, L'Amant... dans Vincent et Théo, La Lune dans le caniveau, Anaka, Sauf qui peut la vie, Camille Claudel, L'Amant, L'Avion, Retour à Cold Mountain, enfin donc...
1: Les films de Michel Oslo aussi, Azur voilà. et Asma.
0: Oui. Et puis son plus grand succès, c'est le... Ah, il a obtenu Asma, tous ouais. les... un Oscar même, c'est Le Patient
2: anglais. Le Patient anglais.
0: Anglais. Voilà. Oui. Et là, effectivement, j'ai réécouté, j'avais pas réécouté la musique de Yared, mais c'est vraiment une, donc un modèle du genre. Et quand j'ai regardé un truc, parce qu'on en a fait avec Laurent donc une émission sur tous les compositeurs de musique de film, entre autres, bien sûr, le grand Ennio Morricone. Et en France, en fait, Yared se trouverait tout de suite, après, bien sûr, le grand Michel Legrand, Maurice Jarre, quelques grandes figures des années 40, 50, et voilà. Mais Gabriel Yared, dans sa production, c'est incroyable, il a un nombre de films, je ne sais pas, une centaine ou 150, et c'est vraiment le plus, peut-être le compositeur le plus important après Michel Legrand dans les compositeurs français, et puis au niveau aussi des récompenses et de l'estime qu'il a obtenue de tous les metteurs en scène, en fait.
1: Oui, et puis il a fait de la musique aussi pour la chanson française, il a travaillé avec Françoise Hardy, Michel absolument. Jonas, enfin, il a toute une carrière aussi avant.
0: Toute une carrière
1: de compositeur de chansons, quoi. Et de jingle, de pub, oui, oui. de... Oui, oui. Enfin, il a fait énormément de choses oui. aussi avant de venir à la musique oui. de film.
0: Et alors, il a une pratique et une technique. Alors, on avait interviewé il y a peu de temps, il y a Serge Elahi qui a écrit la Bible des arrangeurs, et donc il l'a rencontré plusieurs fois, et il disait que c'était un personnage très très précis, et quand ils ont réalisé, parce que c'est un livre, la Bible des arrangeurs de Serge Elahi qui fait à peu près 2200 pages, il a mis 10 ans à la faire, et le seul qui lui a demandé à chaque fois de relire à tous les niveaux jusqu'au même au moment où le livre a été édité, il lui a demandé de relire complètement son passage pour voir s'il n'y avait rien du tout, donc il lui a envoyé voilà, et puis le livre après, donc c'est un des derniers, et le livre a pu être édité voilà, et il disait que c'était vraiment, alors il connaît bien toute sa carrière, donc il viendra, on fera une émission spéciale d'ailleurs sur Gabriel Yared et sur Jean-Claude Vanier, parce qu'on a une actualité aussi dans l'émission qui concerne Jean-Claude Vanier, et donc voilà quoi. Alors, en tout cas, on va écouter peut-être un deuxième morceau. Est-ce que vous avez une préférence pour le second morceau ? Alors, je crois que vous vouliez une chose qui était très importante, c'est justement le morceau qui ne se trouve pas dans le disque.
1: Mais vous l'avez... Non, dans le film. Bah, vous l'avez oui. passé, je pense. C'est Étoile n'est pas dans le film. Le morceau qui a ouvert l'émission, il n'est pas... je ne le chante pas, en fait, à l'image.
0: Oui, et il y en a un autre aussi qui...
1: Il y a également celui voilà. qui est chanté par Louis Garrel, qui s'appelle Coquinette, qui n'est pas dans le film non plus.
0: Oui, et puis il y a le petit morceau que vous faites avec...
1: Ah, bien sûr, oui, je l'oublie, celui-là. Oui, oui. Alors, pour revenir à votre question sur la méthode de travail qu'on a eue, en fait, moi, je chantais donc, à la base, parce que je faisais de la musique depuis longtemps, et Gabriel, il compose toujours la musique avant les
0: oui,
1: images.
0: Oui.
1: Il aime beaucoup déjà oui, avoir oui, quelque oui. chose. Et là, comme oui. il y avait des chansons dans le film, il était obligé de toute façon, parce qu'il fallait qu'on tourne et qu'on chante ces chansons en vrai. Et donc, on a eu tout un processus de travail, nous deux, avant, enfin, en parallèle avec tout le monde, mais on s'est rencontrés, il a évalué un peu mes capacités vocales,
0: oui, oui.
1: Mon jeu pianistique, parce oui, qu'à la base, oui. mon personnage devait jouer de la guitare.
0: Oui.
1: Donc, c'est lui qui a convaincu Pietro pour que je joue du piano dans le film. Et il a vu aussi mon timbre pour pouvoir composer oui. en fonction oui. Les chansons. Et donc, il y a beaucoup de choses qu'on a faites qui ne sont pas dans le film final, notamment la chanson que vous allez passer,
0: oui,
1: qui
0: oui,
1: est
0: oui,
1: une espèce de comptine que Pietro, pour le coup, m'a demandé de composer à moi, oui. en me disant « J'aimerais que tu fasses une chanson qui corresponde bien à ton personnage et à la relation que Juliette, dans le film, a avec Inès,
0: oui.
1: son amie. »
0: Oui, son amie, oui.
1: Qui est interprétée par Inès Essarir, qui chante dans le groupe Inège, qui existe toujours,
0: oui, oui, oui.
1: Qui est super. Et donc, j'ai composé cette petite comptine. On l'a tournée. En pellicule, tout ça, et puis finalement elle n'a pas été gardée au montage comme certaines autres chansons
0: oui, oui.
1: que Gabriel avait faites.
0: Oui. Alors effectivement, quand je me suis dit, tiens, pourquoi il ne l'a pas gardée, parce que j'aime bien justement voir les scènes coupées dans les films, parce que et très souvent je suis d'accord avec les metteurs en scène. Alors bien sûr, ils invoquent très souvent le producteur qui leur dit c'est trop long, faut élaguer, mais en fait non, parce que très souvent c'est des scènes qui sont très très belles, en plus qui sont toujours toujours très bien faite. Mais c'est comme si ça se rajoutait dans le film. Ouais. Et j'ai l'impression que aurait rajouté ça, là, on était en pleine guerre quand même, en plein drame, et on rajoute une petite scène un peu écologique, avec les animaux. Donc on fait un truc qui est très moderne, finalement, la petite ferme dans la France, mais pas la France des années 70 ou 80.
1: Oui, quelque chose de fantasmé.
0: Voilà, donc un peu fantasmé. Et est-ce que c'est, quand vous l'avez composé, est-ce que vous l'avez fait consciemment ou pas? Parce que au départ, je pense, mais bon, on retrouve le thème un peu de le clin d'œil à Délivrance. Alors, est-ce que c'est moi qui ai fantasmé ou pas? Est-ce que vous voyez le film Délivrance?
1: Je l'ai vu, mais je pense que c'est pas conscient, en tout cas.
0: Ah bon? Parce que donc, ils commencent à Délivrance. Dans Délivrance, ils commencent, donc ils arrivent, donc James Caine arrive, et ils arrivent dans un village, et puis ils vont remonter une dernière fois une rivière qui va être remplie par l'eau. Quoi, parce qu'il va y avoir un barrage. Et puis, donc lui, son compagnon est avec la guitare. Et puis, donc, il rencontre un jeune Indien qui est là. Et ils vont faire un duel de guitare, d'où le mot délivrance. Et c'est le morceau, d'ailleurs, s'appelle le duel, je crois, le duel de guitare. Et ça commence un peu les mêmes tonalités que vous avez pris. Et si vous réécoutez le début, donc, c'est exactement les mêmes tonalités et pratiquement la même mélodie. Et puis après, bien sûr, vous la développez un petit peu différemment.
1: Mais j'écouterai. Oui,
2: ça ne doit pas être tout à fait les mêmes tonalités, sinon... les Américains sont très pointus sur la jury. Enfin, il aurait déjà deux ou trois procès.
0: Oui, mais là, c'est des notes.
2: Donc, c'est une vraie œuvre originale.
0: Oui, c'est une vraie œuvre originale, mais c'est les mêmes harmonies. Parce que si tu écoutes 10 ou 12, 12 mélodies, mais on retrouve les mêmes notes. Elles sont mises un petit peu dans des formes différentes. Bon, en tout cas, on va écouter ce morceau, donc, qui n'est pas dans le film, mais qu'on peut voir sur YouTube, bien sûr. Oui. Hein, qu'on peut voir. Hein. Et le morceau s'appelle Que dis-tu? On l'a déjà passé, donc, il y a deux semaines, et on va le réécouter avec un très très grand plaisir. 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C'est parti.

0: le morceau Que dis-tu, qui n'est pas présent dans le film, mais que vous pouvez retrouver avec la partie visuelle sur YouTube, entre autres, et puis peut-être sur d'autres plateformes.
1: Bah pour l'instant, c'est que YouTube, parce que c'était aussi la volonté, c'était qu'il existe quelque part. Donc oui. Le son a été enregistré en live, on l'a fait toutes les deux en live dans une forêt à côté d'une rivière, pour être vraiment dans le thème.
0: Oui, oui.
1: Et on a fait un montage ensuite avec les images qu'on avait récupérées du film. Mais je ne sais pas si ce morceau existera autrement. Je suis juste content qu'il soit sur YouTube,
0: oui.
1: Qu'il mène sa petite vie, et puis de le réécouter là, que vous le passiez, c'est très chouette.
0: Oui. Alors,
2: elle pourrait nous dire un petit mot sur Cannes, puisque le film avait été présenté à la quinzaine des réalisateurs. Ça s'est passé comment ?
1: Eh ben, c'était chouette. Il y a eu toute une série de festivals en fait après le film. Donc là, je passe du coup sur la partie distribution, mais il a une belle vie en festival. Il y a eu beaucoup de voyages parce qu'il y a eu Cannes en premier à l'ouverture de la quinzaine, mais ensuite on a fait aussi la Corée du Sud. On est parti en Allemagne. Il est parti aux États-Unis aussi. Pietro l'a présenté là-bas. Enfin, donc il y a eu beaucoup de parties aussi de voyages avec ça. Et en tout cas, au Festival de Cannes, il a été très bien reçu. L'ouverture de la quinzaine, c'est un gros événement. C'était chouette de pouvoir le présenter là. Ouais, je garde un bon souvenir assez épuisant, cela dit, de Cannes, parce qu'on fait beaucoup d'interviews.
2: C'est un envol qui a fait des kilomètres, donc depuis la Corée et les États-Unis.
1: Il a beaucoup plu en Asie, en fait, ce film aussi. Après, ça reste un film d'auteur un peu, je dirais pas qu'il est pas accessible, mais en tout cas, il est quand même un peu expérimental. Vous l'avez dit, c'est un peu fiction. Enfin, c'est de la fiction, mais avec des bases de documentaire, c'est musical, il y a des images d'archives, c'est quand même assez. Un beau programme, quoi. Donc, quand il est sorti en tout cas en salle, il n'a pas non plus fait énormément de bruit. Mais la vie qu'il a eue en festival avant et les critiques, etc., ont été quand même assez chouettes pour ce film.
0: Alors, je pense que c'est un film. Enfin, j'ai vraiment le sentiment depuis le départ qu'il va se bonifier. Et peut-être qu'à un moment, Pietro Marcello va faire un film qui va avoir encore beaucoup plus de succès et les gens reviendront, je pense, en arrière sur sa carrière, parce que c'est vraiment un film d'une très très grande sensibilité, et puis même c'est un fond historique incroyable, hein, le fond social de l'entre-deux-guerres en fait, et de tous ces hommes qui sont rentrés et qui étaient complètement absolument soit dans les tranchées, quoi, qui étaient complètement soit morts, soit cassés, bien sûr, soit complètement avec des traumatismes absolument incroyables. Et j'en connais un petit peu quelque chose parce que j'ai travaillé beaucoup avec un psychiatre qui a travaillé sur les traumatismes de guerre, justement, des gens qui sont venus.
2: Ça fait peur. J'ai beaucoup de poilus centenaires dans ma clientèle.
0: Bah non, j'en ai plus beaucoup, justement. J'en ai jamais eu non plus, donc voilà.
1: Mais je tiens à saluer justement Raphaël Thierry qui interprète le rôle du père donc de mon personnage,
0: oui.
1: Qui je trouve a fait un travail remarquable aussi sur l'interprétation cet homme qui rentre de la guerre détruit et seul. Voilà.
0: Alors j'ai entendu aussi qu'il a choisi Raphaël Thierry une fois qu'il vous a trouvé, c'est-à-dire qu'il vous a trouvé un père en fait.
1: Ouais, parce que donc j'ai fait beaucoup aussi de, en fait j'ai servi de tests de cobayes pour certains acteurs et actrices qui jouaient en face sur d'autres rôles, donc ça me permettait moi déjà de me faire la main, et puis ça permettait à toute l'équipe de voir comment j'appréhendais ces choses, et en même temps eux ils essayaient de voir des alchimies possibles avec d'autres personnes, et donc j'ai vu beaucoup de pairs potentiels et c'est vrai, et en fait ça a été Raphaël Thierry qui a été choisi assez vite, enfin vraiment ça a été comme une évidence, parce que quand on a fait la scène qu'on avait à travailler et tout, c'est le seul comédien que j'avais vu qui a pas cherché à me toucher la main ou à montrer une affection physique tactile, là où tous les autres comédiens finalement avaient besoin d'un rapprochement pour montrer que qu'ils étaient mon père. Et Raphaël, il a gardé une pudeur distance.
3: Ça c'est... Mais dans le film c'était clair, oui, effectivement, qu'il n'y avait aucun toucher longtemps.
0: Oui.
3: Et ça a commencé quand Juliette a grandi,
0: est devenue
3: adolescente. La proximité, elle était beaucoup plus dans le regard. Le temps quand il dit, tu sais Juliette, jamais je t'obligerai à faire quelque chose que tu n'as pas envie de faire.
0: Oui, ça c'est très beau aussi.
3: C'est puissant, mais la proximité, elle était là. Et elle n'avait pas besoin d'être tactile,
0: C'est surtout qu'il y avait toute l'histoire aussi de cet homme qui ne savait pas finalement est-ce que c'était son enfant ou pas. Enfin, il y avait
1: c'est
0: toute
1: vrai
0: une ambiguïté.
1: Que le doute plane. Nous, on l'a. Ouais. En fait, c'est rigolo parce que ça, on l'a pas au scénario comme nous sur le tournage. On n'a pas du tout évoqué l'idée qu'il puisse ne pas être mon père.
0: Oui, oui, oui.
1: Et en fait, c'est tous les spectateurs, spectatrices qui souvent nous ont dit ah c'est marrant cette histoire d'enfant illégitime potentiellement. Ouais. Et, mais non, on l'avait pas vu. Mais c'est vrai qu'en fait, en voyant le film, c'est criant.
2: Ouais. Et alors, puisqu'on est dans le film, comment ça s'est passé avec un comédien qui a sûrement pas été choisi par hasard, c'est Louis Garrel, qui est maintenant un des piliers du nouveau cinéma français. Hein. Je rappelle quand même J'accuse, Mon Roi, les Trois Mousquetaires.
0: Il y a Godard aussi.
2: Oui, Le Redoutable, oui, oui. Un des Godards, oui, oui, oui. C'est les deux films sur Godard. Oui, oui, voilà. Oui, oui. Les Amants réguliers, bon, enfin, j'en passe, Chien 51. Donc, comment ça s'est passé ? Lui, il n'a pas été choisi. Il avait donc quand même des concurrents, mais il a été choisi parce que c'est une tête d'affiche. Et comment ça s'est passé avec ce jeune acteur, mais qui est juste une illusion, qui est actuellement tout ça, qui est vraiment un pilier du nouveau cinéma français ?
1: Eh bien, ça s'est très bien passé. Je ne vais pas, je ne peux pas casser du sucre sur son dos parce que vraiment, c'était super. C'est juste qu'il était, dans mon souvenir, très pris parce que justement, il tournait Les Trois Mousquetaires et il préparait le film L'Innocent qu'il a réalisé par la suite parce qu'il a aussi une grande carrière de réalisateur, dont L'Innocent qui est vraiment très chouette. Donc, c'est vrai qu'il était là, mais en fait, il n'était quand même pas trop là.
3: Comme dans le film.
1: Voilà. Et justement, en fait, moi, je trouve que ça a vachement participé à ce côté évanescent un peu de son personnage qui est toujours, en tout cas, avec le personnage de Juliette, ils sont en train de s'apprivoiser, quoi, tout le long. Et en fait, ce qu'on voit à l'écran, ben, c'était la vérité. C'est-à-dire qu'on était tous les deux, deux individus qui ne se connaissaient pas trop. On s'était croisés en casting à Paris, mais c'est tout. Et donc, après, tout s'est fait sur le moment. Mais en tout cas, je garde des très bons souvenirs. Quand il est là, il était très drôle. Mais j'ai pas non plus eu une grande relation avec lui.
3: Mais dans le sens apprivoisé, moi, j'ai eu l'impression, justement, que l'un et l'autre... Enfin, dans le film, c'était vraiment super mignon. Un peu comme des petits animaux sauvages qui se cachent derrière un arbre, d'aller découvrir le monde de l'autre, tout en discrétion, tout en douceur. Voilà, on va découvrir.
1: Mais je pense que ça, il y avait aussi le côté différence d'âge, parce que franchement... Pour lui surtout, c'était pas évident parce qu'on a 20 ans d'écart. Et donc, lui qui en plus venait d'être papa de nouveau, c'était un peu une période pour lui très dense et il se retrouvait à devoir jouer l'amant d'une gamine. Hein, vraiment.
3: Oui, tout à fait.
1: Et lui, ça le mettait pas très à l'aise en tout cas. Donc, je me souviens qu'il était très, très avec moi. Il s'assurait vraiment que tout allait bien parce que, notamment sur le tournage, bon, ça c'est pas très cool, il n'y avait pas de coordinateur d'intimité. C'est-à-dire que toutes les scènes d'intimité qu'il y a eu, elles ont été faites un peu en freestyle, quoi.
3: D'accord.
1: Et donc, Louis, justement, il avait quand même cette démarche avec moi d'être un peu... de s'assurer que ça aille. Parce que même lui, il avait besoin d'un cadre et qu'on n'avait pas forcément. Donc, on a très bien dealé la chose entre nous et tout. C'était cool. Mais c'est vrai que, voilà, c'est... Aujourd'hui, je pense que ça se fait moins, en tout cas, de ne pas avoir de coordinateur. Et donc, il y avait cet aspect de différence d'âge qui se faisait sentir aussi, quoi.
2: Elle va faire passer Louis Garrel pour...
1: Ben non, justement, il était super. Enfin, je l'ai trouvé très, très...
2: Pour un vieil acteur.
1: Mais c'est... non, mais par rapport à moi, dans le cinéma, il y a encore un peu ce truc de continuer de choisir des hommes vraiment plus âgés que la partenaire féminine. Et c'est un peu des choses qu'il faut discuter, je pense.
0: Alors, c'est marrant ce que vous dites, je trouve ça impressionnant parce que quand j'ai vu le film aussi, puis j'ai vu l'interview que vous avez fait sur La Croix de Tacane, donc il y avait Pietro Marcello, il y avait vous, et puis il y avait. Louis Garrel. Et puis, on sent effectivement... Alors, bon, il y a Pietro Marcello qui parle de son film. Il y a vous qui êtes investi. Puis, on sent qu'il est entre les deux. Mais on sent qu'il est présent. Et à la fois, il y a cette absence. Et quand vous l'expliquez, alors là, ça coule vraiment de source. C'est-à-dire qu'on le sent dans le film à la fois. Donc, il est présent, mais il est absent aussi, quoi. Il est absent, puis il revient tout à fait par hasard avec un avion qu'il a bricolé, enfin une espèce de bricolage de l'époque. C'est pas son avion original avec lequel il était venu. Et donc, puis il s'écrase complètement. Puis là, il est complètement, je veux dire, bon, bah, il est un peu désarçonné, il a les jambes complètement cassées. C'est vous, bien sûr, qui le soignez. Donc, c'est très rigolo parce que ça inverse. Le prince charmant, en fait, est complètement donc inversé. C'est celui qui va sauver la princesse, normalement. Mais là, c'est vous qui, à tous les niveaux, le sauver et lui donner une stabilité. Donc, j'ai trouvé ça vraiment très intelligent. Et maintenant que vous l'expliquez, le fait qu'il ne soit pas tout à fait présent parce qu'il avait techniquement des engagements à l'extérieur colle parfaitement à l'intérieur du film. Ça colle, mais vraiment impeccablement.
1: Oui. Je pense qu'il y a des choses aussi qui se sont décidées pendant le tournage, parce que justement, cette image du prince charmant qui a été cassée, elle n'existait pas tant dans le scénario original. C'est-à-dire qu'il y avait toujours un peu cette idée que Jean, c'était un sauveur et qu'à la fin, ils allaient partir en montgolfière et qu'il allait l'arracher à sa condition paysanne.
0: Ah, oui.
1: et ça a été un film qui, pendant le tournage, s'est construit complètement. Parce que...
0: Alors ça se sent aussi, c'est fabuleux.
1: Oui, il y avait une grande malléabilité Pietro, il nous laissait c'est très libre aussi de proposer des choses. Moi, il y a des fois des matins, il me disait, écoute Juliette, cette scène, en fait, je sais pas trop, j'ai pas envie de la faire, qu'est-ce que tu veux faire à la place? Donc c'était tous ensemble qu'on construisait le récit. Et dans la relation entre Jean et Juliette, il y a notamment la scène où ils s'embrassent pour la première fois, où les premières fois qu'on a tourné cette scène, c'était lui qui m'embrassait de force et c'était moi qui cédais, en fait. Et on l'a fait, cette scène, on l'a tournée, et puis en fait... Sur le tournage, tout le monde s'est regardé, s'est dit c'est pas possible en fait de faire ça. Ça ne marche pas ni avec le personnage de Juliette, ni avec l'air du temps. On ne veut pas raconter cette histoire.
0: Donc c'est l'inverse.
1: Et donc Pietro m'a dit finalement fais l'inverse. Et en fait toutes ces modifications au moment du
3: sinon
1: tournage.
3: Sinon il était prédateur.
1: Hein, bah oui complètement.
3: Comme tous les autres en
1: fait. Et en fait toutes ces prises de conscience pendant le tournage, toutes les modifications qu'on a faites, je pense, ont permis justement d'inverser les rôles et de donner en tout cas à mon personnage plus de force que ce qu'il avait à la base.
0: Mais j'ai vraiment apprécié parce que bon, je suis de métier, je suis psychanalyste et j'ai eu un plaisir à voir. Alors ce n'est pas évident, ce n'est pas montré, mais l'étude psychologique des personnages à l'intérieur, je la trouve absolument. Vous, bien sûr, qui allez transmuter l'image du père et qui allez vous approprier l'énergie intérieure de votre énergie masculine que vous incarnez d'ailleurs dans votre vie et dans le film. Et ça, j'ai trouvé ça vraiment étonnant parce que ça transparaît dans le film. Et même quand j'ai vu Martin Eden, qui est à peu près, je dirais pas que c'est le même film, mais il y a aussi une jeune fille dans Martin Eden. Et puis il y a Martin Eden. Et là aussi, il y a quelque chose qui est très ambigu entre l'énergie masculine et féminine, parce que lui, donc, il va rester donc à la fin comme un homme, qui a été au bout de ce qu'il voulait faire, mais qui est seulé, quoi, qui est seulé. Et puis il y a l'amour de sa vie, bah, il peut pas la contacter parce qu'il a été trop loin dans sa perception masculine intérieure, quoi. Et puis elle aussi est désœuvrée. Et je trouve que l'explication qu'il y met et les sentiments qu'il y met dedans, qui sont pas montrés comme c'était un film psychologique, et c'est vraiment d'une très grande subtilité. C'est d'une voilà. Bah, je suis un peu bluffé. Hein.
1: Je pense que ça c'est aussi parce qu'il fait vachement confiance à son casting.
0: Oui.
1: Il choisit les gens en fonction de ce qu'ils sont. Pour que ça parle avec son récit, mais en fait, comme il vient du documentaire, c'est vrai que toute l'approche, notamment moi, de mon casting, c'est-à-dire de choisir une amatrice pour jouer un des rôles principaux, c'est aussi parce qu'il vient du documentaire et qu'il veut une certaine vérité, aussi une authenticité dans nos personnages.
0: Oui, oui, très très juste. Ouais. Et donc tout ça, ça fait des éléments finalement dans un film qui est très touchant. D'ailleurs, j'engage tous les gens qui nous écoutent, les auditeurs, à revoir ce film ou à le voir s'ils ne l'ont pas vu, parce qu'il n'a pas été effectivement distribué comme il aurait dû être. Mais c'est un film qui, je suis sûr, qui trouvera une seconde carrière, j'en suis pratiquement persuadé. Alors, on va écouter, alors là je pense qu'il va passer parce que c'est le CD original de l'Envol, que j'ai eu du mal, parce que c'est incroyable aussi, le CD donc est sorti, j'ai eu quand même du mal à le trouver, hein, parce que comme je l'ai trouvé déjà un an et demi après, donc bien sûr les CD de musique de film en général ne font pas recette, à exception faite de quelques-uns, mais c'est très très rare, mais je l'ai trouvé. Alors du coup, je l'avais conseillé aussi à Serge Laïc, que je remercie d'ailleurs dans cette émission.
2: Ça dépend, il y a des albums de musique de film. Saturday Night Fever, ça s'est bien vendu.
0: Oui, ça s'est modestement vendu à 36 millions d'exemplaires. C'est sûr que c'est très modestement.
2: Ou le docteur Jivago de Maurice Jarre.
0: Ou le Bodyguard. Ou le Bodyguard. Ou le Bodyguard de, voilà, qui s'est vendu qu'à 20, 22 millions d'exemplaires, bon, bah, ce qui n'était pas beaucoup. Donc, en tout cas, j'espère que ce disque sera, ressortira ou sera réédité avec vos prochains succès, puisque ça va être la deuxième partie d'émission. On va parler de votre carrière musicale. Et je sais que vous enregistrez actuellement un disque que vous n'avez pas pu nous apporter.
2: Juste avant, après le film et la tournée de promotion du film, comment on fait ? On prend un agent pour, comment ça se passe ?
1: Ça se fait avant, en fait. Enfin, pour ma part, on m'a conseillé de prendre une agente, parce que j'ai donc une agente depuis le tournage, pour négocier tout ce qui était droit de musique. Parce que c'est un peu délicat, vraiment ce qui se fait en termes de contrat. Donc, moi, j'ai trouvé une agente pour le tournage qui a négocié mes droits d'interprétation. Et ensuite, elle a géré également le tournage, mais ça s'est fait à ce moment-là, parce que c'est vrai que quand on cherche une agente ou un agent, c'est bien d'avoir un projet à présenter qui est intéressant pour eux aussi de représenter. Et après, du coup, moi, je suis suivie dans l'agence Anora maintenant, par Pauline Rostocker, et donc elle me contacte régulièrement pour des castings, tout ça.
0: D'accord. Alors justement, avant de passer le deuxième morceau, le troisième morceau même du film, je remercie justement Pauline Rostocker avec lequel j'ai été en contact. Je vais remercier aussi Serge Laïc qui a donc avec son livre Les Arrangeurs, qui connaissait bien Gabriel Yared et qui m'a amené beaucoup d'éléments d'information. Je remercie aussi Ryan Telleria, dont vous m'avez donné gentiment les coordonnées, qui a été vraiment absolument charmant. Chaque fois je lui demandais quelque chose, il me donnait les informations pile poil pour réaliser. Je remercie aussi jusqu'à hier Sophia Merelli, qui doit être une attachée sûrement, ou travailler avec Pietro Marcello. Je remercie aussi Gabriel Yared, dont vous verrez tout à l'heure, avec lequel on a été en contact avec Serge et qui a vraiment joué le jeu aussi, enfin qui a vraiment été charmant. Donc que des personnages charmants, ce qui est assez rare dans le milieu, parce que c'est pas que les gens sont pas charmants, mais très souvent ils sont pressés. Ils disent bah non, et puis ils vont un peu à l'intérêt de ce qui est du moment, alors que on est une émission qui marche bien, mais on n'est pas une grande émission comme sur Canal+, ou voilà. Donc je remercie tous ces gens-là, dont je redis Ryan Telleria, Pietro Marcello bien sûr, Gabriel Eliared, Serge Laïc et Sofia Merelli. Puis tout de suite après je lirai donc un texte. Donc on va passer le morceau qui a priori donc selon là aussi le morceau préféré de Gabriel Yared, et c'est celui d'ailleurs où vous avez écrit, vous avez refondu un texte et réécrit des paroles à partir d'un poème ou d'un texte, c'est ça?
1: Oui, alors j'imagine que vous parlez de Hirondelle.
0: De l'Hirondelle, oui.
1: C'est un morceau.
0: Qui est le plus beau d'ailleurs, je trouve qu'il est sublime ce morceau.
1: Et bah, sublime. Je vous remercie pour nous deux, Gabriel et moi.
0: Ah oui, oui, oui.
1: C'est un morceau qui n'existait pas au moment du tournage. En fait, il s'est décidé à 2 semaines de la fin du tournage. Pietro m'a dit, je trouve qu'il manque encore un morceau qui te correspond à toi, qui évoque qui tu es. Est-ce que tu aimerais bien l'écrire ? Et il avait en fait trouvé dans le décor, parce que les décorateurs avaient ramené plein de livres pour justement habiller les chambres de la maison de ferme. Et il avait trouvé dans le décor un livre de Louise Michel, un recueil de poèmes. Ah. Et il avait un poème qui s'appelait Hirondelle, qui commençait par Bel oiseau, je ne sais plus exactement, mais en fait, il m'a dit, est-ce que tu peux t'inspirer de ça et écrire quelque chose ? Donc Gabriel, il a écrit une musique très rapidement. On s'est vu chez lui pendant une journée, j'ai fait les paroles en parallèle, on a vu si ça collait, et ensuite c'était parti, on l'a tourné quelques jours plus tard, et Pietro voulait que je joue au piano, en piano-voix, et c'est tout drôle parce que pendant cette scène, le piano était tellement faux, parce que c'était un piano de décor tout pourri, qu'on a muté le piano, donc j'ai fait semblant de jouer du piano. Et je chantais en a cappella sur un piano qui n'existait pas. Donc il a fallu ensuite doubler un piano sur ce que je joue moi, qui était la partition, mais de manière un peu approximative, parce qu'il faut que j'ai l'impression de chercher dans la scène, etc. Donc ça a été tout un délire pour au final donner le morceau qu'il y a dans le film. Et là, sur le CD, il est quand même un peu plus clean, parce qu'il a été fait en studio, etc. Mais donc ça a été vraiment une grande collaboration aussi, ce moment-là, et je suis très contente d'avoir pu écrire sur le morceau du film, parce que c'est finalement le morceau qui est au générique.
0: Alors, j'ai une question, en vous entendant, avant de passer le morceau, j'ai tellement de questions, mais la question, c'est d'où vous vient, depuis que vous êtes né, cette capacité justement d'adaptation qu'ont reconnu d'ailleurs Gabriel Yared. C'est le morceau d'ailleurs préféré, donc il l'a dit, c'est son morceau préféré du disque, c'est les rondelles. C'est, voilà. Mais d'où vous vient, à votre avis, cette capacité d'adaptation comme ça? Parce qu'on n'a pas, depuis que vous vous parlez, on a l'impression que le film il s'est construit au fur et à mesure où il avançait. Quoi.
1: Ouais, vraiment, je pense vraiment que c'est ça. Enfin, ça a été tout un... Parce que Pietro, il fonctionne comme ça, il fonctionne en documentaire, donc c'est l'instantané, c'est vraiment, j'ai une idée, on va faire ça. S'il y a un décor qui est prêt, bah, en fait, finalement, qui préfère tourner de l'autre côté, il va tourner de l'autre côté, parce que c'est la fulgurance du moment. Et donc, pour nous, en tout cas, comédiens, comédiennes, il fallait suivre le mouvement. Et moi, j'ai beaucoup aimé, parce que n'ayant pas de formation, c'était beaucoup de l'improvisation, même dans les dialogues, etc. Il fallait juste être préparé à ça, et moi je savais que ça allait se passer comme ça. Et pour la musique, c'est vrai que je trouvais ça trop chouette de mettre ma patte.
0: Vous vous rendez compte, c'est incroyable, non seulement vous faites un film mais vous faites un disque aussi.
1: Oui, mais, non, mais c'est temps. Vrai, complètement. Mais c'était, pour le coup, c'est c'était,
0: très rare,
1: hein, et puis
0: très,
1: c'était,
0: très rare.
1: Je sais pas comment dire,
0: mais disque,
1: sur,
0: en plus,
1: sur mesure, quoi, pour moi. Ouais,
0: parce que j'ai réécouté plein de musiques de Gabriel Yared, il y en a dans l'infini, mais c'est sûrement, alors j'ai demandé à Serge Laïc aussi, je lui ai dit tiens, écoute le disque, et il m'a dit ah oui, c'est exceptionnel. Donc il m'a dit.
1: Gabriel a mis beaucoup de cœur sur ce projet. Je le sais. Ça a été une longue collaboration entre lui et Pietro. Je crois que c'est un des films sur lequel il a travaillé le plus longtemps.
0: Et c'est ce qu'il a dit. Allez, on écoute.

0: Voilà, vous êtes toujours sur Radio RGB 99.2, Luc, Laurent, Véronique et en compagnie de Juliette Jouan. On vient d'écouter le morceau L'Hirondelle, qui est vraiment alors une petite mélodie de 2 minutes, de 2 minutes avec des paroles absolument charmantes, et puis une mélodie classicante, à la fois chantée, à la fois très orchestrée, en très très peu de temps, et je trouve que c'est vraiment une très très grande réussite. En tout cas, moi qui suis un fan des musiques de films, j'en écoutais énormément, et c'est une musique de film que je trouve tout à fait remarquable. Même dans les orchestraux, bien sûr, les orchestraux de Gabriel Yared. Alors, je vais lire un texte, et je dirai après qu'il a écrit. Alors, voilà. J'ai cherché le personnage de Juliette pendant longtemps. Avant de la trouver, j'ai rencontré beaucoup de jeunes talents à Paris. Mais pour le film, je cherchais quelque chose de différent, de spécial, d'unique. Grâce à ma directrice adjointe, Maria Cavallo, j'ai découvert Juliette. Donc Juliette, à la fois le personnage qui s'appelle Juliette, mais aussi Juliette, donc, qui est présente avec nous dans le studio. Marie a organisé un processus de casting sauvage à travers les autocassettes que nous avons reçues de différentes régions de France. Je ne me souviens pas exactement combien d'actrices avaient répondu à l'appel, mais il y en avait vraiment beaucoup. Et Juliette m'a frappé immédiatement. Je me souviens que dès que j'ai vu sa vidéo, elle jouait du piano. Et ce qui m'a impressionné, c'est qu'elle n'était pas face à la caméra et j'avais le sentiment qu'elle ne se souciait pas du tout du film. Cela m'a profondément impressionné. Juliette a été choisie tout de suite et je n'ai jamais eu le moindre doute sur sa présence dans le film, donc Scarlett. Lors de son premier casting, Juliette montrait le rôle lui appartenait entièrement et c'est grâce à elle que le film a pris son envol. Voilà, peut-être le titre. Sur la base de ses qualités, de ses qualités avec un S, pas de ses qualités avec un C, ses qualités, donc les qualités de Juliette, j'ai pu aussi choisir son père dans le film, à partir de là, donc Raphaël Thiry. Juliette est une fille de grande capacité, non seulement en tant qu'actrice, bon, là vous allez rougir, vous allez vous mettre en dessous peut-être le petit bureau ou pas, mais en tout cas, donc Juliette est une fille de grande capacité, non seulement en tant qu'actrice, car dans ce film, elle est aussi polyvalente qu'elle l'est dans sa vie quotidienne. Avant tout, elle est musicienne, elle compose, elle écrit des textes. Je lui ai fait confiance et lui ai demandé d'écrire une chanson inspirée d'un poème de Louis Michel. De là est née la chanson « Hirondelle » que Juliette joue et chante dans le film. Plusieurs années se sont écoulées depuis la réalisation de ce film. Quand j'ai rencontré Juliette, elle était adolescente et je crois qu'elle a fait beaucoup de chemin depuis. Pour un acteur, ce n'est pas facile, car les acteurs doivent toujours être choisis. Mais je suis certain que Juliette n'aura aucun problème. Elle a une vision et des objectifs qui l'amèneront très loin. Et donc, il dit, j'espère que nous retravaillerons ensemble bientôt.
1: Aïe, aïe, aïe. Alors, ça me touche.
0: Le texte, bien sûr, est de Pietro Marcello. Le texte date exactement de 11h, le 6-5-2026, donc il y a quelques heures, pour Absolutely Live. Il l'a écrit en,

0: sûrement d'artistes ou de production Aventurosa qui a fait la liaison donc avec Pietro, et Pietro donc a enregistré ce matin ce texte voilà pratiquement en direct pour le dire aujourd'hui. Voilà, vous avez toute l'histoire.
1: C'est chouette. Ben, je le remercierai chaleureusement, ça me fait très plaisir. On est toujours en contact, et même si nos chemins artistiques ne se sont pas encore recroisés, j'espère vraiment que ce sera le cas. Ouais.
0: Alors, je m'excuse vraiment de depuis le départ. C'est pas pour m'excuser. On a eu des petits accros sur tous les morceaux. On a un tout nouveau matériel. On a une toute nouvelle table. Et voilà, donc il faut s'adapter. Puis j'avais l'impression que les lecteurs sont peut-être trop sensibles, peut-être à certains CD, parce que les CD, ça évolue aussi. Hein, et ça évolue très rapidement. On croit que le CD d'il y a 20 ans est le CD d'aujourd'hui, ce qui est complètement faux. Donc c'est pour ça qu'il y a ces petits accrochages. J'en suis vraiment très très désolé, mais dans d'autres émissions avec Laurent, on repassera les morceaux de tous les morceaux qu'on a passés là, on les repassera dans l'intégralité et dans un son absolument parfait. On va rentrer dans la deuxième partie de notre émission, si vous êtes d'accord, et on va donc rentrer dans la Juliette musicienne, puisqu'avant tout elle est musicienne, et elle fait à la fois des cours, dont vous suivez encore des cours, hein, vous êtes toujours en cours ou pas?
1: Non.
0: Plus du tout, c'est terminé maintenant.
1: Fini.
0: Il n'y a plus du tout rien. Donc,
1: ce serait bien parfois.
0: Oui. Mais parce que des fois, des études musicales, ça peut durer 4-5 ans. Dès qu'on commence à entreprendre l'harmonie, le contrepoint, etc., bon, ça peut durer des années et des années. Et puis, il y a les cours de chant aussi. Donc, les cours de chant, vous les avez faits à Cherbourg.
1: Après aussi ailleurs. J'ai fait 2 ans de lyrique à Cherbourg. Ça m'a pas mal aidé d'ailleurs pour l'envol, parce que quand Gabriel m'a rencontré, il a voulu que je chante haut, et moi j'étais pas habituée à chanter aussi haut.
0: Ah oui.
1: Mais après ça, j'ai quand même aussi pris des cours individuels pour travailler, tout simplement, parce qu'il y a toujours besoin d'apprendre finalement.
0: Oui. Et donc il y a donc cet aspect de piano que vous êtes, puisque vous êtes pianiste. On en parlera d'ailleurs. Justement, vous aurez un petit blind test. On fait ça avec Laurent, avec tous nos invités. Et puis en général, on est très très dur sur le blind test, hein, parce que s'ils trouvent pas les morceaux, il faut avoir la moyenne. Hein, donc on demande pas plus que la moyenne. Non, c'est un peu une plaisanterie, bien sûr. Et c'était surtout pour vous faire découvrir des choses. Et on découvrira donc un morceau qui va vous parler particulièrement. Voilà. Alors on va passer donc le premier morceau, et vous avez souhaité passer le morceau qui est votre tout premier morceau, je crois, votre toute première composition, Walk Away.
1: Oui, ça me fait plaisir de me dire qu'un jour il passe à la radio, ce morceau, parce que c'est...
0: Eh bien écoutez, il est déjà passé deux fois dans notre émission, et donc il va passer une troisième fois. Voilà. Et donc il a été. Alors c'est vous qui l'avez composé, et avec donc, si je ne fais pas d'erreur, avec Tom Rosier, c'est ça?
1: Oui, c'est mon c'est un ami à moi depuis le lycée. C'est un morceau de lycée en fait. C'est la première composition après l'apprentissage de la MAO, donc de la musique assistée par ordinateur. Et donc il a été composé quand j'avais je pense 17 ans, quelque chose comme ça.
0: Mais ce morceau est déjà, je trouve, éminemment en place, et il est déjà très très. Enfin. Il y a déjà tout un travail qui est déjà très précis dedans.
1: On était accompagnés par du coup la musique actuelle, enfin l'école de musique actuelle dans laquelle j'ai fait mes armes après le conservatoire.
0: Ah,
1: et c'était notre projet sur l'année. On a fait cette chanson, et c'est vrai que c'est pas une chanson qui correspond à ce que je compose aujourd'hui, mais elle existe et je suis contente. Elle a un clip sur YouTube aussi.
0: Oui, absolument. Donc on va le passer, donc Walk Away, et j'espère que là je prie les saints de la musique pour que le morceau passe impeccablement. Mais on a notre technicien qui l'a brossé, qui a fait les réglages et tout, donc normalement en général il ne se plante pas, donc ça devrait être bon. Allez, c'est parti. Vous êtes toujours sur RGB, bien sûr, 99.2. On est avec vous jusqu'à 17h30, donc présent dans le studio, Luc,
2: Laurent,
0: Véronique, et puis en compagnie, bien sûr, de Juliette Jouan. Et on va continuer donc cette deuxième partie sur la musique.

0: Voilà, je trouve que c'est un morceau qui est déjà... nos invités... Véronique va nous dire ce qu'elle en pense de ce morceau. C'est la première fois, je pense, que tu le...
1: Oui, moi, je ne l'ai jamais entendu.
0: Tu l'écoutes ?
1: Oui, effectivement, comme dit Juliette, l'accent n'y est pas. Oui. Bon, on va l'accepter. Oui. Non, je trouve ça très mignon, très chouette.
0: Ouais. Oui.
1: J'aime bien.
0: Alors effectivement, on reconnaît que c'est une œuvre de jeunesse, il n'y a pas de problème, mais bon, je trouve que ça tient parfaitement la route.
1: Il y a aussi, si j'ai bien entendu, si j'ai bien compris, il y a à nouveau la thématique de la liberté.
2: C'est vrai.
1: Et la liberté, visiblement, ça semble être important pour Juliette. Mais souvent, elle demande à l'autre de la libérer.
2: C'est vrai.
1: Et maintenant, il va falloir qu'elle apprenne à se libérer elle-même.
2: C'est vrai. De mon jeune âge à mes 17 ans, je me suis dit, oh, je vais faire une chanson sur un couple où ça se passe pas bien et la fille, elle en a marre, elle veut s'en aller. Et voilà, j'avais déjà tout compris finalement de la vie. J'avais une grande connaissance de ces problèmes de relations. C'était vraiment du vécu.
1: Ouais. Bon. Et donc ça fait un peu techno quand même, non? C'est pas.
2: C'est vrai que c'est vraiment produit tout sur ordinateur, quoi.
1: Ouais. C'est pour ça.
0: Oui, ça sent le son. Et quelle était la référence à l'époque, donc les artistes que vous écoutiez
2: Oh là là, je sais pas s'il y a un lien avec ça.
0: Il n'y a aucun lien, non.
2: C'est l'époque où j'écoutais Jeanne Hadid, mais je dirais pas que c'est lié.
1: Non.
0: Alors. Donc c'est un peu la particularité de notre émission. On demande toujours. On a donc les desertile, ce que j'appelle les desertile songs, c'est-à-dire les chants qu'on emmènerait vraiment sur une île déserte. Voilà. Alors je vous ai demandé de me donner une liste et vous avez fait une liste de 9 morceaux. Voilà sur les desertile. Est-ce qu'il y en a un en particulier que vous voulez que l'on passe maintenant? Alors, donc il y a la liste, il y avait donc, si je vous redis les noms, donc il y avait Fredo Viola, il y avait Louise, Émilie Loiseau bien sûr, il y avait Mika, il y avait Camille, Jeanne Hadid, alors un qui m'a surpris parce que j'adore cet artiste, Nino Ferrer, j'aimerais bien savoir pourquoi vous l'avez choisi et à quoi il vous renvoie, si vous voulez, dans votre enfance, ou est-ce que c'est vos parents qui l'écoutaient
2: Oui, c'était mon père qui écoutait, mais la chanson La Rua Madureira, je trouvais que c'était la plus belle chanson triste que je pouvais pleurer en l'écoutant.
0: Ah oui, oui. Mais c'est une chanson, d'ailleurs, Nino Ferrer a eu plein de tubes, la maison près de la fontaine, le sud, puis après il y a toute sa période de Mirza et tout, mais cette chanson-là, à chaque fois que j'ai rencontré des gens qui me parlaient de Nino Ferrer, je l'ai même rencontré, donc je l'ai rencontré en studio plusieurs fois. Il enregistrait juste avant sa mort, il enregistrait un album avant de tristement, bien sûr, nous quitter et se suicider. Voilà. Et c'était un personnage, à chaque fois, j'ai pu lui parler un petit peu et qui était très, très triste, hein, très, très aigri même à la fin, très, très aigri et très, très triste. Et ça se retranscrivait un petit peu dans tous ses derniers disques. Mais ce morceau-là, tous les gens avec lesquels je discute de Nino Ferrer, c'est une référence pour avant même tous ses succès. Laurent aussi, pour toi ou pas? Toi qui es très t'aimes beaucoup la musique sud-américaine et les...
3: Non, mais moi, dans la liste des morceaux qu'elle a proposé, qui me touche beaucoup, c'est Mika, parce que...
0: Il est marrant, le morceau de Mika.
3: J'essaie... Oui, d'ailleurs, sur cet album-là, c'est pas obligatoirement celui-là que j'écoute, mais tout l'album est absolument sensationnel. Et puis, Jeanne Hadid, bien sûr.
0: Oui, ça tu le passes souvent.
3: C'est vraiment...
0: Il m'a converti, c'est lui qui m'a converti à Jeanne Hadid.
3: Très, très tabron, donc... Non, mais Mika, l'album Life in a Cartoon Motion, c'est vraiment un très, très grand album. Renan Luce, pourquoi?
2: Renan Luce, j'ai énormément écouté quand j'étais plus jeune. Je pense qu'il a façonné un peu ma manière d'écrire. J'adore comment il écrit. Et il a notamment sorti un album il n'y a pas très longtemps qui est orchestré, sur lequel il y a le titre « Cette musique ». L'enfant des champs, le point Nemo aussi, je crois que c'est ça le nom de l'album. Trop beau, vraiment, j'aime beaucoup ce qu'il fait depuis toujours.
3: Et Camille ?
2: Et Camille, Camille fait partie des chanteuses, compositrices qui m'a vraiment bercée toute mon enfance, parce que c'était ma mère qui écoutait ça. Il y avait un peu un espèce de... un ensemble de chanteuses comme ça. Il y avait Carmen Maria Vega, Camille, il y avait Émilie Loiseau, Claire Diterzy, il y avait Jeanne Chéral aussi. Donc, la grande Sophie aussi. C'était toute une galaxie de autrices qui m'ont vraiment beaucoup bercée, qui m'ont aussi beaucoup influencée dans ma manière d'envisager la musique, de comment je chante et comment j'écris.
0: Alors c'est vrai, je trouve qu'il y a pas mal de rapports. J'ai écouté Émilie Loiseau et il y a beaucoup de correspondances qu'on pourrait faire avec vous dans sa façon d'être et de cette instantanéité aussi, de cette façon de prendre la réalité et d'utiliser tous les éléments de la réalité dans le présent en fait. Voilà, c'est pas des éléments qui sont intellectuels, on va mettre ci, on va mettre ça, on va faire ça. Mais j'ai l'impression que c'est une artiste qui intervient dans un endroit, elle avait prévu de jouer la guitare, mais elle s'aperçoit qu'il y a un petit bruit de vent qui passe et puis un oiseau qui chante et elle met les micros sur le vent et puis l'oiseau et puis on va les inclure directement dans la mélodie. Ce qui n'est pas si courant que ça finalement. Il y a des gens qui pensent la musique, qui la réalisent et puis d'autres qui sont dans l'instantanéité.
2: Après, l'instantanéité, je pense, peut être très pensée aussi. Parce que ça peut aussi être un grand défi de trouver de l'organique. À des périodes là où la production musicale elle est très très numérique en fait, tout est extrêmement lisse et je pense que c'est chouette de trouver des manières de faire sonner ça un peu plus vivant. Et donc mais à l'époque de l'album d'Émilie Loiseau, elle faisait ça un peu dans la forêt, il y a beaucoup de sons d'oiseaux, pour le coup je pense que c'était beaucoup plus joué live aussi.
0: Oui, aussi, il y a un côté live. Oui. Alors, quel morceau on pourrait passer dans le choix que vous avez amené des Desert Isle albums et...
2: Bah, on parlait d'Émile et l'Oiseau, peut-être que ça peut être chouette, ça. Je sais. Après, peut-être mettez aussi ce qui vous parle dans cette liste. Moi, j'adore tout, donc c'est difficile de choisir.
0: Bon, bah, écoutez, je pense qu'on va écouter tout simplement Émile et l'Oiseau. Je pense que c'est très, très bien de le faire comme ça. Allez, vous êtes sur RGB 99.2, radio-rgb.net et nous sommes avec vous jusqu'à 17h30, toujours avec Juliette Joie.

0: Alors, est-ce que ce morceau vous rappelle quelque chose ou pas?
1: Je l'ai déjà entendu.
0: Oui, oui.
1: Je dois vous prévenir tout de suite, par contre, je suis très mauvaise pour les noms de morceaux de musique classique.
0: D'accord.
1: Je trouve qu'ils ont tous le même nom.
0: Ah oui.
1: C'est des numéros et des lettres et ça ne me parle pas du tout.
0: Alors, ça va vous parler parce que j'ai
2: on
0: cru...
2: On peut dire quel est le morceau. Alors,
0: oui, alors c'est un morceau
2: c'est de... C'est Fantaisie impromptue de Frédéric Chopin.
0: Absolument, le numéro 4 qui est très, très difficile. 4. Et alors, ce que j'avais entendu par rapport à Gabriel Yared, c'est que il vous a demandé de jouer un morceau et vous lui avez joué un impromptu de Chopin. Est-ce que ça faisait partie des 4 impromptus puisqu'il a fait 4 impromptus?
1: Ah, c'était pas un impromptu, je pense.
0: Ah, c'est pas un impromptu. Alors donc il a un peu confondu entre.
1: Je lui ai joué une valse dans mon souvenir.
0: Ah d'accord, ok.
1: Ouais,
0: d'accord.
1: Parce que chez lui il a une pièce oui. De partitions. Et donc il m'a dit laquelle parmi ces partitions t'évoque quelque chose. Je lui ai dit oh ben là Chopin, je crois que j'ai déjà joué. Et donc j'ai pris la partition et je lui ai joué.
0: Oui, donc il s'est un petit peu tombé parce que c'est pour ça que j'ai passé l'impromptu puisqu'il a parlé de l'impromptu. Il a parlé d'un des 4 impromptus, mais il l'a dit avec une réserve. Il a dit il me semble qu'elle avait joué un impromptu. C'est pour ça que j'ai passé l'impromptu de Chopin. Mais c'était un morceau de Chopin quand même, non? Non.
2: C'est un morceau de Chopin qu'il a composé pour la baronne Emma d'Este.
0: Oui.
2: Augusta Emma d'Este. Et c'est un morceau qui a été créé après la mort de Chopin. Il y a presque 20 ans d'écart entre la composition par Frédéric Chopin et la création à Paris en 1855. Oui, oui. C'est pour ça qu'on appelle ça un impromptu posthume.
0: Oui, absolument. Et le quatrième, en fait, c'est le premier, je crois. C'est l'inversion, quoi. On pourrait croire que le quatrième est venu. Oui, j'avais lu l'histoire, effectivement. Mm-hmm. Alors, ce qu'on va passer maintenant...
2: Pour une pianiste comme toi, Chopin, c'est un défi, parce que c'est la virtuosité...
1: Oui, après, moi, la période d'études classiques, elle a duré une dizaine d'années. Et c'est vrai que depuis, en fait, je joue vraiment plus beaucoup de classiques. Ça fait partie de mon enseignement, donc de ma technique. Je pense que j'ai un gros bagage qui grâce à cet apprentissage-là. Mais c'est vrai que moi, j'ai vécu un peu le classique c'était pas le bagne, mais disons que c'était un peu, très rigoureux, quoi. Le conservatoire, ça me parlait pas beaucoup, et j'y suis quand même restée 10 ans. J'y suis restée un peu moins, mais avant ça, j'en avais fait ailleurs du piano. Bref, quand j'ai découvert la musique actuelle, en tout cas, ça a ouvert beaucoup de perspectives pour moi que je trouvais pas dans le classique. Mais je suis très contente de ce bagage parce que c'est dans la musique classique tout le travail du jeu, des nuances, de l'intention que je pense enrichit beaucoup ce que je fais aujourd'hui.
0: Alors un autre petit cadeau comme ça de l'émission, donc on va l'écouter et puis voilà.
3: Bonjour Luc et bonjour à vos auditeurs. J'ai rencontré Pietro Marcello à la fin de l'année 2020 pour son film L'Envol. À cette époque, il était encore à la recherche de la perle rare qui incarnerait le personnage de Juliette. Quelque temps plus tard, il est venu me voir avec toute son équipe, accompagné de la jeune actrice qu'il avait choisie, Juliette Jouan, Gigi. Elle avait alors moins de 20 ans, elle était belle, souriante, avec un tempérament déterminé et d'une grande perspicacité. J'ai demandé à Juliette si elle savait lire la musique ou jouer du piano. Bien sûr, elle savait lire et elle avait fait des études de piano. Elle s'est installée au piano dans mon salon de musique et, si ma mémoire est bonne, elle avait joué une fantaisie impromptue de Chopin, une pièce difficile. Elle jouait avec beaucoup de délicatesse et de musicalité. Nous avons beaucoup parlé et nous nous sommes très vite entendus, c'était comme une évidence. J'ai alors commencé à écrire des chansons pour elle à partir des textes italiens de Pietro Marcello, adaptés en français par mon ami parolier Gilbert Sinoué. D'ailleurs, Juliette a souvent repris ses paroles en y ajoutant son grain de sel avec beaucoup de goût et d'à-propos. J'ai vraiment composé ces chansons à son intention. D'abord la chanson « Étoile », puis « Voile écarlate », suivie de « Si tu étais une fille » qu'elle a chantée en duo avec Inès, et enfin la plus belle, « Hirondelle », notre préférée. Une chanson adaptée d'un poème de Luz Michel dont les paroles ont été revues par Juliette. Elle n'était pas seulement musicienne et chanteuse, elle savait trouver les mots et les faire sonner. Elle a une voix droite, sans chichi, sans maniérisme, un timbre personnel toujours très juste. Nous avons continué ce chemin ensemble et depuis nous sommes liés par une amitié profonde qui dure encore aujourd'hui. Merci Luc. Juliette, je t'embrasse.
0: Voilà, c'était un petit cadeau de Gabriel Yaret qui l'a enregistré il y a une semaine, voilà, donc une semaine et demie. Et j'ai écouté ça, j'ai été très, très touché parce que c'est exactement ce que je ressentais, la façon dont vous avez décrit, c'est ce que je ressentais en écoutant ce que vous aviez fait, en voyant le film. Voilà. Alors, ce qui est impressionnant, c'est quand il dit que c'est vous finalement qui avez inspiré quelque part les mélodies qu'il allait composer pour le film quand il vous a vu, entre autres l'Hirondelle qu'il a dit notre préférée ou sa préférée.
1: Voilà, là. Mais c'est un très beau cadeau de l'entendre. C'est effectivement quelqu'un avec qui je suis encore très très liée. Et ça a été très simple de travailler avec lui. On a vraiment eu des échanges très fluides. C'est comme si on s'était toujours connus, mais Gabriel a quelque chose de très très amical. Qui partage avec tout le monde, c'est vraiment quelqu'un de très chaleureux.
0: Oui. En tout cas, j'ai trouvé ça très, très, très beau. Enfin, la façon dont il écrit, puis avec beaucoup de aussi, il n'y a pas d'emphase. Il a les mots justes et il y a une très grande simplicité dans la façon dont il écrit les choses, d'une très grande précision. Ce que m'a confirmé, comme je vous l'avais dit d'ailleurs, Serge Elahi, que quand il a été en rapport pour écrire le livre et sa partie qui le concernait, il m'a dit qu'il était à la fois d'une très grande ouverture et précision, mais à la fois très très rigoureux sur les mots. Et il ne laissait rien passer, mais toujours avec une très très grande bienveillance.
1: Mais il est tatillon sur certains points, notamment les tics de langage, ça je peux le dire. Et toutes les fois où je dis du coup, il me reprend.
0: Ah oui. Il était très très précis à ce niveau-là, oui. Absolument. Alors, avant de passer au blind test de quelques morceaux, hein, comme ça, c'est juste pour les découvrir. Et puis, il y a des grands artistes dedans, peut-être qui vont résonner à l'intérieur de vous, d'autres que vous connaissez pas. Mais voilà, vous aurez tous ces morceaux, vous aurez le loisir de les réécouter parce que j'en ai fait une petite compilation et que je vous donnerai. Donc, vous pourrez les réécouter, puisqu'on n'aura pas, bien sûr, le temps de les passer dans l'émission, Mais voilà, il y aura quelque chose. Alors, dans les morceaux que vous avez faits, donc on va continuer bien sûr sur votre carrière musicale. Maintenant, on va se concentrer pratiquement sur les morceaux au jour d'aujourd'hui que vous avez composés. Il y en a un certain nombre. Hein. Ils sont tous d'ailleurs sur YouTube ou sur les réseaux sociaux. Voilà. Alors, on va les dire. Donc, il y a ce morceau. Bien sûr, il y a tous les morceaux du disque L'Envole. Absolument. Ceux qui sont dans le film et ceux qui ne sont pas, comme celui qu'on a entendu. Que diras-tu ? Ça, c'est une chose. On a écouté donc votre tout premier morceau, The Walk Away. Et puis, il y a d'autres morceaux. Et il y a un morceau que je trouve absolument surprenant. Donc, vous allez nous dire quelques mots, comment ça s'est réalisé. C'est c'est le clip sur Drop of Dew avec c'est le morceau donc avec Louis Garrel, mais c'est le morceau voilà que vous avez réalisé avec Pauline Croze et donc a cappella.
1: Non. Ah, alors c'est pas
0: Pauline Croze.
1: Vous parlez de Mania de Carnaval ?
0: Voilà.
1: Alors c'est pas un morceau que j'ai composé, j'ai
0: juste... Non, vous l'avez pas composé, mais vous l'interprétez, oui.
1: Je l'interprète avec Abisco, qui est un duo normand, un couple qui chante aussi en a cappella, beaucoup de belles reprises du monde entier. Et ils m'ont proposé de chanter avec eux en a cappella, donc Mania de Carnaval, qui est un standard brésilien, voilà, qui est dans Orpheus, enfin Orphée, alors c'est la chanson d'Orphée, je crois.
0: Oui, c'est la chanson d'Orphée. Et voilà. Donc, c'est bien ça. Donc, il y a Louis Bonnefa, il y a vous et il y a Pauline Croze.
1: Alors, Pauline Croze, je pense que c'est l'inspiration, mais ce n'est pas elle qui chante. C'est vraiment Abisco, donc Maxime, qui a un projet qui s'appelle Mune,
0: oui.
1: Et Céline, sa compagne.
0: D'accord, OK.
1: Et nous, en fait, on a fait une reprise donc, de ce morceau qu'on aime beaucoup.
0: D'accord, OK.
1: Et on l'a fait en a cappella, c'était un peu... Enfin, fallait être au cordeau, quoi.
0: Ah oui. Bon, je vous propose d'écouter ce morceau parce que je trouve que c'est très très beau et on voit bien l'étendue de la voix, là, même si ce n'est pas votre composition. Donc on
2: Mania
0: voit
2: de Carnaval, oui. Qui veut dire matin du carnaval en portugais, en brésilien.
0: Oui. Bah oui, mais je reconnais ta grande érudition en portugais. Moi, je ne saurais même pas dire bonjour en portugais, tu vois. Donc...
2: Bom dia.
0: Ah ben voilà. Donc tu m'as donné mon premier cours et j'en suis très content et je vais persévérer dans cette voie du portugais.
2: Et plus tard, boa noite.
0: Ah oui.
2: Ça, c'est plus tard.
0: Ah bon.
1: Et tu pourras répondre obrigado.
2: Voilà.
0: Bon, écoutez, là, j'ai pris un cours, vraiment, je vais continuer.
4: Ouais. C'est intensif, attention.

0: Qu'est-ce que vous en pensez quand vous le réécoutez comme ça? Parce que ça a été fait il y a un certain temps, cette
1: émission. Ouais, ça a 2-3 ans, je pense. Ça me rappelle une très bonne après-midi dans la Tiny House de Maxime et Céline.
0: Ah oui, oui.
1: Où ils m'ont dit, viens, on enregistre ça à l'étage. Et Maxime, que j'embrasse, qui a un projet qui s'appelle Mune, qui est très très chouette, qui fait de la chanson en français.
0: Ah d'accord. En tout cas, j'ai trouvé cette interprétation avec les trois voix, ça s'enchaînait vraiment très très bien.
1: Ouais.
2: Est-ce le morceau date de 58.
1: Oui, c'est un vieux morceau.
2: C'est un vieux morceau brésilien traditionnel.
0: Tu le connaissais bien sûr, Laurent. Et
2: c'est un standard d'Orfeo Negro. Ouais.
0: Oui, oui, voilà. Donc c'est
1: Orfeo Negro, voilà, c'est ça.
0: Orfeo Negro. Alors, vous avez souhaité aussi qu'on passe le morceau donc avec la collaboration que vous avez fait, donc le morceau qui s'appelle À la rigueur avec O'Malley, c'est ça?
1: Oui, alors oui. O'Malley qui est un artiste normand aussi, qui a un EP qui est plus disponible en ce moment, mais le morceau À la rigueur est encore sur YouTube avec un clip. Et je trouve que c'est un très beau morceau. Il m'a demandé qu'on chante ensemble dessus. C'est un morceau qui parle, dans le texte, il s'est inspiré de sa grand-mère, il me semble, de la manière dont elle avait vécu l'arrivée de la Seconde Guerre mondiale. Et c'est un morceau qui s'appelle À la rigueur, et il m'a demandé de chanter dessus le plus bas possible. J'avais jamais marmonné, enfin, c'est chuchoté presque, en fait, la manière dont je chante sur ce morceau, et ça fait quelque chose d'assez intimiste, et je le trouve très beau.
2: Je suis déçu, parce que moi, je pensais que O'Malley, c'était le chat des Aristochats qui vous avait demandé de chanter avec lui.
1: Ça aurait été beau. C'est le même.
2: Il s'appelle O'Malley. Hein,
0: oui, j'ai revu le film il y a 15 jours.
2: Non, c'est pas lui, alors. Mais enfin, il doit être sensationnel aussi, le vrai.
0: Et alors, c'est O'Malley qui chante, il en faut vraiment peu pour être heureux, je crois que c'est lui.
1: Non,
0: hein,
1: c'est non, pas lui.
0: Non, ça c'est
3: un autre artiste. Oui, parce que tu revois tes classiques, lui.
0: Oui.
2: Non, O'Malley, il chante avec tous les autres. Tout le monde veut devenir un cat. Parce que les cats, quand ils s'éclatent, retombent sur leurs pattes. On s'égare, là. Voilà ce qu'il chante O'Malley. C'est pas mal aussi.
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1: Très bon morceau aussi, vraiment. C'est très beau aussi, le, qui est-ce qui a eu l'idée de cette... Enfin, c'est lui, c'est le compositeur.
2: Ouais.
1: C'est une cassure en plein milieu, là.
2: Le pont avec les sirènes en fond, etc. Oui, ouais. C'est vraiment O'Malley qui a réaliser le morceau du début à la fin.
1: Oui, ça colle très très bien, hein, parce que ça casse là, un petit peu l'ambiance qui est un peu trop répétitive, et à un moment il y a cette intervention là qui colle parfaitement à l'intérieur du morceau. Voilà. Alors il y a d'autres morceaux aussi, bien sûr, que vous avez réalisés, et un morceau qu'on a pas mal programmé, c'est Les Nuages.
2: Ah oui, alors ça, c'est un morceau de mon projet perso qui est disponible en fait sous la forme de démo, c'est-à-dire qu'il sera retravaillé et il sortira, je l'espère, dans un album. Si je peux parler rapidement de mon projet.
1: Oui. Parce qu'il sera sur cet album que vous préparez ?
2: Pas tout de suite. Moi, mon projet perso, ça s'appelle Juliette Jouan, comme mon nom. Ouais. Et en fait, là, on est sur une phase. J'ai beaucoup de morceaux en fait qui existent depuis longtemps, et je suis sur une phase d'arrangement avec un ami producteur qui s'appelle Valentin Barbier, qui a un projet aussi à son nom qui s'appelle Valentin et qui est membre de plein de groupes avec moi en Normandie et ailleurs. Et on est en train de travailler sur un EP qui verra le jour, je l'espère, fin d'année, mais peut-être un peu après. Un EP de 6 titres normalement. Exclusivement en français, et j'ai très hâte que ça sorte, mais c'est juste que ça prend du temps, toutes ces choses, et voilà, ça prendra le temps qu'il faudra. Le morceau Les Nuages, je l'avais sorti sur YouTube parce que j'avais fait un petit clip lors d'un kino. Les kinos, c'est des festivals de courts-métrages où on se réunit avec des gens qu'on ne connaît pas et on réalise des films pendant 72 heures parfois, 48 heures.
1: Ah oui.
2: Et le principe, c'est voilà, d'avoir cette échéance de temps, mais pendant ce temps-là, on peut faire ce qu'on veut avec toutes les personnes qui sont là et qui travaillent bénévolement pour le bien de nos projets. Donc c'est très chouette comme ambiance et ça permet de réaliser des choses qu'on n'aurait pas pu faire seul. Et donc là, Les Nuages, j'avais tourné une petite choré avec Cauchise Lebert, qui est acrobate et danseur, et donc qui est comédien, mais qui en tout cas est sur le clip. Mais cette chanson, que donc si vous la passez, elle va être modifiée et elle sera sous une autre forme, mieux mixée, mieux travaillée, etc., sur un album qui verra le jour, pas tout de suite, mais bientôt, j'espère.
1: D'accord, bon, on va l'écouter. Vous êtes toujours sur RGB 99.2, radio RGB.net, Luc,
3: Laurent
1: et Véronique. Avec vous jusqu'à 17h30 et puis toujours en compagnie. Il nous reste encore un petit quart d'heure avec à passer en compagnie de Juliette Jouan. On écoute le morceau Nuages, justement, Les Nuages.

0: Est-ce qu'on peut dire que ce morceau, c'est vraiment le style que vous voulez développer? Est-ce qu'on est vraiment dans le son un petit peu de ce que vous voulez faire?
1: On s'en rapproche. Oui. Là, je trouve qu'il y a encore beaucoup de travail sur la texture des sons, quelque chose à trouver justement de plus organique, de moins numérique. Mais en tout cas, je pense que ce que je compte sortir, l'EP, sera beaucoup axé sur des mélodies, l'importance de la voix des mélodies, l'importance des paroles aussi.
0: Oui, oui. Parce que là, on voit que les paroles sont très en avant.
1: Oui, complètement. Après, moi, je ne suis pas mixeuse, donc c'est vrai que là, j'ai fait un truc vite fait. Ouais.
0: Mais vous auriez envie de mettre aussi des orchestraux ou de composer des orchestraux ou pas pour le moment?
1: J'aimerais bien, mais ça implique plus de logistique, quoi.
0: D'accord. Alors, on va passer donc un petit. Sur 5-6 minutes, on va essayer de passer sur le blind test, justement. Et les morceaux que nous avons choisis un petit peu, qui peuvent peut-être vous évoquer certaines choses. En tout cas, j'ai essayé de le faire. On essaie de le faire en pensant à vous à travers les artistes. Alors, certains sont très connus, d'autres sont un petit peu moins connus. Donc, on va écouter, puis on va picorer comme ça. Mais vous les aurez, vous pourrez les réécouter. Vous pourrez les réécouter. Allez, on va commencer donc le premier, tout simplement. On va dans l'ordre.
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0: Je laisse les micros ouverts. Hein.
3: Mais moi j'ai la liste des réponses, alors c'est plus facile.
1: Oh, la triche.
0: Il triche, ouais, il triche.
3: Ouais. Bah, c'est pas qu'il me les a mis devant.
0: Ah bah oui.
1: J'ai déjà entendu cette mélodie.
0: Alors elle s'appelle Suzanne, son prénom. Une américaine.
3: Et son nom, c'est une voiture de sport.
0: Ou une étoile, une très belle étoile. Vega. Suzanne Vega.
1: Exact, celle qui a chanté Luca.
0: Voilà. C'est sur le même disque. J'ai hésité avec le morceau Luca parce que c'est le deuxième du disque, en fait. Uh-huh. Solitude Standings. Mais celui-là est très, très connu parce qu'il a fait le tour vraiment. Et elle en a fait. Là, c'est une nouvelle version que j'ai mise. J'étais très surpris. Alors, les images ont été faites de l'IA, je crois, parce qu'on la voit très, très, très jeune et tout. Mais l'image est très clinquante, quoi. Mais donc, elle le reprend, mais avec une expression qui est vraiment très, très chouette, quoi. Voilà.
1: Ouais. C'est chouette et purée comme ça.
0: Oui, oui. Allez, on passe au deuxième.
1: Ah bah bien sûr. C'est donc Nancy Sinatra.
0: Oui, oui, absolument. Bang Bang. Très belle orchestration, je trouve. Et j'ai pensé à vous parce qu'il y a la voix qui est devant avec une orchestration assez très précise mais assez sobre derrière. Et voilà. Alors, il y a Sheila qui en a fait une très belle version aussi à l'époque, la chanteuse Sheila en 65. C'était un de ses gros tubes. C'est une reprise, bien sûr, de Nancy Sinatra. Mais voilà. Donc, on passe au troisième.
1: Et je crois, si je peux me permettre une anecdote sur ce morceau, que le trémolo de la guitare était accidentel et qu'ils l'ont gardé. Et en fait, ça fait.
0: C'est fort possible, absolument. Je me souviens de ça. Allez, on passe au troisième. Alors faut se méfier du départ parce que c'est le départ de du morceau. C'est une musique de film d'un compositeur que vous connaissez très bien, donc.
1: Je me demande qui ça peut être.
0: Il a le nom d'un ange. Bon.
1: Mais de quel film alors? Parce que Gabriel, il en a fait.
0: Oui, alors, vous allez entendre, parce que ça, c'est l'introduction, et c'est son thème le plus célèbre, là où il a obtenu l'Oscar pour la musique du film Le Patient Anglais.
1: Uh-huh. Ouais.
0: Et après, il y a la musique, l'orchestrale qui part comme une fusée, pratiquement. C'est incroyable, quoi. Il passe d'un truc à l'autre. Tu connais ça, Laurent?
3: Bah, Le Patient Anglais, oui, c'est dans la liste.
0: Oui, oui.
3: Non, mais j'ai vu le film, oui, je connais.
0: Voilà.

0: Ah bien sûr, on va pas écouter tout le truc, mais il y a tout un développement qui est absolument somptueux. Allez, le quatrième devrait être facile.
1: Le cinq, oui, le quatrième.
2: Et il y a les mots que je ne dirai pas.
3: C'est Françoise Hardy.
0: Oui, oui, oui. Message personnel.
3: Qui a aussi été instrumentalisé par Gabriel Yared, il me semble.
4: Non, Michel Berger.
3: Ah oui,
0: oui, le compositeur, mais je crois que c'est Yared qui a fait les arrangements derrière, il me semble. Mais il faudrait aller chercher.
4: Pas sûr. Hein.
0: Ouais.
2: Je ne le ferai pas. Je veux. Je ne peux pas.
0: Parce que les arrangements d'orchestraux, je vois mal Berger faire les arrangements d'orchestraux derrière comme ça. La mélodie, oui, bien sûr. Hein. Mais on vérifiera. C'est intéressant. Vous aimez ce morceau ? Vous le connaissez ?
3: Oui, oui, je, oui, alors oui. C'est pas celui que j'ai le plus écouté de François Hardy,
0: oui.
2: Je le déteste. Je n'arriverai pas.
3: Non, il a été produit par Gabriel Yared.
0: Oui, oui, oui. Oui, oui, parce que c'est son orchestration derrière.
2: Je
0: Allez, on passe encore un autre.
2: Je devrais arriver.
5: Soyez pas triste, monsieur Maxence. Les
3: filles après tout. Ah, les demoiselles de Rochefort.
0: Demoiselles de Rochefort, oui.
3: Monsieur Maxence.
6: J'ai fait le tour du monde.
3: Ah, il est trop beau ce thème.
0: Ah, oui, oui.
3: Ce thème est magnifique.
0: Et puis le dernier que vous connaissez sûrement pas, c'est une jeune artiste qui a énormément de elle a 10 ans de plus que vous, je crois, mais elle a énormément de correspondance, puisque d'une part elle est actrice comme vous, elle est pianiste comme vous, elle est compositrice comme vous, et elle a fait sa première grande musique de film, et c'est ça. Et alors ça, je trouve ça vraiment étonnant. Et on terminera là-dessus.
3: Ah, c'est Calypso Valois.
0: C'est Calypso Valois, oui.
3: Ouais.
0: Et alors ce morceau-là, il est vraiment étonnant. Et le film est très étonnant. C'est un film...
3: Les Immortels, ouais, je ne l'ai pas vu encore.
0: Ah, bah, c'est très touchant comme film. Hein. Et elle a fait toute la musique de A à Z qui colle parfaitement. Et on lui a donné, je pense, carte blanche pour le réussir. Et j'ai pensé à vous parce que j'ai trouvé ça, voilà. On va écouter juste un petit bout comme ça, et puis on terminera notre émission sur ce morceau. Bah écoutez, je vous remercie beaucoup d'être passé nous voir dans les studios de Radio RGB.
3: Merci à vous.
0: On avait fait une sorte de deal ensemble, mais vous aviez dit oui, mais j'ai pas mon disque qui est encore sorti, donc c'est un peu bête si je passe dans l'émission. Et je vous avais dit, bah, au contraire, on va faire une première émission qui reprend tout un peu votre carrière, tout ce que vous êtes, avec toutes mes excuses pour les petits pics de musique. On va essayer, je vais essayer de retravailler l'émission et de changer les morceaux là où ça a accroché, pour qu'on ait une émission impeccable, et puis rediffuser. Et puis donc, on a dit, bah, on vous réinvitera dès que votre album sera sorti, on vous réinvitera. Donc vous êtes la bienvenue.
3: Merci beaucoup.
0: Donc le projet immédiat, là, c'est lequel, dès que vous allez sortir du studio?
3: Alors en ce moment, je travaille avec un groupe qui s'appelle Indigo Birds.
0: Oui.
3: Un groupe d'indie rock.
0: On n'en a pas parlé, oui, mais on en parlera.
3: Et donc on va sortir notre prochain album en juin 2027.
0: Ouais.
3: Ah, mais oui. On est déjà sur la finalisation de l'album. C'est un gros projet et c'est un groupe que je trouve très chouette. Ça sera le troisième album du groupe.
0: Oui, j'ai écouté, ça me...
3: Je vous tiendrai au courant.
0: Ça m'accroche. Allez, on va terminer toujours avec Michel Vieuchamp. Notre indicatif qu'avec Laurent, on a choisi depuis très longtemps maintenant, c'est Michael Field, que j'adore, donc a fait la musique de Tubular Bells, entre autres, et de plusieurs films. Mais c'est un auteur, un compositeur absolument incroyable, quoi. Et on l'a choisi comme indicatif de son morceau Incantation. Voilà. Merci Véronique d'être passée, parce que je sais que tu aimais, comme tu as vu L'Envol et puis que tu as écouté le disque.
7: J'ai adoré, je l'ai regardé deux fois.
0: Oui, oui, oui. Oui.
7: Oui.
0: Voilà.
7: Oui.
0: Donc c'est pour ça. Alors tu es un peu malade aussi, c'est pour ça que tu n'as pas trop parlé. Hein, donc voilà,
7: oui.
0: On a respecté. Et puis on vous retrouve avec Laurent la semaine prochaine. Et on te retrouve ce soir dans Cinécure.
4: On retrouve Cinécure de 20h à 22h. On va parler des films du mois et puis du Festival de Cannes. où il y aura beaucoup de directs depuis le Festival de Cannes dans la plage information de RGB. Donc
0: d'accord.
4: On va vous parler de tout ça.
0: Et Bora y a été donc ?
4: Non. Bora va y aller vu que le festival commence le 11.
0: Ah, je pensais qu'il était déjà parti. Enfin, mais qu'il était... Il va
4: pas en charabeu. Donc,
0: d'accord.
4: Il peut partir la veille pour arriver et prendre son badge. Et puis,
0: parce que comme je sais qu'il a une patinette électrique, bon, voilà, il peut y aller en patinette électrique.
4: Bon, on peut y aller. Enfin, il faut arriver à temps. Il faut arriver avant la Palme d'Or.
0: Donc vous reviendrez nous voir aussi pour votre second grand film.
3: Eh ben j'espère oui.
4: Je croyais que t'allais dire qu'elle allait revenir nous voir pour sa Palme d'Or. Mais c'est ce qu'il faut souhaiter.
0: La Palme d'Or, ça sera la troisième émission.
4: Voilà.
0: Donc vous revenez pour le second film et la Palme d'Or pour la troisième.
3: D'accord. Très
0: bien. Allez. Entendu. Allez, notre émission, ça avance très vite.
4: On se contenterait d'un Oscar aussi. Hein.
0: On se contentera aussi d'un Oscar.
3: Aussi peu que ça.
0: Allez, à la semaine prochaine, on vous retrouve avec le même plaisir. Et ce soir, Cinécure, 20h, 22h avec l'équipe au grand complet. Non, pas au grand complet, un petit complet, mais avec un nombre de films incroyables. Allez, salut.
4: Salut.
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0: ho-ho.
1: How do you do, my friend?
0: Oh, so fine, and you?
1: Oh, très bien, très bien.
0: Eh ben, dis donc, c'est parti, enfin, pour une nouvelle édition d'Ultra Rock.
1: Eh oui, on vous a manqué pendant transformation technique du studio,
0: voilà,
1: de la cabine.
0: Ah, si vous voyez, d'ailleurs, vous le verrez un petit peu, parce que nous sommes en vidéo aussi. Super studio, tout neuf.
1: Tout
0: Il
1: beau.
0: Va falloir s'y habituer, parce que c'est du moderne, hein. C'est fini les trucs de vieux.
1: Oui, la tirette, hein, tirette à 100 balles.
0: Et voilà.
1: L'égaliseur sous les mains.
0: Tout à fait. Donc voilà, c'est parti pour un tour, et puis un tour qui a bien commencé.
1: Exactement, Fréb.
0: Qu'est-ce que
1: avec
0: c'était
1: Airborne, qui a sorti un single. Son album sortira le 28 août, alors calmez-vous un peu.
0: Là, il va falloir attendre.
1: Ce groupe australien, un petit peu ACDC-like survitaminé, vient de sortir ce single qui s'appelle Alive After Death, Last Plane Out, et l'album s'appellera Airborne.
0: Bien.
1: Voilà, pour une reprise.
0: Qui est fort
1: traditionnel, c'est bien.
0: Bah oui, tout simplement. Tout de suite la suite.
1: Ouais,
0: oh
1: ouais.
0: Oui, ce groupe s'appelle Toward the Throne.
1: Ok.
0: Ouais, ils ont sorti un album au mois de février. Oh la vache, c'est loin. L'album s'appelle Midnight. Et ma foi, c'est du bon. C'est du très très bon. Vous allez pouvoir vous en rendre compte en écoutant ce petit morceau qui s'appelle Midnight.

0: Voilà, c'était Toward the Throne.
1: Ça commence bien métal cette émission.
0: Je crois.
1: Ben, ça va continuer bien métal, Fred.
0: Yes.
1: Connais-tu le groupe Draconian?
2: Bah oui, quand même, ce sont...
1: Ah oui, des Suédois.
2: Des
1: bons Suédois.
2: Qui sont là depuis un petit bout de temps quand même. Hein.
1: Exactement, puisque c'est leur 8e album.
2: Déjà.
1: Figure-toi quand même que leur dernière sortie sortait d'il y a 6 ans.
2: Ouh la vache.
1: Waouh. Mais là, chez Napalm Records, leur album Insomnolent Ruin sortira le 8 mai.
2: Que dire?
1: Ouais, c'est-à-dire que c'est sorti le 8 mai, pardon. Et il y a le retour de la chanteuse Lisa Johansson. Peut-être que c'est la cousine de Scarlett. Ou de Mathieu, peut-être.
2: Oh.
1: Matt Johansson. Un petit bisou. On va écouter ce titre, Anima.
2: Tant que ça démarre.
1: Moi, j'entends rien, Fred.
2: Bah, moi non plus. Je ne sais pas pourquoi.
0: Je ne sais pas pourquoi, ça ne veut pas.
1: C'est chelou.
2: Oui, c'est de chelou.
1: Fais-le glisser sur ton dossier, peut-être.
2: Pourtant.
1: On le fait en live, messieurs, dames, bien sûr.
2: On
1: le fait en live, on maîtrise les outils. On tente de maîtriser les outils.
2: Pourtant, il a bien marché tout à l'heure. Oh là là.
1: Alors, Lulu me dit quand même que quand il y a du son, il est bon.
2: Alors,
1: voilà,
2: on va réessayer. Je vais essayer de les mettre directement dans ton dossier.
1: Ouais.
2: S'il veut bien.
1: Au pire des cas, je peux sélectionner autre chose.
2: Bah, regarde vite fait.
1: Et ouais, on vient. Bon, vite fait, ça y est.
2: Mais le problème, c'est que. Oh, attends, j'ai un problème aussi avec ma souris. Je crois qu'ils ont décidé de me faire chier.
1: Non, tout va bien.
2: Alors, on recommence encore une dernière fois. Voilà, là, c'est bon. Je les transfère, on y en soin, vont rejoindre.
1: T'as qu'à t'as de soin de soin.
2: Oui, c'est de soin de soin. Hein.
1: Bah oui, c'est bah carrément de soin de soin.
2: On est en plein dedans de soin de soin.
1: Mais ouais.
2: Alors, si je rappelle Nia que
1: Draconian,
2: est-ce qu'il veut bien partir?
1: Alors, écoutons.
2: Ce qui est bizarre, c'est que j'ai pas de son.
1: Ensemble. Bam, badam, bam, bam, bam. On peut mimer.
2: Mais
1: non, parce que mimer à la radio, c'est...
2: Sur mon RCA, pourquoi n'ai-je pas de son sur mon RCA?
1: Tu veux dire que tu n'en as plus, Fred?
2: Ben, il y en avait tout à l'heure.
1: Ouais, on est d'accord.
2: Mais là, il n'y en a plus.
1: Ah bah, crotte.
2: Bon, écoute, on a un petit problème, on a un petit sous-sac, donc je vais remettre le réseau, et puis on essaye de recommencer.
1: Ou alors on met notre musique de fond.
2: Ouais.
1: Elle est bien sympa. On revient, messieurs-dames, dans quelques instants.
2: Ouais.
1: Évidemment.

0: Eh ben voilà, c'était bien ça.
1: Calme-toi, maman, calme-toi, maman. Oui, c'était bien. C'était bien aérien.
0: Ah, je te jure.
1: Bien aérien, et moi j'aime bien.
0: Moi aussi.
1: Voilà, Draconian. Il a eu du mal à décoller, mais une fois qu'on l'a lancé, c'était parfait.
0: Tout à fait. Ouais. Quelques petits soucis, on vous avait prévenu, hein, parce qu'on n'a pas encore la maîtrise de tout ce beau matériel.
1: Exactement.
0: Non, mais... Alors que dire maintenant? Bah, tout de suite la suite.
1: Exactement.
0: Nous allons faire un tour du côté de l'Allemagne avec un groupe qui s'appelle Aeon Gods. Nouvel album sorti aussi en février qui s'appelle Reborn to Light.
1: T'aurais pas un petit peu de retard
0: Ouais, écoutez, faut pas exagérer, même pas 3 mois. Estime-toi heureux que je passe pas les trucs de 2025.
1: Hein, non, on s'en fout, c'est passé.
0: Il me restait moins une centaine d'albums à passer. Très branché, Égypte antique. C'est lumineux, c'est ténébreux. Bref.
1: J'aime bien.
0: C'est moi. Moi, j'aime bien. Donc, je vais vous faire découvrir, si vous ne le connaissez pas, à travers ce titre, The Sacred Union, Aeon Gods.

0: Ah, c'est du bon power metal épique de derrière les fagots. Hein. Bon, ils n'ont pas réinventé le style, mais ça reste vachement sympa.
1: C'était très héroïque.
0: Oh, tout à fait. Et le groupe allemand Eons Gods.
1: Quelle cavalcade. Freb.
0: Oui, c'est moi.
1: Je ne sais pas ce que tu faisais le 10 novembre 2023, mais moi je sais où j'étais.
0: Ah bon?
1: J'étais au forum de Montréal, cette magnifique salle à côté.
0: Ah, mais j'y étais aussi.
1: Ah
0: ça
1: oui
0: y est, ça y est.
1: Ah
0: ça
1: oui
0: y est. Oui, d'ailleurs, j'ai un petit enregistrement, mais...
1: Oh non, je
0: peux pas le dire.
1: Geoff Tate, vous connaissez
0: oui.
1: ce nom.
0: Oui.
1: C'est la voix de Queensryche, le chanteur originel de Queensryche.
0: Tout à fait.
1: Irremplaçable, j'ai envie de dire, inimitable.
0: Ouais.
1: On se souvient de ce show qu'il avait fait au forum tout à côté.
0: Ouais.
1: Vlatipa, qu'il y a 35 ans sortait le premier volume d'Operation Mindcrime, album
0: fait.
1: De Queensryche.
0: Tout à fait.
1: Et ben voilà-t-il pas que la semaine dernière, l'ami Geoff Tate, il a sorti Operation Mindcrime 3.
0: Oui, parce qu'il y a eu un 2.
1: Parce qu'il y a eu un 2 aussi,
0: bah,
1: entre-temps.
0: Oui, ouais. Voilà. Bon, bah écoute, on va programmer la suite.
1: Sauf si on peut aller le chercher sur le net, par exemple.
0: Oui, je pourrais, oui.
1: Sur mais YouTube, en direct.
0: Suite, oui, tout à fait.
1: Sur YouTube. On va faire ça, tiens.
0: Bah sinon, j'envoie un morceau ou on va le chercher sur YouTube? On envoie le morceau avant.
1: Allez, on envoie le morceau.
0: Allez. Alors, le groupe qui suit, c'est un groupe norvégien. Ils nous font du hard rock classique qui devrait te plaire. En tout cas, moi, j'ai adoré. Style Black Sabbath, Deep Purple, rien que ça.
1: Mais c'est qui?
0: C'est leur deuxième production. Ce groupe norvégien s'appelle... Gjenferd. Leur album s'appelle Black Smoke Rising. Et franchement, moi, j'ai trouvé ça vraiment adorable.
1: Adorable.
0: Oui, vraiment adorable.
1: Genre, ils sont sympas, donc vous êtes adorables, les gars.
0: Ah bah ouais, hein. On va s'écouter ce petit morceau qui s'appelle Bound to Fall.

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2: Oh, décidément, ils veulent toujours partir tous, là. Oh. C'était donc ce groupe norvégien, Gjenferd, très deep purple-lien quand même, hein.
3: On est d'accord, frère.
2: Oh, que c'est bon.
3: Bon, bah, du coup, maintenant qu'on l'a, lancer Geoff Tate. Qu'est-ce que tu en penses?
2: Bah, écoute, une fois, ouais, hein.
3: Bon.
2: Même deux fois, d'ailleurs. Bon. Allez, on y va.
3: Et bon, on n'a qu'à faire ça.
2: Allez, c'est parti.
3: Au revoir, monsieur Geoff Tate.
2: Enfin, s'il veut.

0: Eh oui, parce que si nous on ne sait pas, lui il a la réponse, Geoff.
1: C'est dingue ça, mais écoute, c'est prometteur, hein.
0: Geoff Tate, absolument.
1: Ah, j'ai bien aimé, là, on est tout à fait dans le style, hein.
0: Exactement.
1: Oh, ça
0: bon,
1: sent.
0: Bon, bah voilà. Qu'est-ce qu'on fait? Je passe un truc à moi, puisque t'en as enchaîné deux et que j'en ai le champ d'un.
1: Tout à fait.
0: Alors, qu'est-ce que je vais choisir?
1: Bah, je sais pas.
0: Ah, bah, puisque Monsieur Boot n'est pas là, il n'arrivera pas, hein.
1: Non.
0: Bah, moi, je vais lui envoyer plein de bonnes choses.
1: Oui.
0: Et en parlant de plein de bonnes choses, il y a le groupe Europe.
1: Ah, j'en étais sûr.
0: Europe qui vient de sortir un single.
1: Single.
0: Alors, l'album sortira le 25/09. Donc le 25 septembre.
1: Ah oui, d'accord.
0: C'est fou, ils anticipent quand même, hein.
1: Oui, vachement.
0: Cet album s'appellera Come This Madness.
1: Mm-hmm.
0: Le groupe sera à l'Olympia avec un sold out.
1: Oh la vache,
0: le
1: ouais.
0: 6 octobre.
1: Ah oui.
0: Ouais, moi j'y serai, voilà.
1: Oh, t'as de la chance.
0: Alors, ce qui m'ennuie un peu, c'est que c'est que des places assises.
1: Ah.
0: Et, mais,
1: y a même pas de fosse, rien du tout.
0: Non, pas de fosse, rien, de la place assise. Mais...
1: Oula.
0: Mais où va-t-on?
1: Mais je crois qu'ils vont pas rester longtemps assis, les gens.
0: Où va-t-on? Allez, premier extrait de ce nouvel album des Suédois, on va écouter One on One.

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1: Eh ben dis donc.
2: Bah ouais.
1: Oh
2: ouais.
1: C'est bien ça.
2: C'est pas mal.
1: Oh, ça fait du bien.
2: Ouais.
1: Le son de la basse.
2: Alors.
1: Ah j'ai adoré.
2: Hein.
1: Ah j'ai
2: bon,
1: adoré.
2: Bon bah écoute, à suivre.
1: Bah oui.
2: À suivre fin septembre donc. Le 25 pour être précis.
1: Pour
2: le
1: nouvel
2: album de Europe.
1: Nous allons les suivre.
2: Qui vont sortir un deuxième single d'ici là.
1: Moi je pense, oui allez.
2: I think so.
1: Tout de suite la suite.
2: Ouais.
3: Ouais.
1: Alors. Est-ce que tu connais.
2: Non non.
1: J'en étais sûr, mais tu le connais quand même. Monsieur Tom Hamilton, ça te dit quelque chose?
2: Ah oui.
1: Tom Hamilton, c'est le bassiste, je crois.
2: D'Aerosmith.
1: D'Aerosmith.
2: Ouais, bien sûr.
1: Eh bien, le petit gars, à son âge, hein, plus de 70 ans, il sort son premier album solo.
2: Eh bien, il était temps, monsieur.
1: Eh bien, oui. Son groupe s'appelle Close Enemies. Même titre pour l'album. Et pour une première, eh ben écoute, franchement, c'est du bon hard rock US.
2: Bah, il a de la bouteille, monsieur.
1: Ah, bah oui, mais il a encore du talent, comme on dit, puisqu'en ce moment, Aerosmith, c'est plutôt en gros sommeil, si ce n'est pas arrêté.
2: Ah, il y a quand même une collaboration avec Youngblood. Ils ont sorti 4 ou 5 morceaux.
1: Oui.
2: Sur un EP qui était très intéressant.
1: Tout à fait. Alors, en attendant, bah, écoute, on va s'écouter Tom Hamilton avec son groupe Close Enemy et ce titre.
2: Est-ce qu'on peut dire qu'il a Hamilton avant de sortir?
1: Oh là là, elle est bonne celle-là. Allez, on s'écoute tout de suite. Take a pill.

0: Voilà, c'était donc le premier groupe du bassiste Tom Hamilton avec son groupe Close Enemies.
1: Très bien.
0: Très rock'n'roll.
1: C'est pas mal, pas
0: ouais,
1: mal.
0: C'est hein,
2: bien. Bing,
1: bing, bing. Allez, tiens.
0: Tara du boudin.
1: Alors, Lulu nous dit qu'elle nous entend dans son téléphone, Freb.
0: Ah.
1: Voilà. C'est rigolo, ça.
0: Oui, mais je ne l'entendais pas sur On Air. Bon, on va essayer de trouver.
1: On va faire un petit essai.
0: Oui.
1: Un groupe parisien que j'aime vraiment beaucoup, qui s'appelle Arsh, H-A-R-S-H, qui est connu dans le milieu pour avoir tourné avec X groupe et avoir fait quand même de belles dates.
0: Ouais.
1: Le groupe va sortir son deuxième album le 3 juillet.
0: D'accord.
1: Ils ont déjà sorti un single et un deuxième vient d'arriver. C'est mixé par le chanteur, enfin, l'ancien chanteur de Kissing Dynamite, puisqu'il démissionne, mais il est aussi producteur, dont Hannes Brown.
0: Ouais.
1: On sait que les prods de Kissing Dynamite sont cool. On va écouter un extrait de l'album Feels de Arsh, Don't Mess With Me.

0: à l'ancienne, pour l'instant.
1: Ça marche.
2: Oh, on l'entend.
0: Tu entends? Est-ce que tu l'entendrais pas par mon téléphone?
2: Ah si, peut-être.
0: Eh ben oui, sacré frère. Mais si on vient d'écouter Arch.
2: Ouais.
0: Et on doit enchaîner par un jingle.
2: Ah bah ouais, mais j'étais pas prêt.
0: T'étais pas prêt?
2: Ouais.
0: Qu'est-ce que tu fous? Tu faisais des essais ou quoi?
2: Ouais, toujours.
0: Eh ouais, toujours. Donc c'était Arch, un deuxième extrait de l'album qui va sortir en juillet.
2: Ouais.
0: Avec une belle prod.
2: Oh.
0: Ah, dis donc. Eh oui, chez vous.
2: Oui.
0: Cette musique, ce jingle, ouais. Vous le reconnaissez.
2: Ah bah ouais.
0: Et vous êtes tout de joie transporté.
2: Oh la vache.
0: Eh oui, bah oui, parce que c'est le milieu de l'émission.
2: Oui.
0: Il est synonyme quoi de sueur, de porte-monnaie allégée, de salles obscures, de bières,
2: de coups, de
0: danse barbare. Vous l'avez compris.
2: Oui.
0: Bah c'est les annonces de concert de...
3: Salut les copains.
2: Salut. Bonjour. Copine.
3: Vous m'entendez bien à l'ancienne, dans le téléphone?
2: Tout à fait. Ça fait drôle, mais bon.
3: Moi, je vous entends plus, là, tiens. Vous parlez?
0: Ah bon, on est là, oui, on est là.
2: On est là.
3: Ah, d'accord, ok, ça marche. Ouais, j'espère que tout le monde m'entend bien. Je suis à distance, effectivement, avec un léger différé en direct de la montagne. Et je vais vous annoncer les quelques concerts qui, ma foi, se profilent sur ce joli mois de mai, un peu pluvieux, il faut bien l'avouer quand même. Mais justement, c'est le temps idéal pour ne pas sortir vous balader et aller plutôt dans les salles de concert.
2: Tout à fait.
3: Alors, vous pouvez tout de suite réserver votre demain soir, puisque votre demain soir, vous pourriez voir à la péniche Antipode les copains d'Orkis accompagnés de Epinikion. Je suppose que ça se dit Epinikion. Et si ça se dit Epinikion, eh bien, je m'en excuse auprès d'eux. Et puis, après, vous avez un petit peu de temps, quelques jours pour vous reposer. Vous pouvez partir en Bretagne, si vous le souhaitez.
0: Mais oui.
3: À Glomel, dans le 22, Côte d'Armor, il me semble que c'est ce département. Et il y aura le Craze E-Fest, alors avec un super jeu de mots, Craze, un peu comme on écrirait Braze, il me semble. À l'affiche de ce festival qui se déroule sur deux jours, il y aura des groupes comme Cashmere, comme Selkilt, Benighted, Aléa Jacta Est, et surtout, n'oubliez pas d'aller voir Bernard Minet avec son Metal Band. Le 16, toujours, donc là c'était le 15 et le 16. Le 16, par contre, si vous voulez être plutôt du côté de Savigny-le-Temple, à l'empreinte, vous pouvez voir les Nashville Pussy, ainsi que The Commoners et Arch.
0: On vient d'en passer.
2: Ouais.
3: Qu'on vient de passer, exactement. Tu m'ôtes les mots de la bouche.
2: Oui, Georges.
3: Passons au 19 mai. Le 19 mai, ce sera au petit bain. Allez, hop, plouf, on va voir The Sword et Earthless. Et puis le 22, vous voyez, à chaque fois, il y a quand même quelques petits jours pour récupérer entre les concerts. Donc le mois de mai n'est pas trop dense, voilà. Il est plutôt métal. Le Guitar Night Project au Forum de Montréal. Ce sera donc le 22 mai avec qui? Avec Chapelier, avec Patomet, avec Patrick Rondard, c'est les pattes. Les pattes de retour le 22 mai. Au Forum de Montréal dans le 95, je l'ai déjà dit, mais je le redis car c'est juste à côté de la radio. Et puis on va terminer ces annonces pour ces 15 prochains jours, puisque vous retrouverez l'émission le 24 mai prochain. Je vous annonce donc la date du 23 mai qui se déroulera au Racam à Brétigny-sur-Orge et ce sera une date de la tournée du groupe HN. Et voilà, c'est tout pour cette fois-ci.
0: Et ben les dos HN, c'est très bien. Hein.
2: Ouais.
0: Faut y aller. Hein.
3: Exactement. Vous allez les voir, donc. Ainsi que tous les autres groupes que nous avons cités, et votre mois de mai aura été bien rempli.
0: Bah évidemment.
4: Ouais.
0: Évidemment. Et bah c'était les annonces de concert de... qu'on retrouvera au téléphone dans 15 jours.
2: Ouais.
0: Bye bye.
2: Bye bye.
0: Allez, Fred.
2: Alors.
0: C'est à ton tour.
2: Bah écoute, tout de suite...

0: Voilà, c'était donc le groupe canadien Worm.
1: Très bien, Fred.
0: Oh, c'était du lourd, hein.
1: C'est vrai. C'est vrai. C'est ouais. vrai. Un peu lourd comme l'actualité du président américain, finalement.
0: Tout à fait.
1: No Man is Innocent, tiens, vient de sortir un single dédié entièrement à ce bon monsieur Trump.
0: Tiens donc.
1: Nouveau titre revendicateur, et effectivement, c'est Donald qui en prend plein
0: la
1: son
0: gueule.
1: Rade. Et bien sûr, oh, c'est justifié, hein.
0: Oui.
1: Ce gros, bien sûr.
0: Oui.
1: Voilà. Donc, nouveau single pour No Man is Innocent. On va écouter ce titre, Fol Amour.

0: Eh ben dis donc.
1: Le style No One Is Innocent.
0: Ça me rappelle Nome Clan Toura. Tout à fait.
1: Eh ben oui.
2: Oh là là.
1: Ben oui. Mais voilà.
2: Que c'est bon.
1: No One Is Innocent.
0: Tout à fait Thierry, tout à fait. La suite tout de suite.
3: Ben oui.
0: Bah tiens.
1: Alors.
0: Ce groupe est tout seul.
1: Hein.
0: Ce groupe est tout seul.
1: Très bien.
0: C'est un one man band. Il y en a de plus en plus, hein. Il y en a beaucoup. Bon, ben sur oui. scène, il est obligé quand même d'embaucher des gars pour venir jouer avec lui parce qu'il ne veut pas tout faire. C'est pas possible. Le groupe s'appelle The Runes of Beverast. Je crois qu'ils sont allemands. Enfin, il est allemand. L'album s'appelle Temple Schlaf. Ah oui, c'est allemand, ça, il n'y a pas de problème. Que dire ? C'est du black metal. Excellent. C'est assez déroutant à écouter. Hein,
1: vous êtes violent ce soir ?
0: Oui, très très très. C'est son 7e album. Et franchement, c'est une réussite. On va s'écouter le titre Temple Schlaf.

0: Et maintenant, c'était The Runes of Beverest.
1: Hey, hey.
0: Eh oui.
1: Et tu sais quoi, Fred?
0: Non, mais tu vas me le dire.
1: Je t'entends, là.
0: Ah, tu m'entends bien?
1: Ouais, écoute bien.
0: Oh, il y a du... Oh, oh, ce... Ah ouais, ça fait une boucle, hein.
1: Ouais, ça fait
0: et
1: une
0: donc,
1: boucle.
0: Si j'appuie sur machin, est-ce qu'il y a encore la boucle, là? Eh bah oui. Ouais, ça se...
1: Oui, il y a, parce ça que ça pas. Passe ici, en fait, Fred.
0: Et si je te passe à l'antenne, est-ce qu'on t'entend? Hein? Y a voir?
1: Ah bah attends, on va voir.
0: Allô?
2: Oui, bonjour. Oui, bonjour.
0: Bah, je t'entends bien.
2: Eh ben, salut. Non, on dit mon téléphone.
0: Voilà, je t'entends très bien.
2: Ça fait double emploi, mais j'aime bien.
0: Ouais, c'est je rigolo. Bah, tu vas pouvoir annoncer la suite, alors, hein?
2: Bah, je sais pas, Fred. Et si t'enlèves le N-1?
0: Si j'enlève le N-1, y a voir ce que ça fait?
2: Ouais, le N-1.
0: Et là...
2: Alors, il faut enlever le N-1, comme ça, je m'entends pas et ça fait pas d'écho.
0: Ah, d'accord, voilà.
2: C'est bien ce qu'on disait. Eh bien, messieurs, dames, en direct de mon téléphone.
0: Oui, parce que je t'ai coupé.
2: Je vais vous lancer le prochain titre, qui est celui de Korn.
0: Wow.
2: Korn s'est associé avec l'éditeur du jeu vidéo Diablo 4.
0: Yes.
2: Lord of Hatred. Et les papas du Neo Metal ont, bien sûr, composé un titre de leur cru.
0: Oui.
2: Et on va l'écouter. Il s'appelle Reward the Scars. Et je vous fais un bisou et je vous dis au revoir.
0: Au revoir.

0: Eh ben, dis donc.
1: Alors ?
0: Ah ben, ça déménage.
1: C'est très efficace.
0: Ouh là là là là là là.
1: Ils sont pas dans le brouillard, c'est pas corne de brume du coup.
0: Tout à fait.
1: Non. Voilà, c'était corne.
0: Ouais, je t'entends très loin, c'est bizarre. T'étais loin de ton micro là, non ?
1: Corne.
0: Ah, c'est difficile, hein ?
1: Hein ?
0: Non, non, c'est
1: non,
0: bon.
1: Je suis là, regarde.
0: Alors, tout de suite la suite ?
1: Ouais.
0: Alors, le groupe qui suit s'appelle Godstix. Ce sont des Britanniens. Oui, parce qu'ils nous viennent de Great Britain. C'est leur 7e album, et franchement, c'est du bon ! C'est peut-être le plus musclé qu'ils aient fait à ce jour. Cet album s'appelle Void. Il est déjà sorti, puisqu'il est sorti en mars. Et on va s'écouter ce morceau. M-I-E, M-I-E plutôt. C'est plus social, c'est mieux de le dire comme ça.
1: M-I-E, oui, M-I-E. M-I-E.

0: voilà, c'était excellent le groupe God Sticks.
1: C'était intéressant.
2: Très
1: années 90, je trouve.
0: Tout à fait.
1: Allez, Freb.
0: Oui.
1: Si on allait faire un tour en Allemagne.
0: Bah ouais.
1: Pour écouter un peu de métal allemand, mais. Écoute.
0: Meumeux.
1: Ce groupe s'est formé en 2022 et sort son troisième EP.
0: Ouais.
1: Avec un beat très entraînant.
0: Bah alors.
1: Et rudimentaire, et rudement efficace, pardon, j'ai mal écrit, rudement efficace. Ce groupe s'appelle Dominum. Il va sortir un album le 3 juillet de cette année.
0: D'accord.
1: Et tu vas voir, c'est plutôt cool. Night is Calling Now, c'est le nom de cet album. On va écouter The Circus is in Town.

0: Ah bah c'est très intéressant ça.
1: Alors dance floor.
0: Oh là là, très. Oh là là, dis donc. En tout cas, on a bien dansé dans le studio.
1: Alors peut-être.
0: Non mais, tout de suite la suite.
1: Ouais.
0: On retourne en Allemagne. Eh oui, avec un groupe qui s'appelle Monosphère. Nouvel album qui s'appelle Amnesia. Formé en 2015, donc c'est un groupe relativement récent. C'est leur troisième album, classé dans le post-metal qui vire un petit peu vers le prog. Moi, je qualifierais ça carrément de djent.
1: Oh, toi.
0: On s'écoute ce titre. Collapse.

0: monosphère.
1: Pas mal.
0: Pas mal du tout.
1: Et j'ai même envie de dire que c'est pas mal. Allez.
2: Oui, allons-y.
1: On arrive bientôt à la fin.
2: Non.
1: Non.
2: Oh.
1: Non, encore un peu.
2: Oui, bah oui.
1: Allez, des vieux de la vieille aussi.
2: Oh la vache, oui.
1: Avec ce death avant-gardiste chanté en français, bien sûr.
2: S'il vous plaît.
1: Groupe culte, Misanthrope.
2: Ouais.
1: Sort le 29 mai, c'est-à-dire très bientôt, un nouvel album. Et c'est le 11e album studio.
2: Oui.
1: Il s'appelle Embrasement.
2: Oui.
1: Non, pas Embrasse-moi, ça aurait été chaud.
2: Non.
1: Embrasement. On va écouter ce titre, Comtesse Vampire.

0: Et parlons.
1: Bon, allez, on va aller chercher ce titre ailleurs, puisque le fichier audio qu'on avait n'était pas foufou, dis donc.
0: Oh bah dis donc, hein.
1: Pourtant, hein. On va repartir dans quelques instants pour Misanthrope. Qu'est-ce qu'on peut dire, c'est qu'on va, on arrive à la fin de l'émission, donc on va se retrouver dans 15 jours. Bien sûr, pour toute l'actu métal,
0: bah
1: sur
0: oui,
1: RGB 99.2. Et puis, je m'aperçois que ça fait 35 ans qu'on fait ça, Freb, quand même.
0: 35 ans, mais t'imagines même
1: mon
0: pas,
1: Dieu, mon Dieu, mon Dieu, mon Dieu. Alors, est-ce qu'on s'en sort avec YouTube?
0: Bah écoute, voilà, donc...
1: Lancement imminent de Misanthrope, bien sûr.
0: C'était quoi déjà le titre?
1: Tu comprends.
0: Vampire, là, je sais pas quoi. C'était. Ah ouais, c'est la comtesse. C'est la comtesse. Vampire. Alors, est-ce qu'il va nous le trouver, celui-là?
1: Oui, mais bien sûr.
0: Allez, comtesse mon petit Misanthrope. C'est parti.
1: C'est parti, mon kiki.

0: Ah, vachement sympatoche.
1: Exactement, Fred, sympatoche. Non, c'est culte et c'est vachement bien, quoi.
0: C'est prometteur, surtout.
1: Bah, prometteur pour un groupe confirmé, oui.
0: Non, mais pour l'album.
1: Oui, on est d'accord, Fred. On est d'accord. Alors, et ben voilà.
0: Tout de suite la suite.
1: Ah bah non.
0: Oh si, allez, encore un petit peu, parce qu'on a perdu du temps tout à l'heure. Hein.
1: Bah comme tu veux, mais voilà, ok.
0: Ah oui, allez. Encore deux titres, allez.
1: Moi et toi. Ouais, mais... Ouais.
0: Non, bah que tu me dis.
1: Encore un alors.
0: Bon, d'accord. Bah tout de suite, un gars que tu connais bien. Gus J. Il a été le guitariste de Ozzy Osbourne.
1: Oh, puis de plein de gens.
0: Et puis aussi de plein d'autres groupes. Là, il sort son cinquième album solo. Cet album s'appelle Steel Burner, avec pas mal d'invités chanteurs et chanteuses, d'ailleurs, sur cet album. Et d'ailleurs, c'est une chanteuse qui va chanter avec lui. Et franchement, j'ai été étonné, parce que là, elle a vraiment une superbe voix. C'est notre Miss Doro. Écoutez voir ce titre. Nothing Can Break Me.

0: Oui, voilà, on a fini avec Gus J.
1: Exactement.
0: C'est bien quand même Gus J.
1: Oui.
0: Oui.
1: Bien sûr, on savait, hein. Allez, c'est vraiment fini pour de vrai.
0: Oh là là là.
1: Pour ce soir.
0: Oui.
1: On s'excuse un peu hein, de des petites tergiversations techniques qu'on a pu avoir,
0: des
1: tests qu'on a fait, des essais.
0: Voilà, tout simplement.
1: Des essais, tout simplement.
0: Hein. On découvre.
1: Et puis, voilà, puis on va se retrouver dans 15 jours.
0: Oui, et puis de toute façon, d'ici ce soir, vous allez pouvoir écouter le replay de cette émission.
1: Exactement, le replay.
0: Le replay, et puis vous allez même voir nos cheutrons sur la page Facebook d'Ultra Rare.
1: Mais complètement.
0: C'est incroyable.
1: Complètement, et puis si vraiment vous voulez aller encore plus loin, tous les titres qu'on a passés ce soir, vous pouvez aussi les retrouver sur la chaîne YouTube.
0: Oui.
1: Vous retrouvez tous les clips.
0: Tout à fait. Petit vénard.
1: Si c'est pas beau ça.
0: Non mais.
1: Allez. Alors, Lulu qui est à distance fait le signal de fin avec nous.
0: Ah d'accord.
1: J'espère que vous l'entendrez.
0: Oui.
1: Parce que voici venu pour nous le moment de vous dire
0: bye bye bye. Bye. Bye. Yeah.